0: membres de ma famille étaient sous l'emprise des substances, que ce soit ma mère, ses conjoints. Donc, j'ai toujours grandi entourée de consommation. Donc, ça va de soi, famille dysfonctionnelle. Donc, j'ai vécu... j'ai vécu là-dedans, moi, toute ma vie. J'ai commencé à consommer très jeune, en fait, parce que quand je me replonge dans mes souvenirs d'enfance, ma mère, elle buvait sa bière pratiquement à tous les soirs. Puis... j'ai commencé, moi, à boire dans ces verres. Mm-hmm. Mais c'est quelque chose que j'avais oublié. Non, mais ça date, je devais avoir 6 ou 7 ans à peu près quand j'ai commencé ce rituel-là avec ma mère. Puis, tu sais, puisque c'était pour le fun, c'était donc bien inoffensif.
1: Est-ce qu'elle le savait?
0: Oui. Okay. C'était un moment qu'on partageait, mais je suis maintenant au début de la quarantaine, donc ça fait quand même longtemps de ça. Les mentalités ont heureusement changé. Mais il reste que c'était un moment comme ça qu'on partageait. Je prenais pas le verre au complet, mm-hmm. une gorgée, mais il reste que ça m'a été inculqué comme ça, tranquillement, pas vite, que la consommation, ben c'était normalisé. Mm-hmm. Puis, mes amis à l'école, ça allait de soi. Hein? Je choisissais les gens qui avaient des dépendances aussi. J'étais attirée vers ce que je connaissais. Donc, les petits bums à l'école, c'était eux qui m'entouraient. Puis j'ai commencé à consommer de façon régulière. J'avais probablement 13 ans.
1: OK. Quand même, c'est jeune. Pour avoir la consommation de façon régulière dans ta vie, c'est pas...
0: Oui.
1: Puis à ce moment-là, est-ce que tu avais l'impression que tu étais capable de contrôler ça? Ou, est-ce que tu avais des règles? Qu'est-ce qui se passait?
0: Écoute, pour moi, j'ai été fonctionnelle. Mm-hmm. Mon modèle de parent, c'était une mère qui était extrêmement dévouée. Elle travaillait, elle n'a jamais manqué une journée de travail, malgré le peu d'heures, malgré tout, là. Mm-hmm. C'est tous les scénarios qu'on peut s'imaginer. Elle allait toujours à son travail, elle en avait deux. Donc, c'était une femme qui était fonctionnelle. Donc, pour moi, je me devais d'être à la hauteur de mon modèle. Mm-hmm. Donc, j'ai vite appris à cacher mes soirées de consommation. J'allais à l'école le lendemain. C'est clair que tout le monde devait savoir. Là, j'étais jaune ou grise, selon. J'avais pas dormi naturellement, que je devais dégager aussi, que j'avais consommé la veille. Mais j'étais vraiment à mes affaires. Donc, au niveau... C'est très insidieux, la consommation. Les gens autour de moi se rendaient pas compte que j'avais un problème. Comme je t'ai dit, j'allais à l'école, j'avais des bons résultats, mes relations, je réussissais à les entretenir, à les maintenir. Je faisais pas vraiment de dommages collatéraux autour de moi. Et même quand je suis arrivée au milieu du travail, les gens s'en rendaient pas compte. Mais ma souffrance, elle était là quand même. Et j'ai tenu le cap comme ça pendant trop longtemps. Justement, vu que j'étais fonctionnelle, je me disais que j'étais correcte. C'était correct parce que j'étais pas comme dans les normes sociales là, qui disent qu'une fois que tu as perdu tout contrôle, moi j'étais pas là.
1: T'avais pas tout perdu, t'avais pas des relations complexes avec les gens autour de toi, mais par contre à l'intérieur de toi, il y avait un gros vide.
0: Ah, c'était le chaos. Mm. C'était vraiment le chaos à l'intérieur de moi. T'sais, on dit aujourd'hui que j'ai pas bousillé mes relations, mais c'est pas totalement vrai. Parce que j'ai pas causé de tort. Par exemple, j'ai pas physiquement attaqué les gens quand j'étais en consommation. Mais parfois, sous l'effet des substances, j'étais pas agréable. Mm-hmm. Et j'en perdais des bouts. Souvent, je parlais, j'allais au-delà de ce que je pensais. C'était vraiment une autre nature qui sortait. Puis ça me rendait pas, ça me mettait pas en valeur, pas du tout, ça me rendait pas service non plus. Donc oui, c'est certain que j'ai blessé des gens dans mes comportements, mais j'en étais pas consciente. Mm-hmm. Au travail, je me valorisais énormément par le travail. Et j'ai compris avec le temps, puis avec le programme, que c'est une dépendance aussi.
1: Mm-hmm.
0: Et j'avais pas juste la dépendance à une substance, c'était dans vraiment toutes les sphères de ma vie. Donc, au travail, je faisais tout pour bien paraître, pour être aimée, pour pas que les gens s'en rendent compte de ma souffrance.
1: c'est un peu fatigant. En tout cas, ça, je trouve que ça a l'air fatigant de faire ça. Tu sais, de devoir toujours garder une façade qui est au-dessus de ce qu'on veut, de ce qu'on s'attend de toi. Puis oui. Probablement qu'il y a du refoulement d'émotions aussi à travers de tout ça. Là.
0: C'est énergivore. Mm. Les gens avaient des attentes qui était tout à fait raisonnable, mais les miennes envers moi-même étaient déraisonnables. Mmh. Je devais toujours être la meilleure, mais meilleure que meilleure. Donc, j'étais exténuée à l'intérieur de moi et j'étais dans l'anxiété, toujours, toujours, toujours dans l'hyper-performance, l'hyper-représentation. Ça allait même à ne plus sortir de chez moi si j'atteins pas un standard de beauté ou de « je dois me préparer, je dois être bien mise ». Mais tout ça, ça vient de l'enfance, ça vient de l'éducation qu'on m'a donnée, que faut pas qu'il y ait rien qui dépasse, faut pas que personne le sache à quel point c'est le chaos dans notre famille.
1: Est-ce que tu crois que c'était vraiment ça ou que c'était ton interprétation de ce qui arrivait chez vous?
0: J'ai entendu tellement souvent ma grand-mère, ma mère, ma marraine me dire « Faut pas que les gens le sachent. » Tu sais, et parfois, c'était dit mot pour mot comme ça, mais parfois, autrement dit, juste dans les remarques de « Je peux pas sortir de chez moi si je suis pas bien mise. Qu'est-ce que les gens vont dire? Mm-hmm. » Donc ça, c'est vraiment des choses qui ont fait partie de ma vie, qui m'ont suivie même encore jusqu'à aujourd'hui. Ça m'arrive encore d'avoir ces pensées envahissantes. Qu'est-ce que les gens vont dire?
2: Mais je pense que aussi... Mon micro était pas ouvert. Mais je pense que aussi, toi, tu sais d'où tu pars. Tu sais ce que tu as fait la veille. Tu sais ce que... Tu sais, que la honte, là. Fait que c'est pour ça que les gens ont des attentes normales envers nous. Puis quand on dit que nos... On voit ça un peu démesuré, c'est parce que nous, on part de moins 10, tu sais. C'est un peu ça.
0: Absolument, je suis totalement d'accord avec toi. Moi, je le savais, je me levais avec une culpabilité. Puis souvent, ma consommation m'amenait à oublier qu'est-ce que j'avais fait, qu'est-ce que j'avais dit. Naturellement, t'en perds des bouts. C'est sûr que le lendemain, moi, j'arrivais, je marchais sur des œufs, je savais pas, est-ce que j'ai heurté la personne? Est-ce que je me suis humiliée? Donc, je partais toujours avec les pires scénarios en tête.
2: On se fait la vie dure, Caroline.
0: Absolument. Ouais. Hey, c'était... Je repense à des fois où je me dis, mais comment ça se fait que je suis encore en vie aujourd'hui? J'ai tellement joué avec le danger, là. J'ai joué avec ma vie, autant par ce que j'ai consommé, mais aussi comment j'ai agi, puis avec qui je m'entourais. Maintenant que j'ai arrêté de consommer, que j'ai le programme, que j'ai des gens autour de moi qui partagent le même programme que moi, la même spiritualité, qui mettent les mêmes efforts pour se comprendre, évoluer, grandir. Maintenant, je dis, hey, je suis... Là, j'ai une lucidité que j'avais pas, puis je suis bénie, je suis tellement chanceuse d'être en vie aujourd'hui.
1: On est chanceuse que tu sois avec nous aussi. Vraiment, moi, je me rappelle de les premières fois où est-ce que je t'ai remarqué, parce que je pense qu'on a été présentés à une soirée, à un party d'Halloween. Mais c'est comme si cette rencontre-là est floue dans ma tête. Mais après, c'est quand je te vois assise dans les salles, puis rayonnante, puis inspirante, vraiment. Tu sais, moi, je pense que tu m'as aidée à aller vers les femmes avec ta personnalité, avec ce que tu dégages. Tu m'as donné envie d'aller vers les femmes, là, parce que c'est pas des relations faciles pour moi, les relations avec les femmes, mais t'as vraiment de l'amour qui émane de toi, puis t'as quelque chose à nous offrir aussi en étant présente dans les salles. On était très déçus de te voir partir à l'extérieur du Canada dernièrement. En tout cas, moi, je vais parler pour
2: longtemps.
1: Moi, j'étais très déçue. J'ai pleuré seule dans ma salle de bain avec mes photos que je t'envoyais.
2: Oh, fait qu'en tout oui. cas...
1: Qu'est-ce qui est arrivé pour que tu réalises? Parce que là, tu me dis... pendant tout ce temps-là, moi, je suis fonctionnelle, je vais à mon travail, j'excelle à mon travail, j'entretiens des liens, mais il est arrivé un élément déclencheur, j'imagine, pour que tu réalises qu'est-ce qui se passait réellement.
0: Il en est arrivé plusieurs, mais échelonnés dans le temps. Donc, je pense que mon premier wake-up call, C'était il y a une quinzaine d'années, où est-ce que dans mon nouveau travail, et je le salue, il est à l'écoute présentement, il va se reconnaître, dans mon travail, cette personne-là était un membre de Narcotiques Anonymes depuis plusieurs années. Et maintenant, je suis capable de comprendre comment il y a eu cette sensibilité-là de comprendre, parce que maintenant, j'ai développé aussi ce super pouvoir de voir la souffrance au travers des gens. Lui, il m'a scanné. Tout de suite, il a compris que je me battais contre la maladie de la dépendance. Et il a eu la délicatesse de m'inviter dans un meeting. Moi, à ce moment-là, je suis encore dans mon... je vais être meilleure que ma mère. Je ne ferai pas comme elle. Je ne veux pas être dépendante comme elle. Moi, dans ma tête, puisque je ne perdais pas la maîtrise de ma vie, je n'étais pas vraiment un problème. Et j'avais pas nécessairement un problème. Mais quand il m'a amené faire un meeting, ça a ouvert quelque chose en moi. Vraiment, où est-ce que j'ai compris que cette fraternité-là pouvait m'accueillir, mais j'étais pas prête encore. Et plusieurs années plus tard, à mon travail, je travaille dans l'hôtellerie, on a reçu le congrès de Narcotiques Anonymes.
2: Oh, ben voyons donc.
0: Je te jure. Et là, moi, je commençais...
2: Ils te cherchent, là. Ils viennent... Ils veulent t'avoir.
0: Vous êtes venus à moi. J'étais au travail et moi, je le sais que dans ma famille, ça allait pas bien. J'étais à la maison avec mes deux enfants. C'était très difficile. Moi, je consommais en cachette. Mais je le sais à l'intérieur de moi, la souffrance qui est là. Et je vois, je ne sais plus il y a combien de personnes à ce congrès-là de Québec, mais c'était spectaculaire de voir la quantité, la qualité de gens qui étaient là. Et moi, j'avais le plaisir de travailler et de vous regarder aller. Et ça a résonné encore. Donc, ce qui, 15 ans auparavant, avait fait une petite ouverture, une brèche en moi, bien là, d'entendre les partages, d'être au travers de l'énergie, j'ai réalisé que finalement, je ne vais pas être comme ma mère, mais je suis comme une coche au-dessus d'elle. J'ai fait pire qu'elle. Donc, force est d'admettre que j'ai un problème moi aussi, puis que la solution est à portée de main. J'avais simplement qu'à me l'avouer à moi-même, en fait, que j'avais un problème. Et est arrivé un incident à mon travail. Ou est-ce que j'ai perdu la face à cause de la consommation? Et là, ça m'a entrée dedans, là. Là, ça vient vraiment de toucher une corde sensible.
2: Une autre sphère de ta vie.
0: Oui, celle que j'essayais de protéger depuis toujours.
1: Oui, la sphère dans laquelle tu vas chercher la reconnaissance puis la fierté de d'être à la hauteur et sinon plus qu'à la hauteur, là.
0: Oui. Et c'est la première fois où vraiment quelqu'un venait à moi me parler d'un comportement que j'avais eu sous l'effet de la consommation. Et cette... je sais pas si ça vous est déjà arrivé, là, d'avoir l'impression que la chaleur part des orteils et monte jusqu'à la racine des cheveux, là.
1: Oui.
0: Ça, là, je ne pourrai jamais oublier cette sensation-là. Puis je me suis dit... C'est maintenant que je dois faire un move parce que où est-ce que ça va me rendre? Mmh. Et mon malheur, c'est que là, j'étais en train de le transmettre à mes enfants aussi. Autre sphère que je voulais protéger. Donc, cette amie qui m'avait introduit au ENA m'a amenée à nouveau. Et c'est comme ça qu'a débuté mon parcours dans Narcotiques Anonymes.
3: Oui, okay, je me pose une question. Est-ce que quand tu as commencé à consommer, tu recherchais la personne que tu étais ou tu enterrais la personne que tu étais?
0: Wow, quelle question! Je te dirais un peu des deux. Un peu des deux. Ou est-ce que... moi, tout mon primaire, tout mon secondaire, j'ai été intimidée. Il n'y avait jamais rien de correct, en fait, dans mes comportements. J'étais gentille, on me critiquait. J'étais neutre, on me critiquait. Je pouvais pas m'en sortir. C'était la même chose chez moi. On dirait que j'arrivais jamais à trouver comment être et être bien. Puis dès que je trouvais quelque chose en moi, c'était tellement facile de me reconnaître dans une autre personne, de reconnaître des gens comme moi. Je me sentais complètement seule. Donc, quand je voyais quelque chose en moi qui me plaisait, on dirait que je m'auto-sabotais ou j'essayais de ne pas laisser de place. C'est un beau mélange.
3: Okay. Est-ce que l'auto-sabotage de ta personne était plus présente que le reste? Est-ce que c'était dominant? Ben, c'est comme l'impression que quand c'était comme tu parles, c'est caché qui tu es, tu sais, en t'auto-sabotant.
0: Oui. Bien, je pense. On m'a souvent dit que j'étais trop. Jenny, t'es trop fine. T'es trop souriante. T'es trop de bonne humeur. T'es trop aimante. T'es trop. Donc, moi, j'essayais juste d'être moi, puis j'étais toujours trop. Donc, à un moment donné, je me suis effacée. Je me suis renfermée. Puis j'osais plus sortir de chez moi. J'osais plus entrer en relation avec les autres parce que j'avais tout le temps l'impression que peu importe ce que j'allais faire, j'étais surveillée et la critique était proche. Donc, la consommation m'a aidée après ça, au fil des années, à me permettre de me rapprocher des gens, mais clairement d'une très mauvaise façon.
1: Fait que c'était ça l'utilité que ça avait dans ta vie, de pouvoir connecter avec d'autres personnes sans être trop vulnérable.
0: Exactement. Oh, oh. En fait, la consommation m'a permis d'être une personne drôle. Tu sais, moi, j'étais pas lourde. Ça aussi, ça a été un problème. J'étais pas lourde quand je consommais. Je faisais des blagues, j'avais le sourire facile. Donc, quand les gens voulaient avoir du fun, ils savaient que si Jenny est là, le party va pogner. Puis Jenny est pas couchable. Donc, ça m'a permis justement de me créer une identité. Puis, comme les gens m'associaient au bonheur, bien là, j'étais certaine de ne plus me faire dire « Jenny, t'es trop ». Donc, je pense que ça a été vraiment vicieux, cette
2: étiquette-là.
0: Oui.
2: Puis surtout d'être trop en consommation. On est trop.
0: Totalement.
2: On est toujours dans les extrêmes. Fait que...
0: Oui.
2: Puis c'était juste des compliments, c'est drôle. T'es trop fine, t'es trop généreuse, t'es trop de bonne humeur.
0: Oui. C'est étrange, hein?
2: Oui.
0: Mais aujourd'hui, là, j'ai la lucidité et je suis fière de ça. Je suis fière de oui. ces qualités-là. Puis je me dis maintenant, ben si c'est trop pour toi, ben ça va être correct pour une autre personne. Donc, je permets à la personne de se tasser puis d'être moins affectée par ça. Tu sais, ça m'a tellement ennuyée de vouloir réprimer qui je suis puis de vouloir de me cacher derrière la consommation puis me transformer pour plaire aux autres qu'aujourd'hui, le seul objectif que j'ai, c'est d'être bien avec moi-même.
1: Tu sais, quand je pense à ça, ce genre de commentaires-là, ça peut venir de des gens qui se sentent menacés. Menacés mm-hmm. par le bonheur, menacés par toutes les qualités qu'ils voyaient en toi. Puis quand on est une femme, ça peut être quelque chose qui est présent aussi entre femmes, là, de se sentir comme en compétition avec une personne. On la trouve belle, elle va nous effacer, mais c'est pas la réalité. Là, t'sais. Puis justement, moi, c'est à ça que tu m'as servi. Parce que comme je le dis des fois, je me sers du monde. Fait que je me suis servi de toi. Je me suis servi de toi pour avancer vers ça. Puis tu sais, je t'admire. Tu sais, j'ai jamais eu de sentiment de jalousie envers toi. Tu sais, je me suis juste dit, cette personne-là, j'ai envie de prendre quelque chose en dedans de moi puis de le faire fleurir quand je la vois. Tu sais, c'est vraiment important. Fait que moi, je me pose une question. Quand t'es arrivé, quand t'as commencé à faire des meetings puis que t'as accepté que tu faisais partie de notre gang, même si t'avais pas tout perdu puis tout le kit, qu'est-ce qui s'est passé avec le besoin d'être toujours plus qu'à la hauteur? Parce que tu as dit tantôt que c'était encore là, ce comportement-là. Qu'est-ce qui est arrivé? Est-ce que ça a été seulement négatif, ça, pour toi? Est-ce que en rétablissement, ça peut même avoir quelque chose de positif d'avoir cette capacité-là?
0: Maintenant, j'ai un nouveau mot dans mon vocabulaire qui est l'équilibre. Je ne connaissais pas l'équilibre avant. Donc ça, c'est un beau cadeau, en fait, que le programme puis les femmes qui m'entourent m'ont offert. Puis j'ai envie de te dire aussi, t'as fait partie, moi aussi, de mon désir de m'ouvrir puis de me laisser connaître par d'autres femmes. Donc, merci pour les compliments. Maintenant, j'essaie d'être équilibrée dans comment je vais me présenter aux gens, dans comment je vais m'attendre... comment dire? De ce que je m'attends envers moi maintenant. Mes attentes sont beaucoup plus réalistes. Mais c'est surtout que quand je suis arrivée dans le programme, ça m'a pris un petit peu de temps là, à revenir sur Terre, à débosser. Puis après, mais mon corps, il m'a simplement lâchée. J'étais okay. tellement tout le temps dans l'action. J'étais même pas à 200 km/h, j'étais à 400 km/h. Dans tous les domaines, j'étais tellement excessive qu'une fois que j'ai arrêté de pallier à tout avec la consommation, mon corps, il m'a juste forcé à me reposer. Je n'avais plus d'énergie pour rien. Donc, j'ai dû réapprendre à vivre, vraiment. Fait que le programme, c'est pas juste, ça m'a pas simplement appris à arrêter de consommer, ça m'a appris à vivre. Donc, j'ai réappris à tout faire et à un nouveau rythme qui me convient beaucoup mieux maintenant.
1: Ça veut dire que t'as plus autant d'exigences envers toi, là, aujourd'hui.
0: J'ai parfois des écarts de conduite. Ça m'arrive encore, mais... j'ai une meilleure capacité d'introspection maintenant. Ce sera jamais parfait et je m'attends pas à ce que ce soit parfait non plus. Puis maintenant, je prends plaisir à souligner mes erreurs. Ça, c'est quelque chose que je trouve vraiment fabuleux. Être capable de rire de moi puis de me dire, écoute, est-ce que c'est réaliste l'attente que t'as envers toi? Non. OK, d'accord.
1: On n'aura pas de 100% dans le rétablissement, là. On n'a pas besoin non plus d'en avoir, là, des notes comme ça.
0: Puis ma marraine me dit souvent, c'est pas une compétition. T'es pas à l'école, t'auras pas de notes. Fait que, peux-tu juste être?
2: T'auras pas de trophée, t'auras pas de médaille, c'est ça, là.
0: Exactement. Tout ce que j'ai, et c'est énorme, c'est...
2: ce que toi, tu
0: le bien-être intérieur... C'est ça qui est fabuleux.
3: À l'école ENA, tu te situes où dans la classe? Les studieux, les nerds, ceux qui loafent, ceux qui veulent juste être en relation?
0: Wow! Hey, t'es ça les questions, toi?
3: Ben oui.
0: Wow!
3: Je suis faite comme ça.
0: Oui, écoute, j'admire ça. Je me promène dans la classe ENA. Quand je suis arrivée, j'étais très, très, très investie. Vraiment intensément, jusqu'à ce que je réalise que c'est pas une course. Donc, tu sais, l'élève studieuse a reculé d'une rangée. Maintenant, je prends ça, je fais de mon mieux pour le prendre un jour à la fois. Donc, il y a des journées où ça va être la Jenny très, très, très motivée, très inspirée qui va être présente en salle. Parfois, ben, c'est la Jenny qui a envie de s'asseoir dans le fond de la classe puis juste regarder les gens agir. Puis c'est correct comme ça. Ça dépend vraiment de qu'est-ce qui se passe dans ma vie. Mais l'important, c'est que peu importe comment je me sens, j'ai toujours des gens qui sont dans la fraternité, qui sont proches de moi, à qui je peux parler de façon quotidienne. Ça me permet de garder un meilleur équilibre.
3: Tatouage, Geneviève?
1: Oui, j'étais en train de... Il y a beaucoup de choses qui se passent dans ma tête en ce moment. Là.
3: Est-ce que tu te Geneviève, demandais... l'école, t'es où?
2: Ouais, c'est où ta place, toi, dans la classe?
1: Moi, je remets en question, je réfléchis beaucoup, je fais pas ce qu'on me dit de faire.
3: On fait pas de service, hein, Geneviève?
1: Hein? Moi, je sers pas la fraternité, oublie ça. Ça m'intéresse pas pantoute, là.
2: Geneviève, est-ce qu'au journal avec du monde, de l'école, elle a envie de préparer une rébellion?
1: Oui, oui, rébellion. Hey, l'indépendance de la radio, c'est ce qui s'en vient en passant, là. On va devenir indépendants. Hein? Je parle à tous les membres de la radio aujourd'hui, l'indépendance. Non, mais je trouve ça très intéressant, tout ça. Mais je pense qu'on va aller en pause parce okay. que là, j'ai été vraiment j'ai été fouettée par ma perte. C'est ça. Je me suis ramassée ailleurs. Fait que si tu as besoin d'aide, sache qu'il y a la ligne téléphonique ENA qui est ouverte 24 heures sur 24. Le numéro est le 1-855-544-6362. Il y a aussi le site Internet sur lequel tu vas pouvoir avoir accès à la liste des réunions et à toutes sortes d'informations. L'adresse est le www.enoquebec.org. Si tu te reconnais dans ce qui vient de nous être dit, sache que tu n'as pas à faire face à ça tout seul. La seule chose que ça te prend pour faire partie de ENA, c'est le désir d'arrêter de consommer. Tu n'auras rien à payer, une place t'attend avec nous. On va maintenant aller à la pause musicale. Reste avec nous, ça ne sera pas bien long.

0: On est de retour à l'émission Le Nous, présentée par les relations publiques de Québec de Narcotiques Anonymes. Je m'appelle Geneviève et je suis dépendante. Je co-anime avec d'autres personnes en compagnie de Céline et Jean-François, juste pour aujourd'hui. 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Bon, là, je vais vous dire, parce que c'est souvent quand je vais faire pipi que je me souviens de ce qui se passait. Fait que là, j'ai eu une image tantôt quand tu parlais, parce que tu disais tout ce que tu étais, tu sais, dans le fond de la classe, si, ça, ça. Mais t'as pas parlé d'une partie importante que j'ai envie de te parler. Il y a une phrase qui dit « Les oiseaux se cachent pour mourir. » Puis on dirait que je te revois dans des meetings pleurer. Puis dire que c'est pas quelque chose que tu faisais avant, de montrer ça en public.
1: Absolument. Oui, ça frappe ça. Effectivement, je me cachais pour vivre mes émotions. Je me cachais parce que, étant petite à la maison, il ne fallait pas que je dérange. Le fait d'être calme versus ma sœur, qui avait un comportement différent. Mettons, elle avait beaucoup plus d'énergie, elle demandait beaucoup plus à ma mère que moi. Donc, malheureusement, ce rôle-là de Jenny, sois belle et tais-toi, ça m'a été donné très, très jeune. Et c'était attendu de moi que je ne prenne pas de place et que lorsque j'avais des émotions, ben c'était arrange-toi avec. Ma mère n'avait pas le temps pour ça, puis elle n'avait pas l'énergie. C'était pas de la malveillance, c'était vraiment... Elle était tout le temps au bout du rouleau. Donc, pour moi, vivre mes émotions, la tristesse, la joie, toutes les émotions, en fait, moi, je les pleure. J'ai vraiment ce talent exceptionnel, je pleure tout le temps. Mais je faisais ça en cachette avant. Et de me montrer vulnérable, pour moi, c'était inaccessible, c'était impensable avant de faire ça. De toute façon, les gens qui m'entouraient, c'était des amis de brosse. Il n'y en avait absolument rien à faire de mes émotions quand on n'était pas en consommation. Là. Et j'avais personne autour de moi. En fait, la consommation m'a vraiment isolée. J'avais que des collègues de travail autour de moi. Sinon, il n'y avait personne à qui je pouvais en parler. Donc, les salles, c'est en voyant votre humilité, en vous voyant partager avec honnêteté, transparence, voir l'écoute, la bienveillance, l'accueil qu'il y avait dans les salles que j'ai appris à me laisser aller. Et c'est un peu, tu sais, le test, là, où est-ce que tu fais la position de l'ange et tu te laisses tomber derrière et tu dois faire confiance à la personne derrière toi pour te retenir.
0: Oui.
1: Cette image-là, je te dirais, c'est à peu près, c'est comme ça que je me suis sentie dans les salles. Dire, peu importe ce qui va t'arriver, tu peux fermer les yeux, te laisser aller. Il y aura quelqu'un derrière toi qui va être là pour toi. Donc, dans les salles, oui, ça m'est arrivé de pleurer plus qu'une fois. Pleurer de joie, pleurer d'anxiété, pleurer de détresse. J'ai vécu toutes les émotions possibles et pas possibles dans les salles. Puis à chaque fois, ben, l'accueil était là. Toutes les fois. Jamais que je me suis sentie jugée. Donc, tranquillement, pas vite, je me suis permis de vivre mes émotions, de partager mes succès aussi. Ça a été un défi pour moi, honnêtement, de parler de ce qui allait bien. Ça a été plus difficile, étonnamment, que de parler de ce qui allait moins bien.
0: Pourquoi?
1: Souvent, dans mes expériences passées, quand je parlais de mes victoires, devine qu'est-ce qui arrivait?
0: Tu te vantes.
1: Je me vantais. Il y avait toujours quelqu'un pour rabaisser ce que je disais, toujours quelqu'un pour critiquer. Donc, arriver dans ENA, puis être vulnérable, m'ouvrir, pleurer, ça a été quand même assez facile. Mais d'arriver et dire, ben, aujourd'hui, c'est une très belle journée. Je me suis levée ce matin, j'avais pas envie de mourir. J'ai pas rêvé que je consommais. Je suis motivée, j'ai de l'énergie, j'ai eu une bonne nouvelle ou peu importe qu'est-ce qui pouvait me rendre joyeuse. Ça a été difficile au début de le faire parce que je me disais, ben, la personne à côté de moi, là, est peut-être vraiment souffrante aujourd'hui. Donc, est-ce que je vais lui nuire ou est-ce que c'est correct? Mais la fraternité m'a appris que c'est de l'entraide. On est vraiment là pour s'épauler un et l'autre quand ça va bien, puis quand ça va moins bien, puis quand on est entre les deux aussi. Donc, mes belles journées, mes réussites, j'ai réussi à les partager.
0: Ça donne de l'espoir.
1: Absolument. En fait, j'ai appris dans mes dernières années avec vous que tout ce que vous me donnez, j'ai le droit de l'offrir aussi. Donc, c'est pas juste j'ai ma place aussi, et que si je fais qu'écouter, bien, il perd un peu... Bien, il perd l'essence, en fait, de la fraternité, du mouvement puis du programme. Donc, j'ai pris ma place tranquillement, puis j'ai commencé justement à partager ce qui m'habite au moment où je suis présente dans la salle.
2: Moi, je me pose une question. Tu sais, tu dis, tu te vis, puis tu sais, tu te gênes pas, mais quand que tu as des prises de conscience, quand là que ta PS t'envoie une prise de conscience, t'es-tu dans la gratitude? T'es-tu contente? Tu la remercies-tu?
1: Ben, il y a des fois où ma PS, elle m'envoie le message que j'ai pas le goût d'avoir.
2: Ah.
1: Oui, ça y arrive des fois où elle m'envoie les réponses dont j'ai besoin. Mais parfois, ce que je veux et ce que ma puissance supérieure m'envoie, ça fait pas mon affaire. Ça m'arrive encore aujourd'hui. Mais j'ai appris à prendre un pas de recul, à observer, à écouter qu'est-ce qui résonne en moi, puis à essayer de comprendre pourquoi ça m'est offert. Parce que je me dis, dans la vie, je reçois toujours des cadeaux. Parfois, ils sont moins bien emballés que d'autres. Parfois, ils sont juste vraiment pas emballés, puis ils sont dérangeants. Mais au bout du compte, je suis toujours gagnante de ça parce que ça me fait cheminer. Mais parfois, souvent, quand je suis dans mon programme, que je suis connectée avec moi-même, que ma spiritualité fait partie de mon quotidien, quand je confie ma journée, que je parle à ma marraine, que j'ai mes amis autour de moi, que j'ai ma filleule, que je fais mes meetings. Tu sais, quand tous les éléments de la recette sont là, bien, ça goûte bon. Puis je suis capable de voir les cadeaux qui me sont offerts. Et à ce moment-là, c'est vraiment de la gratitude.
2: Puis quand que tu rencontres de la résistance aujourd'hui, tu l'aperçois comment?
1: Ma résistance?
2: Oui, une résistance intérieure. Est-ce que c'est le bon chemin ou c'est le mauvais chemin?
1: Faudrait demander à ma marraine qu'est-ce qu'elle en pense de ça. Non, des fois, je suis vraiment tête de cochon. Il y a des fois, là, je reviens à Jenny 2 ans et demi, moi capable, c'est moi, c'est ma volonté, puis là, je m'entête, mais je me fais souffrir. Avant, ça pouvait durer longtemps, des jours. Mais parfois, c'est juste une couple de minutes où est-ce que je me braque, là, puis je me dis « Non, ça marchera pas de même. » Mais après, je me rappelle que c'est pas moi qui décide. La vie m'a montré que c'est pas moi qui a le plan. Tout ce que je peux faire, c'est être ouverte, puis être dans l'accueil. Donc, je résiste moins. Et ce qui est magnifique, c'est que dans le programme, les gens qui m'entourent, il y a plein de phrases qui sont dites dans les meetings qui me reviennent à des moments X de mes journées. Donc, ça peut m'arriver d'entendre quelqu'un dans la salle me dire, prends ta seconde, ou peu importe les phrases qui peuvent... Tu penses à la même personne que moi, hein? Oui. Mais tout ça, là, ça me revient au bon moment. Puis ça me permet de faire « OK, Jenny, t'es-tu dans le bon chemin, là? » Ou tu marches là en arrière. Je me ramène plus facilement maintenant. Mais il y a aussi, tu sais, ma marraine, elle aime bien me dire « Enlève-toi la tête dans le dessous du microscope. » Elle me l'a dit souvent.
2: Elle me l'a déjà dit aussi.
1: Oui.
3: Toi, Jean-François, est-ce que tu posais la question pour un ami ou...
2: Non, j'étais juste curieux.
3: OK, OK.
2: Curiosité.
3: Je te voyais prendre des notes, là, c'est juste... Ouais.
0: Un des cadeaux que je pense qui peut être de ceux qui étaient mal emballés ou peut-être pas emballés, c'est ce que tu nous as dit tout à l'heure quand ton corps a lâché.
1: Oui.
0: Comment t'as réagi à ça quand c'est arrivé?
1: Ah, bien, naturellement, j'ai essayé de me battre contre ça. Hein, je suis experte, moi, dans nager contre-courant. Puis après ça, me demander pourquoi je suis épuisée. Donc oui, au début, ça a été très difficile pour moi d'accepter ça. J'ai toujours été dans l'action. Je suis une femme d'action. J'aime quand ça bouge. J'aime être active, être impliquée. Puis du jour au lendemain, mon corps ne veut plus. Absolument plus rien. Ça a été un gros coup. Mais à un moment donné, j'ai juste réalisé que ce que je peux faire, c'est d'accepter puis de changer mon rythme. Aujourd'hui, ça fait 2 ans que je suis en arrêt de travail. L'année dernière, j'ai été diagnostiquée avec la fibromyalgie. Et puis le médecin me l'a clairement dit. Tu sais, ça fait longtemps que c'est là. Mais c'était cacher derrière trop d'autres choses. J'étais tellement... Ma consommation m'aidait à survivre. Et ça, je me suis auto-médicamentée aussi pour pallier toutes ces souffrances-là puis toutes les lacunes que mon corps me montrait. Ça fait 2 ans maintenant que j'apprends à être plus sereine avec ça, être dans l'acceptation. Il y a des journées où ça se fait plus facilement, d'autres journées où c'est moins facile. Mais somme toute, aujourd'hui, je suis capable de dire que c'est un cadeau. C'est un cadeau d'avoir été forcée de m'arrêter. Ça m'a permis de mieux me connaître, puis de me redéfinir avec qui je suis maintenant. Parce que j'ai fait toute ma vie avec celle que je pensais être ou celle que je voulais projeter. Mais c'était pas moi, c'était des masques, des façons de survivre.
0: C'est ce qui t'a amené à l'épuisement probablement, puis à avoir la consommation pour cacher cette maladie-là
1: qui était présente.
0: C'est sûr que face à la maladie, ça peut arriver souvent qu'on n'a pas le choix de faire avec. Hein. Elle est là. Donc
1: exactement.
0: Là, on n'a pas le choix d'être dans l'acceptation.
1: Hein. Exactement.
0: Qu'est-ce que tu as changé? Qu'est-ce que tu as changé dans ton mode de vie pour que ça soit plus viable pour toi?
1: Changer mon rythme. Me permettre d'être au moment présent. De me dire, bien, aujourd'hui, mes capacités sont vraiment réduites. J'en ai pas d'énergie. Je ferais pas exprès de me faire une liste de choses à faire qui sont complètement exagérées, démesurées. Le fait de faire mes lectures tous les matins, ça m'aide tellement. Ça m'aide à me ramener dans... Regarde, j'ai autre chose à faire que simplement focusser sur ce que je ne peux pas faire. Maintenant, je vois l'autre côté. Qu'est-ce que je peux faire aujourd'hui? Donc, ça m'aide de faire mes lectures, de parler à tous les jours à des gens qui sont précieux pour moi. Ça m'aide à justement à me redéfinir. Puis, s'il y a une journée où je suis en forme, je le savoure tellement. Tellement. Je suis reconnaissante de ça. Donc, les moments où je suis capable de faire les choses, bien, je le fais. Puis, je me donne, je savoure. Puis, quand c'est pas possible, bien, ça m'arrive des fois là d'être offusquée de ça. Mais au final, je finis toujours par accepter que, regarde, tout passe. Tout ce qui est difficile, ça passe. Donc, j'essaie de confier le plus possible.
0: On dirait que quand tu parlais de qui t'étais avant, c'était faire, puis qu'aujourd'hui, c'est être, que c'est pas tant la fonction, t'sais, ce que tu vas apporter aux autres de façon en tâche, là, on va dire. Là, t'sais, j'ai l'impression que t'es plus en connexion avec toi. Là,
1: Absolument. Mm. Absolument. Puis ça, Jean-François, c'en est un cadeau très bien emballé. Exactement. Avant, j'étais dans le faire et dans le paraître. Mm. Vraiment dans le paraître.
2: C'était-tu plus pour prouver aux autres qui tu es?
1: Je pense que j'essayais de me prouver à moi-même que j'avais une raison d'exister, que j'étais aimable. J'ai essayé beaucoup de me prouver à moi-même, puis après ça, de prouver aux autres que j'avais une valeur.
2: OK. Est-ce que t'es trop sunshine le matin?
1: Oh, ça dépend. Ça dépend. Écoute, si je me réveille dans le bois, je vais être vraiment sunshine.
2: OK.
1: Oui. Mais non, il y a des matins où j'aime bien ma bulle. J'aime ma solitude. Ça aussi, hein, c'est une chose que j'ai appris dans la dernière année là, de rétablissement. Aimer le silence. Aimer la solitude. Je suis une bonne compagnie pour moi-même. Puis il y a 3 ans, tu m'aurais dit que je te dirais ça aujourd'hui, les fortes chances que je t'aurais pas cru. Mais oui, il y a des matins où est-ce que c'est très tranquille, d'autres fois où je prends beaucoup de place, ça dépend.
0: Et c'est quoi les outils que tu as, les outils plus concrets que tu as utilisés qui te sont offerts par la fraternité?
1: Ah, les étapes. Les étapes, vraiment. Au début, là, tu sais, Jean-François, tu me demandais mon rétablissement, où est-ce que j'étais assise là, dans la classe. au début, je suis arrivée, puis là, on me dit les 12 étapes, les 12 traditions. Puis là, je me dis, il faut que je sache ça par cœur pour hier. Tu sais, je me mettais vraiment de la pression pour performer. Mais au final, maintenant, je fais simplement me rappeler que je suis atteinte d'une maladie qui est la dépendance. J'ai cette conscience-là. De me rappeler cette étape-là, c'est primordial. Je dois le faire à tous les jours, puis des fois, il y a des journées où c'est plus difficile, puis je me le rappelle à toutes les 15 minutes. De parler aux gens, d'utiliser ma marraine, parce qu'avant, elle portait le titre de marraine, mais j'avais peur de la déranger. J'avais peur d'être trop, d'être pas assez, d'être pas bonne. Je me suis même permis de gérer son horaire. Ah, ben oui, je me disais, elle est bien trop occupée.
0: On sait qu'elle adore ça quand on fait ça.
1: Ah oui.
2: Elle a bien trop fiole.
0: Non, elle veut pas. Elle veut pas qu'on s'occupe de son horaire. Non. Elle a d'autres choses à faire.
1: Puis ça a été tellement un bel enseignement pour moi. Jenny, gère ton jardin. Puis c'est à elle de me dire finalement si elle a le temps ou pas. Ça, là, quand je te dis qu'on m'a réappris à vivre, c'est capoté. Je suis arrivée dans Hena il y a 3 ans. Puis c'est comme si que je revenais au monde. Je réapprends tout. Mêle-toi de tes affaires. L'autre personne va être capable de te le dire, ses besoins. Une chose qui m'est vraiment, vraiment précieuse, qu'on m'a offert dans Hena, c'est la compréhension de je suis responsable de moi-même. Je suis responsable de ce que je fais, de comment je me comporte, de ce que je dis, mais je ne suis pas responsable de comment les autres vont l'accueillir. Donc ça, cette notion-là, c'est un privilège de l'avoir. J'ai commencé tout récemment, il y a 3 semaines, à faire mes étapes. Je m'assois avec ma marraine, on lit les questions dans le livre, on répond en toute honnêteté. Ça m'a repris 3 ans avant de commencer à les faire. Puis au début, je pensais que j'étais un élève récalcitrante parce que je ne voulais pas les faire. Mais maintenant, je comprends que c'était juste pas le moment pour moi.
0: Tu avais d'autres choses à vivre avant.
1: Exactement. Puis j'aurais pas été capable de répondre à ces questions-là avec autant d'humilité puis d'honnêteté. Puis naturellement, les meetings. Les meetings, ça m'en prend au moins 3 par semaine, sinon mon entourage le sent.
0: Est-ce que tu en as un en particulier que tu apprécies?
1: Oui. Bien, une des choses qui m'a été offerte, en fait, avec mon arrêt de travail, c'est d'avoir la liberté d'explorer toutes les meetings qu'il y a à Québec. On est tellement privilégiés. On est quoi, rendu à peu près 40 de meetings par semaine?
0: Ils veulent répondre à cette question-là. Moi, je peux pas.
2: Oui, tu me pointes du doigt.
0: Parce que tu veux répondre à la question.
2: En tout cas, dans la province de Québec, du Québec, c'est 360 meetings par semaine.
1: Wow!
2: Mondialement, il y en a 79 000. À Québec même, je pense qu'il y en a 30 par semaine.
1: Oh oui, il y en a vraiment beaucoup. Écoute, à Québec, on a le privilège de faire 3 meetings par jour. Et ça, c'est pas tous les jours. Il y a des journées où il y en a 2, mais ça, de pouvoir élargir mon bassin de meeting, d'aller voir c'est quoi le format qui me convient le mieux. Est-ce que c'est d'écouter un partage? Est-ce que c'est de faire partie d'une discussion? Ça m'a été vraiment bénéfique de pouvoir voir à quel moment de la journée est-ce que je suis plus réceptive. Donc oui, le meeting qui est sur l'heure du dîner, pour moi, ça me convient le mieux, ça va avec mon niveau d'énergie.
2: C'est quoi le nom du meeting sur l'heure du dîner?
1: Le réveil.
2: C'est quoi l'adresse?
1: Oh, mon Dieu, ça c'est une méchante question.
3: Ça, c'est dans la table à Jean-François. C'est lui,
1: oui.
3: Notre encyclopédie.
1: Je peux te dire, il est à quelle heure?
2: À quelle heure?
1: Et qui sont les serviteurs? Mais l'adresse, va falloir que tu te débrouilles.
2: C'est le meeting Le Réveil au 825 rue des Capucins de 11h30 à 12h30. C'est un meeting express.
1: Oui, et c'est des discussions. Le café, il est délicieux, fait avec amour. J'ai vraiment aimé cette salle-là parce qu'il y a une belle diversité. Puis étant donné qu'on est toujours quand même un bon nombre, ça me permet d'entendre plein de choses différentes qui viennent me chercher puis qui m'aident à améliorer la personne que je suis. Puis il y a des fois où est-ce que je vais aller dans un meeting qui va être le soir, par exemple, ou est-ce que c'est une personne qui va me partager son expérience. Puis ça, parfois, c'est vraiment de ça que j'ai besoin. Donc, ça dépend toujours de comment je me sens au moment présent puis ce dont j'ai besoin.
0: coup de cœur pour le réveil encore.
1: Ah oui!
2: Ouais. Mais je pense qu'on est tous des fruits du réveil. Tu sais, moi-même, quand que j'étais en arrêt de travail, j'ai fréquenté le meeting pendant 9 mois de temps, puis il m'a aidé à me garder abstinent dans le jour. Là, tu sais.
0: Oui. Puis ceux qui travaillent peuvent se rendre puis passer leur heure de dîner avec nous. Ils peuvent manger même si ça leur tente là, pendant le meeting. Il
1: absolument.
0: A pas de problème.
1: Ça, je trouve ça magnifique parce que on a tous un horaire, que ce soit moi, mon horaire de femme qui malheureusement ne peut pas travailler actuellement, ou toi, ou peu importe. T'sais. Et l'heure du dîner, c'est sensiblement la même pour tout le monde. Mm-hmm. Donc, de pouvoir arriver au meeting, puis on n'est jamais en retard au meeting, jamais. Donc, il y en a que je vois arriver, ils sont là pour 20 minutes, mais ils sont là pleinement pour eux pendant 20 minutes. Ça me fait tellement plaisir. Je vois des gens qui arrivent un peu d'avance, qui traînent leur sandwich, puis c'est convivial, ça fait du bien. C'est un moment que je prends pour moi, puis ça me permet de bien commencer ma journée si je me suis levée un petit peu plus tard, ou ça me permet de juste redémarrer ma journée. Parce que des fois où je me lève tôt, puis c'est difficile, bien, je sais que le réveil, bien, il est à la moitié de ma journée. Donc, je peux aller là, me déposer, peser sur « reset », et je recommence ma journée à ce moment-là. Et j'en ressors toujours avec une énergie qui est complètement différente.
0: Oui, c'est vraiment un beau meeting, franchement. Là.
3: On parle souvent des meetings. Tu choisis si tu veux un partage, si tu veux parler, ou de l'horaire. Mais il y a aussi, Jean-François disait, on est tous des produits, un peu des enfants du réveil. Une des beautés du réveil, c'est d'avoir des gens qui ont différents temps d'abstinence qui sont là.
1: Oui.
3: Ça, c'est une richesse du réveil.
2: Différentes écoutes aussi.
3: Oui. Ah, je pense que c'est sa force, puis je pense que faut l'ajouter dans nos critères quand on parle de meeting. Qu'est-ce que j'ai envie d'entendre? Aussi, qui va à ce meeting-là?
1: Absolument.
0: La permission à n'importe qui de prendre la parole, peu importe le temps d'abstinence. Moi, ça, j'apprécie énormément parce que c'est pas vrai que parce que j'ai X années que ça veut dire que j'ai plus de codes intelligents à dire que quelqu'un d'autre qui vient d'arriver. J'ai envie d'entendre qu'est-ce que la personne qui vient d'arriver a à dire, puis c'est pas elle à qui on va demander de partager parce qu'elle a pas un an d'abstinence. Fait que pour moi, c'est quand même une richesse aussi de parce que ça peut arriver que cette personne-là va nous donner absolument envie de continuer à se rétablir parce qu'elle va nous dire, mais va aussi nous toucher ou peu importe. Il y a quelque chose qui se passe quand on laisse la parole à une personne qui n'a pas de temps d'abstinence ou qui en a peu. Je pense que c'est... Puis elle a le droit de parler, elle a le droit d'exister, puis elle a le droit de nous dire comment qu'elle se sent. En tout cas, moi, c'est quelque chose qui me touche vraiment dans ce meeting-là, le fait qu'il n'y ait pas d'exigence de temps d'abstinence. C'était vraiment encore trop court.
2: Il te reste 4 minutes, Geneviève.
0: T'es sérieux, là?
2: Ouais.
1: Wow!
0: T'es sérieux, là? À quelle heure faut que j'arrête? Oui, mais c'est parce qu'on dit
2: arrête
0: que ça,
2: à
0: on
2: 57
0: dit dans ma tête, ça
2: point,
0: prend 5 heures de lire ça. Là. OK, qu'est-ce que tu aurais à dire à une personne qui connaît quelqu'un qui souffre probablement de la maladie de la dépendance?
1: Moi, en fait, je m'adresserais directement à la personne qui souffre en ce moment. Que ce soit la personne qui est dépendante ou la personne qui connaît une personne qui est dépendante. Parce que je pense que ce qui nous relie, c'est vraiment la souffrance. J'aurais envie de lui dire, t'as ta place. Il y a une place pour tout le monde dans la fraternité. Peu importe t'es de quel milieu, que t'aies été à la rue ou pas, que t'aies perdu plein de choses ou pas, peu importe, il y a une place pour toi puis il y a quelqu'un qui va t'écouter. C'est surtout ça que j'ai envie de partager ce soir. L'espoir, il y en a toujours, mais il suffit de se donner la chance. Il suffit de le faire une première fois, d'aller dans un meeting, d'aller dans une salle. Puis, il y a tellement de belles personnes dans notre fraternité qui est là pour nous aider, nous comprendre. Puis, par expérience, à chaque fois où j'ai pensé que moi, je suis toute seule à avoir vécu ça. Ça n'a jamais été vrai. Il y a toujours, même mes situations les plus exceptionnelles, quelqu'un l'a déjà vécu. Donc, plus jamais seul, c'est une phrase qu'on entend beaucoup dans les meetings et ça me touche particulièrement. Donc, j'aimerais ça, justement, si tu es une personne ce soir qui souffre ou si tu as quelqu'un dans ton entourage qui souffre, viens nous voir.
0: Il y a des meetings, en fait, qui sont ouverts ça, quand c'est écrit ça sur la liste de meetings, ça veut dire que si t'es pas dépendant, tu peux venir faire un meeting quand même. Tu peux accompagner la personne avec qui tu vis le problème, là, si on veut, là, la personne qui est dépendante. Ça peut l'aider à affronter comme les premières fois. Tu peux venir aussi juste voir qu'est-ce qui se passe, parce que on peut avoir des préjugés vraiment importants sur le genre de personnes qu'on rencontre dans une salle de meeting, mais on est surpris quand on rentre là puis qu'on écoute avec notre cœur, qu'on se ferme les yeux, qu'on regarde pas le style de la personne, qu'on regarde pas le sexe de la personne, son identité ou quoi que ce soit. C'est vraiment, il y a des cœurs qui connectent ensemble dans les salles de meeting. C'est comme ça que ça se passe, puis c'est peut-être juste par la connexion qu'on arrive à s'en sortir.
1: Oui, puis tu sais, la maladie, elle choisit pas le visage. Hein. La maladie, elle est partout. Il y a la souffrance, c'est pas, est pas genrée. Donc, n'importe qui, peu importe le métier que tu fais, dans notre fraternité, il y a autant des gens qui travaillent en restauration que des pilotes d'avion, des avocats, des comptables, il y a de tout. Il y a de tout. Il y a des étudiants, il y a des jeunes, des moins jeunes. Donc, c'est ce qui est magnifique, justement, dans notre fraternité, c'est que nous, on est là pour s'entraider, puis pour se donner de l'amour, simplement.
0: De l'entraide.
1: Oui.
0: On donne au suivant. Est-ce que c'est correct, là?
2: Oui.
0: OK, c'est bon. Je vais essayer de mémoriser cette heure-là. Si ce que tu as entendu t'a rejoint, n'oublie pas qu'il n'est pas nécessaire d'attendre la catastrophe avant de demander l'aide de Narcotiques Anonymes. Tu vas être accueilli sans attente, puis c'est gratuit. La seule condition pour être membre de NA, c'est que tu aies le désir d'arrêter de consommer. Tu peux assister à une réunion et repartir de façon anonyme. Tu n'as pas besoin de nous dire ce que tu consommais, ni la quantité. C'est un jour à la fois que tu vas reconstruire ton rétablissement. Si tu veux te donner la chance, on t'invite à aller consulter la liste des réunions sur Internet au www.naquebec.org. Puis il y a une autre affaire que je ne dirai pas parce que je ne l'ai pas écrite sur ma feuille. On va repasser pour ça la semaine d'après. Puis, si tu as besoin de parler à quelqu'un, tu peux appeler la ligne téléphonique.

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ce soir, nous allons faire wave un hommage à l'une des voix les plus importantes de l'histoire du métal extrême. Conrad Kronos Land, chanteur et bassiste de Venom. On commence avec un morceau qui a laissé son nom à tout un genre de métal. En 1982, Venom lance son 12e album Black Metal. Kronos a raconté que la chanson titre est née presque comme un joke. C'était juste un blague pour lui. Le groupe a décidé de la jouer aussi vite que possible et c'est cette version qui se retrouve sur l'album. Même la pochette avec la tête de Book a été dessinée par Kronos lui-même. Et c'est ça. Voici Venom.

À lo Québec, ici Andrés de l'émission de Distorsion First Waves et du Metal avec Axam. Son compte toujours sur les sons de CKIA, c'est 88.3 FM, c'est la radio métal de la ville de Québec, Canada. Oui, on va voir pas mal de chansons de la bande Venom. Nommage, Monsieur Kronos, qui est parti, qui est décidé, ou pas décidé, non, je pense qu'il n'a pas décidé, il a juste quitté notre monde, ok? Mais on reste ici, on va rester en écoutant de la bonne musique métal. On va écouter les blocs métal québécois, ok? On arrive, je pense que c'est le métal ici qui va prendre la place. Et on commence avec, oui, Eternal Drag, c'est la bande de Bogota, fondée à Bogota. Mais maintenant, c'est basé à Québec. L'ouverture de l'émission de Distorsion First Wave, qui est toujours le We Force It to Speak, de l'album The Violence of Time, sorti en juillet 2026. Un morceau de Blacknet Trash, où les guitares acoustiques viennent occuper l'agression avant de toute reparte. We Force It to Speak, Distorsion First Wave, du métal. Avec accent.

reste au Québec, mais on monte les niveaux techniques, ok? The Simulator vient de Montréal et mélange death metal technique et trash. Leur nouvel album Artifice Dissolve s'est sorti le 12 octobre sur Van Box Spin. L'album imagine un futur où la technologie domine de plus en plus pendant que tout autour commence à s'effondrer. Le morceau titre est au centre de cette idée. Rapide, c'est une chanson froide, mécanique et très précise. C'est The Simulator Artifice Dissolves chez Distortion First Wave du Metal. Avec accent.

On écoutait Artified Dissolves de la bande Dissimulator. Direction Ville de Québec avec Sakash. Le groupe travaille depuis les fins des années 2000 dans un mélange de death metal, black nut et petit peu du punk probablement, mais du punk sale, ok? Pas du punk stylisé. Terror Diurne est un avant-goût de leur quatrième album Chronophage qui sortira le 20 novembre. Et oui, Chronophage veut littéralement dire quelque chose qui mange le temps. Ça tombe quand même très bien dans l'émission d'Eternal Drag, émission avec Eternal Drag, qui parlait de la violence du temps. Donc voici Sakash, Terror Diurne, chez Distortion First Wave. C'est du métal.

0: ça cache.
1: Avec la chanson de terreur d'Urne.
0: Et on termine notre bloc québécois avec une bande qui s'appelle Ombra. C'est une bande de Montréal. Blue Dream est sorti comme single le 12 juin 2026 et fait partie de cette nouvelle période du groupe qui mène vers le EP Night Terror. Et si on quitte un peu le Dead et les Black pour aller vers quelque chose un petit peu plus trash, un petit peu plus groove et lourde probablement. On sent plus direct mais qui garde la tension sombre de notre bloc. C'est Ombra. Blue Dream chez Distortion First Wave, c'est du metal. Avec accent.

on quitte le Québec pour la Floride. On va chercher la chaleur de la Floride. Wage War va me former à Ocala en 2010. Vient de sortir God Complex, sorti le 5 octobre. C'est le dernier single avant leur deuxième album, Landfall, prévu le 9 octobre chez Fearless Records. Le morceau montre le côté le plus lourd du groupe. C'est du groove moderne et un breakdown clairement construit pour faire bouger une salle au complet. Toutes frais sorties cette semaine. Okay? Mais ils vont être accompagnés d'une bande de Brutal Dead américaine aussi de Ohio qui s'appelle Cordyceps Corpse. Ils nous présentent un long play qui s'appelle Perverse Craving for Rotten Corpse. Oui, c'est celui-là. Sorti le 9 octobre. Et la chanson qu'on va écouter s'appelle Force Out of Existence. Ensuite, on va avec New World. C'est du dead metal moderne belgique. Un single qui s'appelle Empress of the Hollow Crown. Et c'est ça, on va écouter les trois chansons en continu. C'est Wage War, God Complex, chez Distortion First Wave, du metal avec accent.

retour en 1981. Dans le black metal, il y avait Welcome to Hell, le premier album de Venom. Le disque était enregistré au Impulse Studio près de Newcastle en Angleterre, avec Kronos au chant et à la basse, Mantas à la guitare et Abaddon à la batterie. Le son était brut, sale et loin de la production parfaite du girl group de l'époque. Mais justement, ça, je pense, ces défauts est devenu une partie de son charme et de son influence. Donc on va écouter Welcome to Hell de Venom, qui va être accompagné de trois bandes émergentes. The Crawling, c'est une bande de death doom metal britannique aussi. La chanson A Song to Nurse the Sickness. Ensuite c'est Alter Heart, Metalcore USA, West Virginia. La chanson Wayward de l'album Prone to Wander. Et on va finir avec Flowers of Rust, Black Doom, USA, Ohio, un single qui s'appelle Sour Mercy. Mais c'est mieux, commence avec Welcome to Hell, chez Distortion First Wave, du metal, avec accent.

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C'est probablement un morceau encore plus important dans l'histoire de Venom. League with Satan est le premier morceau que le groupe a officiellement lancé. Le single est sorti le 17 avril de 1981, plusieurs mois avant de l'album Welcome to Hell. C'est donc avec cette chanson que beaucoup de monde a découvert pour la première fois la voix de Kronos. Ça passe complètement sale et l'image satanique de Venom. Avant le black metal comme genre, il y avait déjà League with Satan. Ok, on va faire un saut de 45 ans. Pas mal. Amon Amarth vient de sortir son nouvel album qui s'appelle The Allfather Awakens le 12 octobre 2026. Eight Lengths of Thunder est inspiré de Sleipnir, le cheval à huit pattes d'Odin dans la mythologie nordique. La partie intéressante, le riff principal avait déjà 6 rythmiques de galop, comme un cheval. Le groupe a donc associé naturellement la musique à Sleipnir.

Johan Hegg a construit les paroles autour de cette idée. Et pour les vidéoclips, ils ont mélangé les Vikings avec un western moderne, probablement. Donc, on va écouter Amon Amarth, ok? Et après ça, on va écouter No Direction, Total War, The Eternal Drake. Et deux autres bandes émergentes qui sont Another Demon. C'est du trash metal new-yorkais de New York. La chanson Reduced to Ash. Et Shroud, c'est Black in the Trash canadien de Montréal. La chanson Storm of the Reaper. Un single qui sortit le 1er octobre. Ok? On va avec Amon Amarth, Eight Lanes of Thunder. C'est Distortion First Wave, c'est du metal. Avec accent.

0: c'était Storm of the Reaper, une chanson de la band Shroud, Black and Trash de Montréal. Retour à Black Metal en 1982. Voici probablement une des anecdotes les plus étranges de l'album. Pour créer l'ambiance de l'introduction de Buried Alive, le groupe aurait placé des micros dans des boîtes de carton remplies de boue. De boue. Kronos, Mantas et Abaddon essayaient même de retenir leur rire pendant l'enregistrement. Oui. Le résultat ressemble beaucoup moins à trois gars qui s'amusent dans son studio et beaucoup plus à quelqu'un qui vient réellement d'être enterré vivant. Ah, ça serait Buried Alive. Et après ça, on va écouter du métal progressif du Belgique, la band Trials, avec une chanson qui s'appelle The Weight of Ease. C'est un single qui est sorti le 17 septembre. Ensuite, Trails et Johnny Ray, un petit peu du métal mélodique de la Floride, avec le single Free My Soul. Ok? Buried Alive chez Distortion First Wave, c'est du métal. Avec accent.
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ce qu'on écoutait, c'est Johnny Ray. C'est du rock and roll, du metal mélodique américain de la Floride. Et le single Free My Soul. En 1980, on décide de faire quelque chose de beaucoup plus ambitieux. Le troisième album s'appelle At War with Satan. Et sa chanson principale dure presque 20 minutes. Ouais, c'est une chanson très longue. Le coup de partiment, toutes les premières côtés du vinyle de l'époque. L'idée était énorme pour Venom. Raconter une guerre entre le ciel et l'enfer dans lequel l'enfer gagne. Kronos avait notamment été influencé par les longues compositions comme 2112 de Rush, qui je sais pas combien ça dure, mais c'est une chanson très longue. On écoute maintenant un fragment douce de ces monstres de presque 20 minutes à War with Satan. Après ça, c'est on va sortir après la guerre entre les fers et l'enfer et le ciel. On revient sur Terre. Ok, direction González Catán, c'est un endroit en Argentine. Et la bande Ganges, le groupe mélange rock alternatif, grunge, metal et influence industrielle avec une approche très indépendante. Le nouveau morceau s'appelle Abri los ojos, ouvrir les yeux, un titre simple qui résume déjà assez bien le message. Regarder autour de soi, sortir de l'automatisme et voir ce qui se passe réellement devant nous. Après Kronos et le chaos de Venom, on change complètement de couleur. Je pense que c'est bien ça. Et on va finir l'émission d'aujourd'hui avec Liz James, c'est une artiste brésilienne qui fait des heavy metal. C'est une chanteuse, belle chanteuse brésilienne. Un single qui est sorti le mois de juin qui s'appelle Queen of Swords. Ah, mais on va avec la guerre. La guerre entre le ciel et l'infiel. At War with Satan. Je distorsion First Wave, c'est du métal.

c'était Distorsion First Wave du Metal avec Axand, ici Drakkar depuis Québec. Merci d'avoir été avec nous. 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

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Y'a une machine qui arrive et un Porsche nouveau dire. Ça a dû être dans les fins des années 90. Ça a peut-être bête et inventé avant, mais ça arrivait par chenou, là, la manière je m'en rappelle, comme dans les années 90. Ça s'appelait un micro-ondes. Puis ça, ça a tout fucké ma matante. Ma matante, elle, elle pensait qu'elle était bonne cook, mais elle était pas bonne cook pantoute. Elle avait eu un micro-ondes pour Noël. Puis elle avait eu un livre de recettes de micro-ondes. Elle, elle faisait tout là-dedans, c'était gars dans le micro-ondes. Des dents, des roast beef. Elle veut dire de quoi cuire un roast beef au micro-ondes dans ce temps-là? Ça prenait de quoi? Elle veut dire c'était gros, elle faisait penser à une grosse TV. Puis ça faisait penser comme une calculatrice sur le bord, elle veut dire c'était une grosse machine. Là. Tu peux fitter une dinde là-dedans, puis de roast beef. Mais ça cuivait pas jusqu'au milieu, là. Ça cuivait pas jusqu'au mi-temps, veut dire ça, ça prenait la run. Ça faisait penser comme un jack de guitare. Tu pologuais le jack de guitare dans le micro-ondes, puis t'avais une grosse rod de fer, puis tu rentrais ça dans le chute de la dinde. Ou dans le côté du roast beef. Pis là tu pesais 30 minutes. Cook time, pis start. Pis dans 30 minutes, ben tu mangeais de la botte de rubber, veux dire. C'était souvent dit, tu mangeais de la botte de rubber. Ah moi je ne hold moi, moi j'avais comme 10 ans, veux dire, hein. Mais je savais déjà que c'était pas de la bonne mangeaille. Oh, j'aurais pas donné ça au veau à mon grand-père. Non, non, non, non, non, y'a personne qui se respecte qui aurait mangé ça. Puis là, il me désire que je traite, que je te fassé, je te défaisselle, wow, t'es défaisselle. Ça, c'est beurre. Ça goûte pas grand-chose.

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Pis là, le manque d'électricité, pas d'électricité, manque d'électricité, whatever, pas payer le bill d'hydro. Pas ça qui est important, il y avait pas d'électricité dans la maison. J'ai allumé le poêle. J'ai mis la bouillotte dessus. J'ai fait bouillir de l'eau. Pis j'ai mis les pizza rolls dans un petit sac de saran wrap. J'ai scellé ça comme il faut. Pis j'ai fait flotter les pizza rolls dans l'eau qui bouillait. Faut dire de quoi? C'était ben pas la meilleure chose que j'ai mangé de ma vie, mais c'est meilleur que manger un roast beef dans le micro-ondes. Va dire, j'oublierai jamais ça. J'avais rien que 10 ans, mais c'est comme si c'était arrivé hier. Un roast beef ben sec, pas de sel, pas de goût, pas de poivre. Comme manger du robot. Ah non, moi, mes virées de bord, moi. J'ai regardé de moi toutes ces machines-là, puis j'ai dit, vous allez toutes fucking nos vies. Ça va venir comme dans les films, là.

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Véronique Dicker ou toutes les affaires de calvaire qui se passent. On peut pas se casser la tête pareil. Aller à la chasse, boire de la bière, faire le petit jardin.

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Je sais pas combien de fois je vais dire qu'on est lundi, mais on est mardi, le 13 octobre. Et ce sera nuageux aujourd'hui avec de la pluie qui devrait débuter ce matin. Hauteur prévue de 10 à 15 mm. Température stable auprès de seulement 3 degrés.

0: On est rendu à 7h31 maintenant sur les ondes de CKIA 88.3, la radio urbaine de Québec. Quel plaisir de vous retrouver de retour d'une fin de semaine de 3 jours. Action de grâce, j'allais dire oblige. Ça n'a pas obligé, là. Il y a des gens qui n'étaient pas en congé hier. Si c'est votre cas, je vous salue. Dans tous les cas, je suis très heureux de vous retrouver en ce mardi matin en compagnie de Marc-André. Salut Marc-André.
1: Salut Rémi.
0: T'étais où pendant tout ce temps?
1: Ouais, c'est ça. Moi, ma fin de semaine, c'était pas 3 jours, c'était 4 jours. Non, j'étais à l'Île Verte.
0: Qu'est-ce que t'es allé faire à l'Île Verte?
1: Ah, on avait un spectacle, ma compagne et moi.
0: Ah ouais, un spectacle de quoi?
1: Ben, de ses chansons à elle.
0: OK, c'est elle qui performait.
1: Ben, oui, ben,
0: ah,
1: oui, ben,
0: puis
1: oui.
0: Toi, tu l'accompagnes à la basse.
1: C'est ça.
0: Et puis, comment ça s'est passé?
1: Ça s'est super bien passé. C'était dans le cadre... un spectacle bénéfice pour ramasser des fonds pour la gang qui s'occupe du phare là-bas, la maison du gardien,
0: ouais,
1: la maison
0: ouais, ouais.
1: de l'assistant gardien, puis etc., etc. Ils ont besoin de fonds.
0: OK.
1: Ben, comme ben des affaires communautaires, ouais. celle-là. C'est ça. Puis, non, ça a super bien été, super bien reçu là-bas. Puis, c'est une grosse fin de semaine à l'Île Verte parce qu'il y a beaucoup, beaucoup de monde qui vont comme fermer leur maison, leur chalet pour l'hiver. Parce que la population redescend à, je pense, à 30 l'hiver.
0: Effectivement, il y a bien des endroits où, à ce temps-ci de l'année, ça se vide beaucoup. On peut penser aux îles de la Madeleine et autres, mais la saison touristique tire à sa fin. Quoique, l'automne est pas désagréable en termes de tourisme. Je pense à des régions comme Charlevoix, où les couleurs sont évidemment une carte de visite assez extraordinaire. Et puis, en fin de semaine, on a vraiment eu des belles journées. Hier, peut-être un peu moins. Là. Hier, c'était très venteux. Mais qu'en est-il de la journée de samedi?
1: Ben, samedi, il faisait très beau.
0: Ouais.
1: Dimanche, là-bas, il ventait rafale 70 km. C'était hallucinant.
0: Ah,
1: puis,
0: ouais.
1: Où le phare, là,
0: ouais.
1: Il n'y a aucune protection d'arbre. Il est comme, pas vraiment sur un cap, mais comme une petite pointe. Là.
0: Fait que là, t'étais débroché un peu. Là. Ton brushing était un peu défait.
1: Ouais, ouais. C'est sûr que ça valait pas la peine de se peigner ben.
0: Ça a été donc une belle fin de semaine de 3 jours pour ceux et celles qui ont pu en profiter pendant 3 jours, évidemment, pour faire toutes sortes de choses automnales quand c'est possible de le faire. Donc, des fois, à ce temps-ci de l'année, on se réunit, on se fait une bouffe. Moi, j'ai pas mal tout fait les classiques d'automne déjà. Fait un bouilli en fin de semaine. On a joué dehors, on a pas mal fait, tu sais, croustade aux pommes. Tout est pas mal fait, écouter des films, écouter Harry Potter. Je veux dire, je sais pas ce qui va me rester là, pour l'automne.
1: Ben, c'est quel Harry Potter que t'as écouté?
0: Le 1 seulement, il m'en reste 7 films, évidemment. J'ai lu les contes de Beedle le Bard également hier, qui est un livre tiré de la saga Harry Potter. Donc, c'est des choses qui, pour moi, me font du bien et sont ce qu'on appelle le hygge. H-Y-G-G-E. Ça se prononce hygge, et ça, c'est un mode de vie scandinave où c'est des endroits où l'hiver, il fait noir tout le temps, là, et il adopte ce mode de vie-là, hygge, qu'on pourrait traduire par cocooning, dans le fond. Tu sais, c'est comme, fais-toi du bien, des couvertes, des chandelles, des livres, un petit feu de foyer, de la soupe à l'oignon. Tu sais, bref, des affaires qui font que on prend soin de nous et on slack un peu. Parce que malheureusement, dans notre société, on a l'impression qu'on doit garder le même rythme à l'année longue. Genre, ce qu'on fait en juillet, faudrait le faire en février. Or, c'est pas de même, ça marche. Donc, eux autres, ils adoptent une genre d'hibernation partielle. Et moi, c'est le genre de choses que j'aime bien gros.
1: OK, des belles couettes de lit, des ouais. chandelles, ouais. Etc. Mais ça me fait penser à IKEA.
0: On peut peut-être commencer là, effectivement. Mais blague à part, si vous avez pu en profiter en fin de semaine, j'espère que ça a été agréable et que le mardi matin n'est pas trop difficile. Alors qu'on est maintenant rendu à 7h35. On a appris que le journaliste et animateur Jean-Luc Mongrain est décédé à l'âge de 75 ans des suites d'un cancer. Figure marquante de la télévision québécoise, s'est fait connaître pour son franc-parler, ses interventions passionnées à l'antenne. A notamment animé Mongrain de sel à TVA, Le Grand Journal à TQS. Carrière au-dessus de 50 ans dans les médias, a remporté 18 trophées artistes. Marqué plusieurs générations de téléspectateurs. Je ne sais pas si vous avez des extraits en tête de Jean-Luc Mongrain. Il y a l'histoire des 17 du Haut-Tang. Il y a l'histoire de nourrir des écureuils. Bref, il y a des extraits qui sont devenus assez anthologiques. Donc, Jean-Luc Mongrain qui est décédé. La table citoyenne Littoral Est vous rappelle que des assemblées publiques en lien avec le projet de terminal de conteneurs QSL se déroulent cette semaine, donc demain et jeudi à 18h au Cégep Limoilou, dans la salle Sylvain Lelièvre. L'organisme est d'avis qu'il y a des omissions graves dans l'avis de projet déposé par QSL au Port de Québec. Le président du conseil de quartier Mézeray, Martial Van Nest, dit que le document fait aucunement mention de l'étude « Mon environnement, ma santé » de la santé publique, qui notamment a documenté en détail la qualité de l'air dans Limoilou, mais aussi Vanier puis la basse ville en général. Donc, si vous voulez plus de détails sur le projet, vous pouvez consulter le mémoire déposé par le conseil de quartier de Mézeray. Une ribambelle de solidarité envers les personnes en situation d'itinérance qui est exposée jusqu'à la fin octobre dans la vitrine de l'église Saint-Roch du côté de la rue Saint-Joseph. J'avais raconté avoir vu Marie-Noël et Cyril en train de les installer. C'est effectivement magnifique. Une partie de cette œuvre collective-là de 800 mètres qui avait été déployée autour de l'Assemblée nationale le 23 septembre dernier. Des milliers de personnages, donc découpés à la main, qui portent des messages de solidarité. On vous rappelle que l'initiative Reliée, ça rassemble des personnes de différents milieux, mais l'objectif est commun, sensibiliser à l'itinérance, promouvoir des solutions pour renverser la tendance également. Et la recyclerie de l'atelier La Patente célèbre ses 5 ans à Québec. Une quincaillerie de seconde main qui invite la population à fêter l'événement. C'est ce vendredi 16 octobre de 13h à 13h45 au 507 rue des Sables. Donc on va faire une rétrospective des 5 dernières années d'activité. Un rabais de 25% également offert sur tous les achats de cette journée-là. L'atelier La Patente qui contribue à l'économie circulaire grâce au réemploi, à la réparation également. Quelque chose qui, malheureusement, existe de moins en moins. On est rendu très, très prompt à juste jeter et racheter. Eh bien, l'atelier La Patente fait en sorte qu'on puisse peut-être réparer à la place, mais surtout économiser en bout de ligne. 7h38 en mobilité collective ce matin. Plusieurs arrêts du RTC ne sont toujours pas desservis pour les métrobus. Le 800, le 801, le 805, notamment touchés du côté de l'arrêt de Sainte-Hélène. Le 801 ne dessert pas non plus Mathieu. Le 805 de Salaberry. Le 807 est aussi perturbé sur le chemin Sainte-Foy. Dans Saint-Roch, les travaux de Tramcité se poursuivent sur Dorchester, de la Couronne, Charest, autour de l'autoroute Laurentienne également. Les 12 parcours express concernés terminent maintenant au terminus Pac-Victoria avec correspondance vers la Haute-Ville. Et également, concernant la traverse, en raison de l'entrée en cale sèche de l'Alphonse-Desjardins, la traverse Québec-Lévis est assurée par un seul navire aujourd'hui. Les départs s'effectuent aux heures justes du côté de Lévis et aux demi-heures, ici du côté de Québec. 7h39, vous écoutez CKIA 88.3, la radio urbaine de Québec, en ce mardi 13 octobre 2026. Question de bien commencer votre journée. On va se tourner vers DJ Marc-André. Quelle galette as-tu sorti ce matin pour la table tournante?
1: Bon, un vieux disque de musique québécoise.
0: Ben oui, on adore ça.
1: 72-73, me semble, c'est il s'appelle Séguin. Mais tout le monde disait les Séguins.
0: Les Séguins, oui.
1: Parce que c'était des jumeaux, des vrais jumeaux. Mm-hmm. Mais non, pas des jumeaux identiques, parce qu'il y avait une fille, Marie-Claire, puis son frère Richard, qui ont fait des carrières après qu'ils se soient séparés en tant que duo.
0: Ouais.
1: La chanson choisie, c'est je vais mettre Sam Segway.
0: Okay.
1: C'est l'histoire, dans la chanson, c'est Sam Segway, c'est quelqu'un qui, un vieux monsieur qui tient un magasin général. Puis là, il y a un Amérindien qui vient pour lui vendre des pots, des pots de trapage, puis pour avoir tout simplement de l'eau de feu.
0: Ah! Sam Segway par les Séguins. Sur la table tournante de CKIA.

0: Les Séguins sur les ondes de CKIA 88.3, la radio urbaine de Québec avec Sam Segway. Question de bien commencer votre mardi 13 octobre 2026 avec une fin de semaine de l'Action de grâce qui tire à sa fin. Probablement qu'il y en a quelques-uns qui ont mangé une pomme ou deux en fin de semaine. C'est évidemment cette période de l'année où tout le monde se garoche soit sur l'île d'Orléans, soit nulle part ailleurs. Non, c'est une blague. Il y a beaucoup d'endroits où on peut aller cueillir des pommes au Québec, ça va de soi. Mais l'île d'Orléans, ça demeure un des endroits signature pour bien des gens. Et moi, mon frère travaille aussi dans un verger, le verger à Tipol. Ça, c'est à Saint-Elzéar, en Beauce. Et puis hier, mon samedi, on s'est vu. Et puis, il disait, il y a une nouvelle sorte de pomme qui est en train d'arriver. Et puis, ça fait 20 ans que c'est développé, là. C'est vraiment pas rien. C'est une nouvelle pomme de l'île d'Orléans, ce qu'on appelle maintenant les pommes Orléans, qui arrive nouvellement sur le marché. Et c'est une première. En fait, c'est à partir de jeudi. Donc, le 15 octobre, ces pommes-là vont être distribuées dans plusieurs épiceries ici dans la province, après les avoir développées pendant 20 ans du côté de Sainte-Famille de l'île d'Orléans par les vergers Turcotte et un hybrideur qui s'appelle Serge Manta. Donc, on a croisé la Empire et la Honeycrisp. Et moi, j'avoue que je suis ô combien heureux parce que la Empire, c'est ma sorte. T'as-tu une sorte de pomme, toi, Marc-André? Moi, je suis rendu à un âge où j'ai une sorte de pomme.
1: Mais c'est Honeycrisp.
0: Ah ouais?
1: Et les Cortland pour faire à manger, c'est génial.
0: C'est les meilleurs, hein? Ouais. Moi, Empire, je les aime parce qu'elles sont particulièrement croquantes. Moi, une pomme molle, là. Même un peu tendre. Non. Moi, il faut que ce soit le plus dur possible et le plus froid possible. Donc, mélanger Empire et Honeycrisp, pour moi, c'est probablement la meilleure chose qu'on pouvait faire. Écoutez, ils ont débuté ça en 2002, là. Ça commence à faire un bout. Et pour la première fois, eh bien, il y a un volume de production suffisant pour qu'on commercialise à grande échelle cette fameuse pomme Orléans qu'on pourra voir bientôt dans des épiceries près de chez nous.
1: Ouais, tu sais, il faut pas oublier non plus que un pommier, mais c'est un arbre. Là. C'est ouais. Pas comme, je sais pas moi, des carottes, là, tu sèmes une graine, puis 3 mois après, t'as une carotte.
0: Non, non, c'est ça, effectivement. C'est pas la même ampleur et c'est pas la même patience. Il y a toutes sortes de choses qui sont évidemment différentes, mais c'est presque, ben c'est 750 000 pommes là, qui vont être distribuées à gauche, à droite. J'ai bien hâte de goûter à ça, moi, si j'en trouve.
1: Puis ça a été long aussi, je crois, de convaincre des pommiculteurs de planter
0: cette sorte-là.
1: Parce que, tu sais, les pommiers, mais un coup planté, ça peut, je sais pas, il me semble que c'est 20-25 ans.
0: OK.
1: Puis après ça, même, ça peut continuer, là. Mais c'est ça. Mais là, s'ils plantent des nouveaux arbres, il faut qu'ils enlèvent les anciens arbres.
0: C'est ça. Puis, il faut qu'ils attendent un bon bout. Puis bon, évidemment, il peut y avoir des choses à considérer avant de mettre ça dans sa production. Mais c'est quand même spécial d'avoir une nouvelle sorte de pomme arrivée, qui est en fait juste un mélange de deux, là. C'est souvent bien ça, les nouveautés. N'en demeure pas moins qu'à partir de jeudi, on va pouvoir goûter une nouvelle sorte de pomme.
1: Puis un autre enjeu, c'est que, tu sais, par exemple, tu as cette sorte de pomme-là, les Orléans, puis à côté, tu as un verger avec, je sais pas moi, des Cortland. Bon, mais là, les petites babites, là, style les abeilles, les bourdons, bon, là, ils vont aller se promener dans les Cortland, puis après ça, ils vont aller dans les...
0: Les Orléans.
1: Les Orléans, mais là, ça va faire... d'autres sortes de pommes, tu sais.
0: Ah ouais, c'est ça, ça finit plus, ça finit non. plus. Mais c'est correct parce que on aime les pommes, il faut, et on est à cette période de l'année où on en manque pas. Donc ça fait partie des petites nouvelles agréables qui sont sorties au courant de la fin de semaine. Puis vous savez ce qu'on dit, une pomme par jour éloigne le médecin pour toujours. Ça, c'est quand on a un médecin, évidemment. Et quand on n'en a pas, eh bien, très souvent, on va essayer de se tourner vers le pharmacien. Et ça, c'est quelque chose que moi, je dis depuis des années. Le pharmacien, la pharmacienne, devrait avoir plus de pouvoir, on s'entend. Parce que pour des niaiseries, des fois, il faut aller à l'hôpital, avoir un diagnostic pour se faire renouveler une patente tout à fait niaiseuse. Je vais vous donner un exemple. Il y a de cela des années, mon fils avait eu, je pense, une conjonctivite. Fait que là, on va à l'hôpital, on se fait prescrire un genre de le produit puis l'examen chez l'optométriste. Et puis, en revenant à la maison, on se dit, sa soeur va le pogner, c'est sûr! Pouvez-vous me donner tout de suite le produit? T'sais? Non. Fait que là, quand sa soeur l'a eu, il a fallu qu'on retourne à l'hôpital! Parce que c'est pas la même affaire. T'sais? Donc, il y a des affaires de même que je me disais, je suis pas mal sûr que les pharmaciens et pharmaciennes sont capables d'en faire plus. Et de plus en plus, ils ont des pouvoirs additionnels. D'ailleurs, dans moins de 2 mois, il y a encore des nouvelles choses qu'ils pourront faire, entre autres prescrire un médicament même jamais reçu par un patient auparavant. Parce qu'avant, on pouvait renouveler certaines prescriptions. Là, on pourra en prescrire même jamais reçu. Et là, l'effet domino est en train d'être dévoilé. C'est qu'on a l'impression de la baguette magique des fois dans notre société. Genre, on va couper partout, mais pas dans les services. T'sais, on l'entend beaucoup, ça. On va couper dans l'État, on va couper des emplois, on va couper dans les budgets, mais pas dans les services. Moi, ça, je la comprends pas. C'est pas la première fois que j'en parle. Ceci dit, là, ce qu'on apprend ce matin, c'est que ces nouveaux pouvoirs-là aux pharmaciens, eh bien, ça va rajouter de la job au personnel technique. Il y a toujours un effet domino auquel il faut penser. Pour libérer les pharmaciens, pour qu'ils puissent consacrer plus de temps aux consultations, bien, il y a plus de tâches qui vont être déléguées au personnel technique. Puis c'est un article de Louis-Philippe Arsenault de Radio-Canada ce matin qui nous apprend ces petits drapeaux donc, qui ont été levés. L'association qui représente le personnel technique dit qu'ils sont un peu dans le flou en ce qui concerne c'est quoi les nouvelles tâches qu'ils vont devoir faire. Donc, les assistantes techniques là, font déjà beaucoup de choses. Entrer les ordonnances, les renouvellements, préparent les médicaments, font la gestion du stock, gèrent les appels, etc. Donc, c'est déjà toutes des tâches qui sont faites par les assistantes techniques. Là, on s'attend à ce qu'elles devront en faire plus, mais on ne sait pas encore quoi. Parce qu'on sait qu'il y a de cela 5 ans, il y avait eu un élargissement des pouvoirs des pharmaciens. C'est pas la première fois. Ben, apparemment, qu'il y en a qui n'ont pas encore fini d'intégrer cet élargissement-là il y a 5 ans. Donc, avant d'en ajouter, il y a encore beaucoup d'adaptations qui restent à faire. Et aussi, il faut comprendre qu'il y a aussi, il y a tout l'aspect de la pénurie du personnel. Ça serait fou de dire, il manque du monde partout, dans tous les domaines, sauf assistant en pharmacie. Non, mais non. Évidemment, il manque du monde là aussi. Et 30% du personnel technique, à l'heure actuelle, a un diplôme. Ça veut dire que 70% des gens ont été formés sur le tas. Et là, on parle de pharmacie, là. On parle de gens qui prennent des prescriptions, des commandes, etc. Donc, et apparemment, on dit que d'apprendre sur le tas en 2026, c'est pas comme apprendre sur le tas en 2000. Apparemment, les choses changent beaucoup. Vieillissement de la population qui fait qu'il y a plus de cas. Les dossiers se complexifient également. Donc, il y aura beaucoup de choses à considérer dans ce transfert de pouvoir qui, certes, est salué par tout le monde, mais c'est toujours de voir l'effet domino, il ira où et qu'est-ce que ça va faire, tu sais. Donc, très hâte de voir concrètement. Dans le fond, ce qu'il faut comprendre, c'est qu'à partir du 9 décembre, on va faire tomber plusieurs barrières réglementaires pour les pharmaciens et si le juge adéquat vont pouvoir amorcer un traitement. On parle de conditions mineures, mais comme je le disais aussi, quand on parle de médicaments pour des maladies chroniques déjà diagnostiquées, comme le diabète, l'hypertension, etc. Puis c'est aussi pour les gens qui n'ont pas de médecin de famille. T'sais, c'est qu'à un moment donné, là, c'est un problème de santé. Il y a des choses qui sont parfois évidentes. Et tu, à place d'aller passer des heures et des heures à l'urgence pour te faire dire finalement c'est pas une urgence, puis là tu te sens mal, bon, eh bien, en pharmacie, on pourrait peut-être régler certains problèmes, c'est clair. Du moins, c'est ce que pense Jean-François Desgagné, qui est président de l'Ordre des pharmaciens du Québec. Donc, il dit, grosso modo, que les pharmacies vont avoir le champ d'exercice le plus évolué du monde, selon lui. Ça change pas le fait qu'il y a des gens qui ont peur de savoir ça va être quoi la charge de travail. Et il comprend cette fébrilité-là du personnel technique et des professionnels. Mais il veut être clair. Au 9 décembre, c'est pas toutes les pharmacies qui vont devoir offrir tous les services. C'est pas à minuit comme « Let's go la gang! » Donc, les gens doivent s'informer avant aussi, avant de vous déplacer dans une pharmacie. Parce que, tu sais, on a cette habitude où tu rentres dans la pharmacie, tu rencontres quelqu'un, puis tu sacs ton camp, tu sais. Ben maintenant, ce sera peut-être moins ça. On va peut-être prendre des rendez-vous maintenant pour aller à la pharmacie. T'sais, c'est quelque chose qu'on fait peut-être un peu moins. Des fois, pour un dépistage, des fois, pour un vaccin, on peut prendre un rendez-vous. Eh bien là, des fois, pour avoir peut-être un traitement ou encore une prescription XY, eh bien, ce sera peut-être pas de débarquer là sur le fly quand il faut que tu ailles chercher ton enfant dans 30 minutes.
1: Moi, j'ai besoin de médicaments une fois par mois, mais je prends un rendez-vous. Par ah ouais, web, hein? C'est facile. Puis la pharmacie m'envoie un petit rappel. Là, oubliez pas, Monsieur Dubé, que tatatatata, vous allez manquer de pilules.
0: Il faut vraiment que vous preniez vos pilules. Non, mais blague à part, c'est vrai qu'il y a toutes sortes de manières qui fonctionnent assez bien. Puis de prendre des rendez-vous à un moment donné, ce serait pas la fin du monde. Moi, j'aime bien mieux prendre un rendez-vous en pharmacie que d'aller attendre 7 heures à l'urgence. Là, tu sais, on s'entend. Donc, certaines consultations vont pouvoir continuer de se faire en arrivant sur le fly, comme on dit, mais d'autres vont devoir se faire dans un bureau de consultation. Et comme je le disais, c'est pas toutes les pharmacies du Québec qui, le 9 décembre au matin, vont devenir, tu sais, des mini-hôpitaux. Là. C'est vraiment, vraiment pas ça. Mais dans certains cas, ne serait-ce que de pouvoir prescrire une crème pour une conjonctivite sans devoir aller à l'hôpital, tu sais, c'est un exemple niaiseux, mais des choses comme ça, que même si t'en as jamais eu de crème de conjonctivite dans ton dossier, on est capable. C'est pas des benzos, là. C'est pas des pills, c'est pas des opioïdes, là. Hein? On s'entend? Moi, je peux comprendre qu'on prescrive pas du Xanax à quelqu'un en disant « Tiens, amuse-toi ». Ça, je le comprends. Mais il y a bien des affaires, des petites crèmes de ci, des petites affaires de ça, que les médecins, plutôt les pharmaciens et pharmaciennes, sont capables de faire. Donc, tout ça, à partir du 9 décembre, mais de savoir comment est-ce que ça va débouler sur le restant du personnel dans les pharmacies, eh bien, il y a quelques drapeaux qui se lèvent, mais encore une fois, ça ne se fera pas du jour au lendemain. 7h56 maintenant sur les ondes de CKIA 88.3 à la radio urbaine de Québec. À 8h45, on va recevoir notre ami François Lebel, commerçant ici du quartier, qui arrive d'un voyage en Angleterre. Très, très hâte d'avoir de ses nouvelles, les observations qu'il nous partagera également. À 8h30, chronique littéraire avec nos amis de la librairie Pantoute. À 8h15, on va jaser avec Éric Pronovo, président de la Fédération du personnel de soutien scolaire en lien avec les dernières élections. Qu'en est-il du milieu scolaire, des attentes également? Bien intéressant de jaser à Éric à 8h15. Mais d'abord, et au retour de cette pause, le rédacteur en chef et journaliste pour le Média Mon Quartier, Thomas Verrette, va faire un petit survol de quelques nouvelles qui ont marqué la ville. Restez là.
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0: 59 minutes maintenant. Salutations aux gens qui retournent à la réalité tranquillement, pas vite, après un 3 jours de congé. J'espère que ça se passe bien en ce mardi 13 octobre, alors qu'on aura beaucoup de pluie aujourd'hui et pas grand-chose d'autre. Et ce sera même pas si chaud que ça. Température stable près de 3 degrés. Donc, dans ce temps-là, on jase d'autres choses. Parlons donc de ce qui se passe en ville avec Thomas Verrette, rédacteur en chef et journaliste pour le Média Mon Quartier. Salut Thomas, comment ça va?
1: Ça va bien, on a mis le manteau d'hiver.
0: Manteau d'hiver à matin, hein?
2: Oui, en vélo, là, ça c'était pas chaud.
0: Non, je comprends, ce matin, moi j'avais mon pull, mon manteau, et j'avais froid en allant vers l'autobus. Je me disais, mais qu'est-ce que c'est? Donc, parlons d'autre chose, si tu le veux bien, parce que la météo va être un peu déprimante cette semaine. Quelque chose qui n'est pas déprimant, c'est des gens qui marquent le quartier et qui font quelque chose pendant longtemps. Et moi, s'il y a un travail pour lequel j'ai énormément de respect, c'est celui de brigadier ou brigadière. Et il y en a une qui fait ça depuis très longtemps à Québec.
3: Ouais, depuis 47 ans, Réjeanne Bolduc, aujourd'hui âgée de 86 ans, travaille comme brigadière et elle l'a toujours fait à Limoilou, là.
0: Cool.
3: À côté de chez elle, là, elle a eu longtemps une maison sur la 6e. Puis même si elle a déménagé, là, elle continue de s'impliquer dans le quartier Limoilou parce que vraiment, c'est là où elle est très connue. Là.
0: Ouais.
3: J'étais allé la rencontrer jeudi dernier, là, puis c'est vraiment impressionnant de voir qu'elle connaît le nom de tous les enfants, mais aussi les parents qu'elle a fait traverser. Et puis certains d'entre eux sont rendus donc à accompagner leurs propres enfants.
0: Donc
3: c'est la roue qui tourne. Puis moi, j'ai décidé de lui dédier un article aussi parce que ben, à 86 ans... La retraite approche.
0: Approche.
3: Elle me l'a confirmé.
0: Ben, on peut comprendre, évidemment, c'est pas tout le monde qui travaille encore à 86 ans et qui travaille avec le sourire. Parce que moi, c'est ce que je retiens de cette femme-là. Je pense pas jamais qu'elle va travailler à reculons le matin. Là.
3: Non, tout à fait. Puis pour elle, c'est un petit peu plus dur cette année en raison de la relocalisation des élèves. Là. On sait qu'il y a eu des problèmes au niveau des fissures et de la structure qui ont été découverts dans l'école Saint-Fidèle.
0: Ouais.
3: Et puis dans le cheminement scolaire, les élèves passent moins souvent à son intersection. Elle est au coin de la 11e rue et de la 3e avenue. Donc là, ce qu'on m'expliquait, c'est que les jeunes passent davantage par la 4e avenue. Même pendant le week-end, là, la Ville de Québec a annoncé un petit peu, là, c'est ça, un repositionnement des brigadiers dans ce secteur-là.
0: OK.
3: Puis, elle a donc Réjeanne, décidé de prendre un congé sabbatique. Là. Elle ne me l'a pas nommé comme ça, là, mais elle va se sauver un petit peu de l'hiver, là, de janvier à avril. Elle va prendre un congé, mais elle me disait, si les élèves n'ont pas réintégré leur bâtiment à l'automne, là, peut-être que ça pourrait être la fin complètement.
0: La fin, ah, ben c'est triste, mais en même temps, on peut comprendre qu'elle fait pas ça pour traverser la rue, elle fait ça pour être auprès des gens. Je veux dire, brigadier ou brigadière, quand il n'y a personne à faire traverser, c'est pas le but, évidemment. Moi, j'aime ça, cette présence-là. Puis même ici, au coin du pont Prince-Édouard, là, où il y a le Flexi-Gym, bon, tout ça, il y a la traverse piétonne, mais il y a quand même des brigadiers et brigadières qui sont là. Ça ajoute à l'expérience, j'ai l'impression. Toi, quand t'étais jeune, est-ce que t'avais des brigadiers et brigadières autour de toi? C'est-tu quelque chose qui t'a marqué?
3: Moi, j'ai été chanceux. Je pilais sur le terrain de mon voisin.
0: Puis t'étais à l'école.
3: Je traversais la rue Annick à Beauport, puis j'étais à la Primrose. Là,
0: okay.
3: Donc,
0: t'as pas connu ça, toi?
3: J'ai pas connu ça, mais juste la demi-heure où j'ai été avec elle, là, on la réclamait sur la 4e avenue.
0: Ah ouais? Wow!
3: Ça marche pas comme ça à la Ville de Québec, là, mais c'était impressionnant de voir même des jeunes s'arrêter pour lui faire la bise.
0: Oh, c'est cute.
3: Puis elle avait vraiment beaucoup d'anecdotes là, pour tisser des liens. Elle parle souvent de hockey, elle achetait des cartes d'hockey aux jeunes. Elle fait beaucoup de choses qui au-delà de ses tâches.
0: Sûrement, hein? Et c'est pourquoi elle a été aussi marquante et qu'elle continue de l'être, bien évidemment. Donc, Réjeanne Bolduc, 86 ans,
3: ouais.
0: Brigadière depuis 47 ans à Limoilou. C'est absolument génial. Hey, on parlait de l'école Saint-Fidèle. Parlons d'une autre école, celle de Saint-Albert-le-Grand, où on a travaillé un petit peu sur le terrain.
3: Oui, c'est ça. Au courant du mois d'octobre, il y a quand même 33 arbres qui ont été plantés dans la cour, 110 mètres carrés qui ont été déminéralisés. C'est un projet qui a impliqué 6 classes scolaires quand même, puis 2 organismes des quartiers centraux là, bien connus, Emprise Espace Urbain,
0: ouais.
3: Avec sa spécialité au niveau de la plantation des arbres qui ont été fournis par le collectif Canopée, et Crack Bitume là,
0: oui.
3: Pour ce qui est de la corvée là, pour retirer le bitume. Donc, c'est un projet qui a été financé par la coop FA, qui encourage, dans le fond, des jeunes de 4e, 5e et 6e année là, à améliorer leur environnement. Là. Dans ce cas-ci, c'était la cour d'école directement. Là. Donc, un beau projet commun quand même. Là.
0: Saint-Albert-le-Grand, ça, c'est une école qui est à Limoilou, c'est ça?
3: Oui, c'est dans le secteur Lairet, la rue des Peupliers S. Okay. Puis, pour ceux qui connaissent, c'est quand même... un beau quartier au niveau de la végétation, mais la cour en tant que telle, là, très grande, beaucoup de bitume. Il manquait un petit peu de plantation. Dans les dernières années, il y avait eu des beaux projets, là, notamment avec Patrick Fourchild pour une belle murale là, qui prend place dans la cour d'école. Là. Mais c'est ça, là, on voit que ça peut être des projets rassembleurs, parce que oui, c'est un projet, mais c'est quelque chose qu'on a en commun.
0: Ben oui,
3: parce que ça reste dans le temps quand même. Là.
0: Exactement. Et les élèves ont participé aussi?
3: Oui, c'est ce que
0: classe, OK. Fait que les élèves avaient les mains dedans aussi. C'était pas juste l'idéation.
3: Ouais, notamment la corvée de okay. bitume. Là, cool. Puis mercredi dernier, on a planté un chêne rouge symboliquement là, en présence de tous les partenaires parce que pour ce qui est de la portion là, de la déminéralisation, là, c'est le programme Sous les pavés. Qui a financé cette portion-là. Là. Donc, il y avait beaucoup de partenaires institutionnels aussi. Là.
0: Je trouve ça beau. Ces deux histoires-là créent la richesse des quartiers. Quand on parle de Réjeanne Bolduc, ouais. qui crée justement... qui est un personnage fantastique dans le quartier. Puis après ça, une école où les gens, les organismes, les élèves, tout ça travaillent. C'est de la micro-gestion de son environnement, finalement. Mais ça fait, comme tu dis, briller le quartier en général. Ça peut inspirer d'autres également. Fait qu'un beau travail fait dans la cour extérieure de l'école Saint-Albert-le-Grand. Tu sais-tu s'il y a d'autres écoles, des fois, qui participent à ce genre de programme-là? Quand on parle des organismes et autres, est-ce qu'ils yeutent d'autres écoles peut-être dans le secteur?
3: Oui, c'est ça. Dans ce cas-ci, c'est vraiment une initiative d'une enseignante.
0: Okay.
3: Puis ça a mené là, à l'obtention du prix verdissement. Là, donc, il venait avec... c'est ça, le nord de la guerre, c'est l'argent. Là, c'était
0: tout
3: quand
0: temps.
3: Même 15 000 $ là, pour verdir la cour. Là. Mais oui, on voit qu'il y a beaucoup de projets similaires là, dans les quartiers centraux. Je pense entre autres à l'école Saint-Sacrement là, qui est engagée dans une démarche similaire.
0: 8h06 maintenant, si on lâche un petit peu l'éducation et qu'on parle culturel, des prestations gratuites qui ont commencé jeudi dernier, c'est dans le cadre de quoi ces prestations-là?
3: C'est un nouveau projet pilote, ça s'appelle Hors scène, puis bon, pour pas faire de jeu de mots, c'est piloté par l'Ampli de Québec. En collaboration avec la Société de développement commercial du centre-ville de Québec. Puis ça va se dérouler là, jusqu'au mois d'avril, à raison d'environ une fois ou deux semaines. Puis ça a commencé, comme tu l'as dit, jeudi dernier au Café Péco de la rue Saint-Joseph-Est. C'était le chanteur Simon Kearney, auteur, compositeur, interprète. Ce qu'on nous dit, c'est qu'on ne va pas l'annoncer toujours d'avance. Dans ce cas-ci, j'ai surveillé les réseaux sociaux, ils l'ont annoncé la veille.
0: OK.
3: Que ça allait se passer, comme on dit. Mais ça va être principalement donc des musiciens, mais il va aussi avoir d'autres formes artistiques qu'on nous dit. Là. Donc, ça pourrait être dans un café, dans ce cas-ci, la semaine dernière, mais ça pourrait être aussi dans d'autres commerces. Donc, les deux organismes là, unissent leurs forces. Là, la SDC a un bon carnet de contact au niveau des commerçants. Puis l'Ampli de Québec offre un programme en gestion de carrière artistique. Donc, il y a des artistes de la relève, mais il y a aussi des gens qui sont attachés à l'Ampli de Québec qui aujourd'hui sont des artistes établis. Là. Donc, on le voyait déjà que cette formule-là fonctionnait à Saint-Roch XP. Ouais. Donc, ça se poursuit. Puis ce qu'on nous explique, là, c'est qu'on va tester beaucoup de choses là, pour voir qu'est-ce qui fonctionne. Là. C'est vraiment un projet pilote. Puis c'est la Ville de Québec là, qui a approché l'Ampli de Québec là, pour... dynamiser le centre-ville là, et le quartier Saint-Roch.
0: Ben, c'est toujours une belle manière de faire lorsqu'on peut jumeler des institutions déjà présentes puis créer un événement autour de ça. Simon Kearney n'est pas le dernier arrivé non plus. Lui qui habitait d'ailleurs ici, au premier étage de la maison de la radio.
3: Tout est en tout. Ben
0: exactement.
3: Oui,
0: mais il y avait un coloc qui s'appelle Jérôme 50.
3: Ah!
0: Et les deux habitaient ici.
3: Jérôme est passé par l'Ampli de Québec.
0: Ah, aussi, oui, bon, oui. Et voilà. Donc, tu sais, de voir ces artistes-là qu'on aime, qu'on connaît, de les voir dans des institutions du coin également, je trouve ça absolument génial. Donc, les prestations gratuites de Hors scène qui ont débuté. Je comprends qu'il faut suivre les réseaux sociaux, là, si on veut voir c'est quoi la prochaine date, le prochain événement.
3: L'article de mon collègue le spécifiait bien. Par contre, okay. La prochaine, c'est le 14 octobre. job.
0: Demain.
3: Le 14, c'est demain?
0: C'est demain, le 14.
3: Ben, surveillons les réseaux sociaux de la SDC. Là. Mais sinon, là, ce qu'on nous dit, là, c'est que ça ne sera pas toujours annoncé d'avance. Il y a même l'aspect de surprendre le monde dans des lieux inusités.
0: Oui, c'est le fun.
3: Donc, c'est vraiment la formule.
0: Ben, on va surveiller ça quand les informations seront

0: évoquer plusieurs scénarios. Ça pourrait même être un non-élu.
1: Ouais,
0: Pascal Paradis.
1: Ouais,
0: donc, j'ai hâte de voir qui va faire un petit peu ce rôle-là là, de s'élever au-dessus de la mêlée. Puis, c'est ça, de parler au nom de la région. Puis, mais sinon, j'ai bien hâte de voir la dynamique. Là, mais c'est certain que c'est assez particulier d'avoir aucun élu au gouvernement. Là,
1: c'est une première depuis la Nouvelle-France. Non, je fais des blagues. Là, mais je sais que ça fait extrêmement longtemps et même à des périodes où il n'y avait pas grand élu au pouvoir dans la région. Il y avait toujours comme Agnès Maltais. En tout cas, il y en avait toujours un ou deux. Alors, effectivement, cette dynamique-là va être extrêmement intéressante. Je pense pas qu'on se tourne les pouces ben cet automne. Thomas Verret, rédacteur en chef et journaliste pour le média Mon Quartier. Merci de prendre du temps. Bravo à toi et toute ta gang. Bonne semaine.
0: Yes, bonne semaine à vous autres aussi. Merci.
1: Salut Thomas. 8h10 maintenant sur les ondes de CKIA 88.3, la radio urbaine de Québec, en vous souhaitant un magnifique mardi. On poursuit en musique avec l'artiste Alice Bron.

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1: 8h13 minutes maintenant. Merci beaucoup de choisir CKIA 88.3 pour commencer votre journée. Toujours très heureux de pouvoir jaser avec le président de la Fédération du personnel de soutien scolaire, Éric Pronovo. Salut Éric, comment ça va ce matin?
2: Hey, bon matin Rémi, bon matin à tous.
1: Très heureux de pouvoir te jaser, surtout qu'on ne s'est pas bien reparlé depuis les dernières élections. Alors, évidemment, vous aviez des attentes par rapport à cette campagne électorale. On a jasé du discours ambiant. Maintenant que les élections sont terminées, c'est quoi un peu votre lecture de la situation en termes d'éducation et plus précisément du personnel de soutien scolaire, Éric?
2: Rémi, de toute façon, d'entrée de jeu, je tiens à dire que nous, on va travailler avec les élus là qui sont présentement à l'Assemblée nationale. C'est bon. Nous, on respecte énormément la démocratie quand elle a parlé, quand elle parle de la façon dont elle l'a fait. Et nous, pour nous, ce qui est important, c'est de s'assurer

0: s'assurer qu'il y aura des gestes concrets de poser pour l'éducation. Et quand je dis ça, Rémi, là, ça fait assez longtemps qu'on s'en parle toutes les deux, tu sais, que bon, pour le personnel de soutien scolaire, pour les gens qui y travaillent au quotidien, c'est difficile, c'est de plus en plus lourd. Et on s'est déjà parlé ensemble de courage politique. Moi, je pense que là, il y a un gouvernement qui soit minoritaire, qui va travailler avec les autres partis, qui se devront de prendre leur courage à deux mains politiquement et d'investir, mais de surtout poser des gestes qui vont faire la différence au quotidien, Rémi, dans nos écoles, dans nos centres. Je vais même aller plus large que ça, en santé, peu importe, mais je pense que c'est un continuum et il faut absolument en arriver là parce que, tu sais, on peut bien s'en parler pendant des chroniques et des chroniques et des chroniques, Rémi, mais il faut absolument qu'il se passe quelque chose au Québec et que les promesses électorales qui n'ont pas été tant que ça en lien avec l'éducation, tu sais, ils en ont parlé, Rémi, mais je veux pas dire du bout des lèvres, mais c'est pas tout le monde qui en a parlé également, etc. Bien hâte de voir les résultats. De toute façon, on a demandé des rencontres rapidement avec la plupart des chefs, ben, je dis la plupart, les chefs au total tout, pour avoir des rencontres avec eux suite aux élections. Donc, on verra la réponse qu'on aura.
1: Est-ce que c'est bénéfique de peut-être avoir un gouvernement minoritaire en ce sens où lorsqu'on a eu une CAQ majoritaire très forte, dans ce temps-là, voir les guillemets ici, ils font ce qu'ils veulent, puis des fois, ce qu'ils veulent, c'est pas toujours ce que vous voulez. Alors que dans un cadre minoritaire, là, t'es plus poli, là, tu négocies un petit peu plus. Donc, est-ce que vous voyez d'un bon œil cette absence de contrôle total du gouvernement en place?
0: J'aime ton expression de contrôle total, puis effectivement, on voit que à l'usure, un contrôle total, ben, ça donne exactement le résultat que ça a donné, c'est-à-dire zéro, parce que à un moment donné, ben, c'est comme toute bonne chose, tu peux avoir plein de vouloir au début d'un total tout, mais à un moment donné, tu n'es pas capable de rendre parce qu'il y a une ligne de parti. Tandis que là, oui, effectivement, un gouvernement minoritaire va placer tout le monde dans une zone beaucoup plus de réflexion et d'atteinte d'objectifs. Je pense que, est-ce que c'est l'idéal? On le verra, mais ça fait longtemps qu'on ne l'a pas vu, ce modèle-là, là, du côté, tu sais, de la minorité. Mais force est d'admettre, Rémi, que je pense que le courage politique devra se prendre totalement. Et je pense qu'on le voit d'un bon œil. Et tout ce qu'on souhaite, c'est d'être capable de travailler avec tout le monde. Puis tout le monde veut travailler pour l'éducation. Et ça, c'est important aussi.
1: On est à cette période de l'année où les gens commencent à ressentir une petite fatigue, hein. Des fois, le changement d'heure s'en vient, moins de luminosité, l'automne, et puis il y a des gens qui sont fatigués. J'ai l'impression que dans le domaine où les professionnels de soutien scolaire sont, des arrêts de travail, de la fatigue et autres, ça doit pas faire exception, ben ben.
0: Non, je dois te dire que cette année, il y a une augmentation, Rémi, effectivement. Puis je le dis de cette façon-là, c'est que les gens, ils sont fatigués, oui, du début de l'année scolaire, mais ils sont fatigués de l'année passée, ils sont fatigués de v'là 2 ans, puis ils sont fatigués de v'là 3 ans, etc. Je veux pas rempirer la situation, mais c'est comme ça qu'elle se passe. Moi, j'ai commencé une tournée que je visite plein d'endroits, plein de syndicats, plein de membres affiliés. Parce que tu le sais, je te dis toujours que je suis un président de terrain. J'aime ça aller voir mon monde, aller rencontrer mes gens. Et en 5 ans, Rémi, en 5 ans, et depuis 2020-2021, là, il y a une augmentation des accidents de travail reconnus de 58,7 %. Et quand je te dis 58,7 %, Rémi, là, c'est de l'invalidité à court, à moyen terme, c'est des accidents de travail majoritairement, très majoritairement dus à la violence dans les écoles où, tu sais, il y a la surcharge de travail, l'épuisement professionnel. Donc, c'est énormément de gens. Juste pour te donner en CNA et SST. OK, j'ai une petite statistique, là. Excuse-moi, mais je regarde mon tableau. Ben,
1: Vas-y.
0: ça matin, je ne l'ai pas appris par cœur. OK, Rémi? Donc, ce que je veux dire, c'est que en 2020-21, il y avait par individu. OK, là, par personne, il y avait eu 2580 personnes qui avaient déclaré des accidents à la CNESST. Là, je te parle de 2020-21. Ce qui représentait en nombre de jours 76 250 à peu près journées. OK? Donc, Rémi, là, si je nous repousse en 24-25, OK, là, entre les deux, la même statistique, c'est 4100 individus qui ont fait des déclarations CNESST, ça donne au total tout 152 022 jours de travail manqué.
1: C'est le double.
0: Okay. C'est le double. Donc, quand je regarde ça, puis qu'après ça, on se parle ensemble, tu te souviens qu'on s'est parlé de pénurie d'emplois, puis tu sais, manque des gens. Si on travaillait en amont, si on travaillait un peu plus avec les gens, un peu plus en prévention, et qu'on était capable de donner adéquatement assez d'intervenants, assez de gens quand ils quittent, parce que les banques sont vides, les gens quand ils quittent pour différentes raisons. Et moi, ce que j'ai envie de te dire, Rémi, c'est que, tu sais, il y a toutes sortes de choses dans ça, là, mais il y a entre autres un phénomène de la violence, il y a un phénomène du fameux gel d'embauche, rappelle-toi, là, où on ne remplace plus les gens qui partent à la retraite ou qui quittent, ce qu'on fait, c'est qu'on prend la pile du bureau à Rémi qui part à la retraite. T'es trop jeune pour partir à la retraite, Rémi. Mais ce que je veux dire, c'est que je prends la pile, Rémi quitte à la retraite, je prends la pile à Rémi, puis je l'envoie sur le bureau à Éric. Mais j'engage pas quelqu'un. Tu sais, je comprends que l'État resserre ses finances, faut faire attention, mais moi, ce qui me fait un petit peu peur, puis je fais un lien avec ce que t'as dit, on parle beaucoup de coupes au niveau des fonctionnaires au Québec. T'sais, dans l'élection, on en a parlé beaucoup. Et pour moi, ben, il faut absolument tasser de cette équation-là tout ce qui touche éducation et santé. Je te dis pas qu'il n'y a pas d'endroit où on ne devrait pas couper. C'est pas ça que je dis. Mais je pense qu'au niveau des intervenants terrain, des gens qui vivent la première ligne, qui sont là, je pense qu'ils ont besoin d'aide et je pense que c'est là qu'il faudrait investir.
1: Éric Pronovo est président de la Fédération du personnel de soutien scolaire. Quand on parle de violence dans les écoles, c'est évidemment un sujet qui revient énormément. Et quand on regarde, bon, comment c'était dans les années 60, tout le monde au garde-à-vous en ligne droite, les coups de règle, c'était pas mieux. Mais il y a une espèce d'autre bord où là, ces temps-ci, t'as plus le droit, on a l'impression, de réprimander un élève, t'as pas le droit d'y toucher, t'as le droit de rien. En fin de semaine, quelqu'un me disait, moi, quand j'étais jeune, si quelqu'un écœurait un autre, le surveillant le prenait en poche à patate, littéralement, là, puis il s'en allait dans le local. Bon, c'était pas l'année passée, ça fait des décennies. Ce que je veux dire, c'est qu'un extrême ou l'autre est pas mieux, mais j'ai l'impression que présentement, là, le respect de l'autorité est disparu dans les écoles, là, à un niveau incroyable, là, sans dire qu'il faut revenir au coup de règle, puis c'est pas ça que je dis, évidemment.
0: Non.
1: Mais y a-tu une espèce de retour du balancier? Donc, on peut-tu réinstaurer le respect un peu dans les écoles, là?
0: Là, je vais te faire rire, Rémi, là, je vais trahir mon âge, mais j'ai déjà été la patate dans la poche, OK? Mais bon...
1: mal viré pour autant.
0: non, j'ai pas mal viré pour autant. Mais tout simplement pour te dire que... Est-ce qu'il doit y avoir un juste milieu? Je vais te rappeler un petit fait, là. Ça aussi, ça va trahir mon âge. Un jour, les directions d'école, on les a appelées gestionnaires. Et on a changé l'appellation des gens. Et moi, je pense qu'à partir de ce moment-là, quand il y a eu cette tournure-là, là, dans les années 90, on a décidé d'axer ces gens-là plus vers des budgets, vers de l'argent. Donc, à partir du moment où on les a appelés gestionnaires, je pense que le titre de directeur d'école, Rémi, a perdu son sens. OK? Et moi, je me souviens quand j'étais plus jeune, quand on disait, tu sais, dans le fond, quelqu'un me disait, mon petit Pronovo, si tu te calmes pas un petit peu, là, tu vas aller voir M. Beaulieu. Naturellement, là, tout se ramassait assez vite et j'avais pas le goût d'aller voir M. Beaulieu.
1: Ouais.
0: D'ailleurs, que j'ai toujours apprécié et aimé, M. Beaulieu, mais c'est un directeur. Mais on ne peut pas revenir. Et comme tu dis, je pense qu'il y a un juste milieu. Et il faut ramener cette autorité-là mais du moins, bon, c'est pas méchant, cette façon... Oui, mais tu sais, une autorité qui va faire que, quand votre enfant a des difficultés, je vais vous appeler pour vous le dire. Par contre, quand le parent se fait appeler pour dire que son enfant est désorganisé, mais qu'il n'y a pas eu des gens qui ont été capables de travailler en amont avec lui, puis de mettre un plan stratégique, est-ce que le parent peut dire d'école, OK, mets les termes que tu veux mettre, mais c'est pas ça pourtant. On veut travailler en collaboration. Et tu m'as déjà entendu le dire, travailler avec les parents.
1: Ouais.
0: Travailler avec la société. Aller voir les gens dans leur famille et dire c'est quoi votre problématique? Comment vous le voyez? Vous avez des problèmes avec vos devoirs, vous êtes fâché, ça ne fonctionne pas. Et quand vous revenez, vous vous en venez rencontrer un intervenant à l'école, vous n'êtes pas content, il se passe quelque chose. Moi, je pense qu'il y a un travail en amont général. Tu sais, une vision d'éducation à 360 degrés. Pour moi, là, c'est pas une ligne droite. Il faut voir tout le monde autour, inclure les parents, les directions d'établissement, tout. Moi, je pense que, Rémi, la solution passe par là. Et encore une fois, du courage politique, puis avoir le goût de réellement faire la différence. Comme élu, je m'attends à ça. Je m'attends à ces réflexions-là. Et vivement, tu le sais, on parle d'états généraux en éducation. Pour rebrasser tout ça, Rémi, on n'a pas le choix. Il faut la ramener à 2.0, là. Ramener l'éducation à un modèle 2.0. Et ça, Rémi, là, il va falloir en parler de cette façon de faire à l'école où tu ne peux plus rien faire, plus rien dire, de peur, ben, écoute, d'être filmé, d'être réprimandé, d'être enguirlandé. Et cette crainte-là, ben, paraît sur le travail quotidien des gens. Et ça mène lourdeur, Rémi. Ça mène lourdeur puis ça mène pression. Puis ça, ben, il faut absolument être capable, pas juste d'en discuter. Parce que moi, je suis bien d'accord avec les états généraux, Rémi. Ouais. Moi, écoute, je suis bien d'accord. Mais là, je veux juste te dire que si là, le document de 732 pages, après s'être parlé pendant une semaine, reste sa tablette en haut, là, puis que de temps en temps, on souffle dessus pour enlever la poussière, dire, ah oui, ça, c'est le rapport des états généraux. Non, geste concret, égal terrain, égal intervenant. C'est ça que ça prend, Rémi, enfin, une vraie discussion avec les experts du terrain, dont nous, dont les enseignants, dont les professionnels, dont les parents, dont les directions d'établissement, dont les directions... Au-delà de la partisanerie, puis au-delà de quel bord tu te situes? Es-tu un syndicat ou es-tu un patron? Moi, pour moi, là, c'est pas ça une vraie discussion. Mettons-nous ensemble, travaillons sur quelque chose qui va atteindre ses cibles puis qui va atteindre le plancher pour aider nos intervenants.
1: Une chose est sûre, on pourra continuer cette conversation-là ensemble au courant de la prochaine saison, puis on reprend ça dans 2 semaines. Éric Pronovo, président de la Fédération du personnel de soutien scolaire. Toujours un plaisir. Passe une très belle journée.
0: Hey, merci. Merci à tous.
1: Salut. 8h28 maintenant sur les ondes de CKIA 88.3, la radio urbaine de Québec. On fait une courte pause au retour. Entre autres, la fleur du jour. Restez là.
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1: Ah, que j'aime ça, ce moment-là, parce que moi, je ne suis que le messager, tu sais, mais je profite également du bonheur que crée la fleur du jour, qui aujourd'hui est offerte à Judith Demel, de la part de son chum Philippe. Pourquoi? Ben, pas besoin d'une raison autre que l'amour, tu sais. Et si jamais vous aussi, vous aimeriez faire livrer gratuitement une fleur à quelqu'un, c'est extrêmement simple. Vous nous écrivez sur la page Facebook de Québec Réveil, CKIA 88.3, son nom, son adresse, pourquoi cette personne-là le mérite. On va lui livrer une fleur de votre part. Merci d'être là. On va jaser littérature avec nos amis de la librairie Pantoute dans un instant.
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1: 8h31. J'espère que la fin de semaine a été agréable. Peut-être que vous en avez profité pour faire un petit peu de cocooning. Personnellement, j'en ai assurément profité pour lire un peu. Pas un grand classique de la littérature, là. Les contes de Beedle le Barde de J.K. Rowling, mais ça compte quand même. Et puis, si vous voulez avoir d'autres suggestions en littérature, ben, c'est un plaisir de pouvoir en parler avec Alba Benitez de la librairie Pantoute. Salut Alba, comment ça va ce matin?
6: Très bien, merci beaucoup, très content d'être là.
1: Ben, c'est très réciproque, très heureux qu'on puisse jaser de livres ensemble, et surtout avec des thématiques qui peuvent nous faire penser à l'actualité.
6: Absolument.
1: Et entre autres, avec la dernière élection, quand on parle d'inégalité sociale. Mm-hmm. Ça a été un thème important dans cette campagne-là. Est-ce qu'on l'aura réglé? Assurément pas ce matin, mais c'est un thème, les inégalités sociales, qu'on peut voir dans la littérature, mais aussi par rapport au travail. C'est un peu ça ta thématique ce matin.
6: Absolument. Donc, le point de départ, c'est le livre de Carole David, Ouvrier italienne tombée, qui est paru en septembre 2006 aux éditions de Les Herbes Rouges.
1: OK.
6: Personnellement, c'est un des meilleurs livres que j'ai lus. Dans les dernières années.
1: Ah ouais, hein?
6: C'était très marquant.
1: Tout genre confondu?
6: Vraiment.
1: Ah ouais, qu'est-ce qui t'a marqué à ce point-là?
6: En fait, on parle d'un accident de travail.
1: Okay.
6: Donc, c'est le grand-père de Carole David, qui est un ouvrier italien, qui va décéder quelques mois après la fin de la Deuxième Guerre mondiale. Et donc, c'est pas juste une décès. C'est pas juste un décès, c'est-à-dire que ce décès va créer un tas de questionnements chez Carole David, qui va l'amener à plonger dans la mémoire familiale, les traumatismes intergénérationnels et la quête identitaire.
1: Wow.
6: Tout ça écrit avec une plume incroyable.
1: Ah ouais.
6: Vraiment, là. Ben, c'est Carole David. Carole.
1: Ouais. Non, effectivement. Donc, L'ouvrier italien tombé,
6: oui,
1: est un des livres qui t'a particulièrement marqué.
6: Absolument.
1: Cette thématique-là, donc, des inégalités sociales, ça découle un petit peu partout dans ce livre-là. Là.
6: Oui, absolument. Il faut dire que c'est pas un livre qui se veut revendicateur explicitement,
1: okay,
6: mais ça nous fait quand même réfléchir de l'impact qu'il y a ces genres de situations-là, c'est-à-dire qu'est-ce qui est le travail? C'est pas juste économique. Un travail, c'est aussi, il y a des corps derrière, et il y a certains types de corps qui subissent un certain type de violence à travers différentes périodes.
1: Mmh.
6: Et c'est un peu qu'est-ce que je voulais amener aujourd'hui à votre émission.
1: Mmh.
6: Donc, c'est ça, je voulais parler de Carole David, mais aussi de deux autres livres. Donc, il y a le livre de Marie-Hélène Voyer, paru aux éditions La Peuplade, qui est Précieux Sang.
1: OK.
6: Là, on va parler de cinq ouvrières qui prennent la parole. Ça se passe au contexte de la deuxième phase de l'industrialisation au Québec, donc entre 1850 et 1930. Et on va vraiment entendre le récit d'une allumetière défigurée, une travailleuse d'usine d'armement, une travailleuse d'amiante et aussi d'autres travailleuses, d'autres femmes qui travaillent dans des abattoirs et une autre qui est couturière, donc...
1: Pas des jobs faciles, là.
6: Absolument pas. Mm. Absolument pas. Et on raconte une époque à travers le travail de ces femmes-là qui ont souvent disons pas le rôle, mais on le relègue un peu. C'est comme des fantômes qui nous hantent à travers les siècles quand même.
1: Effectivement, et très souvent, l'apport des femmes sur le plan économique, entre autres, pas que ça va de soi, mais est oublié. Entre autres, les efforts de guerre et toutes sortes de choses où elles ont pris la place dans les usines, dans toutes sortes d'endroits, pas que les usines, mais tu comprends ce que je veux dire. Et finalement, aujourd'hui, on en parle beaucoup moins. Donc, ces livres-là, en plus de nous faire réfléchir sur l'état actuel peut-être des choses, nous rappellent des pans de l'histoire qu'il ne faut absolument pas oublier. Là.
6: Exactement. Et dans la période, comme tu nommais en début de segment, le moment qu'on vit actuellement, il ne faut pas oublier d'où on vient. Mmh. Et je pense, moi, je suis immigrante. J'ai été travailleuse essentielle.
1: Ah ouais?
6: J'ai travaillé avec des travailleurs étrangers temporaires. Et là, je fais un petit saut vers la dernière recommandation littéraire qui est un livre paru chez les éditions Éco-Société, qu'on adore. C'est un livre de Mostafa Henawi qui s'appelle Travail essentiel, travailleur jetable.
1: OK. Wow.
6: Et le titre parle de lui-même.
1: Oui, hein?
6: Donc, il va s'attaquer... En fait, il va vraiment analyser les différents programmes d'immigration temporaire, surtout dans le secteur de livreurs, ben, en fait, tout ce qui est livraison, secteur alimentaire, etc., pour montrer comment l'économie est essentiellement bâtie grâce au travail de ces personnes-là, qu'on traite comme des objets.
1: Et à qui on jette la pierre sans arrêt dès qu'il y a un problème dans la société. Peut-être une petite parenthèse, toi qui es donc, t'arrives, t'es immigrante, t'as été essentielle, etc.
6: Intervenante aussi, auprès des immigrants, ouais.
1: Comment t'as trouvé la dernière campagne, quand on a parlé d'immigration, puis comment tu t'es sentie humainement, là?
6: Déshumanisée.
1: Ouais.
6: Et je suis très privilégiée. Je veux dire, je suis une femme blanche éduquée, j'ai une maîtrise, je suis européenne. Donc, imagine si moi, je me sens déshumanisée. J'ai vu des situations avec des demandeurs d'asile particulièrement. C'est inacceptable.
1: Ah ouais, hein?
6: Vraiment. Dans la dernière année, ça a été... À chaque semaine, j'étais intervenante dans un centre pour immigrants. Et puis, à chaque semaine, il y avait des changements de loi. Et qu'est-ce qui est dangereux, c'est que beaucoup de décisions en lien avec les situations migratoires des personnes sont à la merci des agents d'immigration qui ont une carte blanche. Donc ça, il faut qu'on en parle aussi.
1: Absolument, les permis de travail fermés. Bref, il y a beaucoup, beaucoup, beaucoup de choses desquelles on pourrait parler,
6: Absolument.
1: Ça va de soi. Et je suis content de savoir qu'il y a des belles propositions de lecture qui peuvent, comme tu le dis, le but nécessairement, c'est pas toujours d'être dévasté, coup de poing, massu, très technique, théorique, mais réfléchir, écouter un peu son cœur, on peut se laisser aller puis profiter de la réflexion. Sont tombés dans la lourdeur avec ça, selon toi?
6: Oui, puis en fait, c'est une manière de mettre de la lumière sur des vies, des situations, des réalités qu'on a tendance à vraiment être dans le déni en tant que société. Donc, c'est une belle invitation pour plonger dans des réalités qui nous touchent encore et que tout le monde peut devenir ces personnes-là qui souffrent un accident de travail, qui sa vie est changée, en tout cas.
1: Un peu d'empathie, s'il vous plaît. Ça, c'est la plus grande pénurie. On parle de pénurie de main-d'œuvre, je suis d'accord. Mais pénurie d'empathie, ça aussi, est pas pire. Donc, l'ouvrier italien tombé, précieux sang, ainsi que travail essentiel, travailleur jetable. Trois magnifiques suggestions de livres. On a jasé avec Maxime Valentin il y a deux semaines et on parlait de cet engouement envers la vente de livres, les librairies, etc. Toi, tu es dans quelle librairie? En haut ou en bas, toi? Toi, tu es ici dans Saint-Roch.
6: Oui.
1: Comment ça va ces temps-ci? Tu sens-tu un engouement? Y a-tu du monde à la masse?
6: Vraiment.
1: Qu'est-ce que tu penses qui justifie ça? Moi, je parle beaucoup de la révolution analogique. Je pense qu'on a besoin de toucher à du papier puis des affaires de même. C'est-tu une vague de tendance littérature? Comment tu vois ça, cette vague-là?
6: Mais moi, je pense qu'il y a ça. Qu'est-ce que tu viens de dire? Donc, on dirait que les gens s'en rendent compte à quel point c'est important. Mais aussi, il y a un besoin de lien social, je dirais, dans le quartier. Oui. J'ose dire ça.
1: Donc, les gens, ils viennent à la librairie, ils posent des questions, on jase, on...
6: On apprend à se connaître.
1: Ah ouais. Puis, tu sais, avoir des suggestions de livres faites par des humains aussi. Ça, c'est
6: Absolument.
1: Quelque chose... C'est quelque chose que l'IA pourra jamais te dire.
6: C'est très révolutionnaire.
1: Ah oui, absolument. Et la connexion Bluetooth est très bonne d'un humain à l'autre aussi. Ça, j'ai trouvé ça génial.
6: Il
1: n'y
6: a pas de
1: bug.
6: Des fois, c'est relatif. Voilà.
1: Alba Benitez de la librairie Pantoute, merci beaucoup pour ces suggestions-là, pour cette réflexion-là également. Ça a été fort agréable. Passe une très belle journée.
6: Merci.
1: Merci, salut. 8h39 maintenant sur les ondes de CKIA 88.3, la radio urbaine de Québec. Bon mardi matin, 13 octobre, sous la la pluie. On poursuit en musique avec l'excellente rappeuse Calamine.

0: de son album Rétrograde, Calamine et Mercure à 8h43. Sur les ondes de CKIA 88.3, la radio urbaine de Québec, on vous parle en plein cœur de Saint-Roch au 556 Carré Lépine, en face de l'Aube-Rivière, en face du YMCA. Toujours là pour surveiller ce qui se passe de bon dans le coin, dans l'actualité également en général, alors que bon, le Parti québécois s'est réuni vendredi passé. Paul Saint-Pierre Plamondon a dit que le parti allait demeurer mobilisé pour une éventuelle campagne électorale, parce qu'on le sait qu'un gouvernement minoritaire, ça fait rarement 4 ans, surtout au provincial. Les 59 députés péquistes vont être assermentés à l'Assemblée nationale dans 2 jours, donc jeudi, et on va dévoiler la composition du gouvernement le 21 octobre. Alors même si l'élection est derrière nous, eh bien, on n'a pas fini d'en entendre parler. Mais puisqu'on en entend parler pas mal, parlons d'autre chose, si vous le voulez bien, avec notre ami François Lebel de la Place Boutique Gourmande. Salut, comment ça va ce matin?
1: Ça va super bien, les gars, et vous autres?
0: Ça va bien, t'étais où?
1: J'étais en Angleterre, encore faire mon pèlerinage annuel là, depuis 2009 que je fais ça à peu près.
0: T'sais. Ton hommage à la monarchie.
1: Oh non, juste mon ressourcement de la campagne. Ah, ouais. Oh, écoute...
0: T'es allé dans quel coin? Est-ce que c'était un coin que t'as déjà visité ou c'était comme une nouvelle
1: affaire? En partie, un coin que j'ai déjà visité. Moi, je fais ça en 3 parties. Donc, je fais 1 semaine dans différentes régions, 3 semaines, 3 régions.
0: OK.
1: Je vais souvent recommencer à la dernière région ce que j'ai laissé.
0: Ah.
1: Ou des fois, il y a des places que je me disais, ah, j'aurais pu faire plus longtemps, je vais retourner.
0: Ouais.
1: J'aime beaucoup, moi, les jardins, ces trucs-là. Je trouve que c'est relax.
0: Il n'en manque pas en Angleterre?
1: Non, quand même. Il y a un pouce vert solide.
0: Ouais. Oui,
1: c'est...
0: Hein?
1: C'est fascinant même. Il y a de la végétation sur le bord des autoroutes. Des routes, on voit. Il y a beaucoup. Quand tu roules sur l'autoroute, c'est le matin, on arriverait de Laurentien et on ne verrait plus le Costco.
0: Parce qu'il
1: on verrait plus le Rona et toutes ces choses-là. Tu sais, parce qu'on met des arbres.
0: Ben, j'aime mieux des Costco.
1: Moi, je dans... Tu sais, j'ai des gens qui restent dans ces places-là en haut, qui descendent par Laurentien, souvent, qui se plaignent que sur René Lévesque, on arrache des arbres. Mm. Moi, je les en mettrais plein sur le bord de l'autoroute, tu sais. C'est juste comme un peu logique. Je comprends, ouais, certaines petites routes secondaires. On peut peut-être pas faire tout à fait la même chose en mettant proche parce qu'on a de la neige. Mais quand, ouais, même, c'est ça, ça me surprend de voir la végétation dans des parkings. Des...
0: Ouais.
1: Puis c'est entretenu, là. Les arbres sont taillés pour être beaux.
0: Ah ouais, hein?
1: Oui, oui.
0: Il y a un respect qui est tenu sur ça et ça fait partie des observations. Quand on s'est parlé il y a 2 semaines, tu étais là-bas. On a parlé un petit peu d'itinérance,
1: entre autres.
0: On a parlé de filet social, etc. Y a-tu d'autres choses qui t'ont marqué?
1: Écoute, là, si je fais, mettons, un petit récap ce, ouais, matin, là, je te dirais bière, police,
0: oh,
1: papier de toilette, tu sais.
0: Pourquoi c'était plus la pandémie pourtant?
1: Non, mais c'est que, hey, à chaque fois que je vais là, c'est une chose que j'avais jamais remarqué. Mais tu sais, moi, je suis un observateur des choses du quotidien. Tu sais que je m'enfarge les pieds dans les niaiseries.
0: Oui.
1: Quand tu arrives à la fin du rouleau de papier de toilette là-bas, là, c'est pas collé vraiment. Fait que tu sais, il n'y a pas toujours des petits morceaux de papier qui tombent.
0: Ah.
1: C'est net, net, net. Le rouleau, il est tout clean, tu sais. Ça me fascine à chaque fois. Je fais comme, tu sais, je fais plusieurs endroits, plusieurs maisons. Fait que c'est jamais les mêmes marques. Fait que je me dis, crime, il y a quelque chose. Là, on tient quelque chose sur le papier de toilette.
0: Ça aurait pu être la question de l'urne, mais malheureusement, tu n'étais pas encore.
1: Tu sais, c'est comme, mettons, la bière.
0: Ouais.
1: C'est quelque chose de très important en Grande-Bretagne. Souvent, on va parler du prix du café qui augmente, mais. Quand ça commence à dépasser le prix d'une pinte de bière, ça affecte beaucoup les gens.
0: Ah ouais, hein?
1: Oui, là, les brasseurs dans les épiceries ont... Parce que la bière est taxée en fonction du pourcentage d'alcool.
0: Hein?
1: Ici aussi, c'est la même chose. Il y a des différents niveaux de taxes, mais c'est moins important qu'en Grande-Bretagne. Donc,
0: okay,
1: pour garder un prix accessible à l'épicerie, les grands brasseurs brassent des bières à 3,4.
0: Ah ouais?
1: Donc, on peut avoir de la Carling à 3,4 au lieu de 4. Et elle va coûter 10 livres pour une caisse de 18.
0: Ah ben voyons donc!
1: Fait que tu sais, si tu fais le calcul en canadien, c'est 1,10 la canette, là.
0: C'est
1: pour une canne
0: bon.
1: De 440 ml, tu sais. Si on compare avec une canne de 473 ici, ouais, on est à peu près 1,35 la canette.
2: Autrement dit, les bières baissent en alcool si le café remonte. C'est ça?
1: Un petit peu, mais tu sais, on veut que ça reste accessible parce que c'est vraiment une culture de boire de la bière au pub. Et dans les campagnes, une chose que j'ai remarqué, c'est que maintenant, les pubs, il y en a un peu moins qu'il y en avait avant.
0: Ah
1: ça
0: ouais?
1: fait 20 ans qu'il s'est fermé à peu près 100 000 pubs au Royaume-Uni en les 20 dernières années.
0: Ah ouais?
1: Mais avant, il y avait des pubs, des garde-robes, n'importe où. Tu sais, veux dire, tu sais, c'est qu'on n'a pas perdu grand-chose d'une certaine façon. Et on a des gens maintenant, c'est les plus gros pubs qui vont être souvent des hôtels, un peu restaurants.
0: Ouais.
1: Ou en ville, ça va être une chaîne comme Waterspoon qui récupère des anciens théâtres, des librairies, qui va avoir des pubs de 250-300 places. Donc, tu sais, la culture a un peu changé. Mais même là-bas, la pinte est restée quand même encore assez accessible. La pinte que j'ai payée la plus chère en canadien, ça a été 12,40. Taxing et tout compris. Ici, c'est ce qu'on paye en moyenne.
0: En
1: dans
0: moyenne.
1: Une... T'sais, ma... de la semaine. J'étais dans une microbrasserie et là, ça, c'est un... Moi, j'ai le don de me retrouver dans des endroits toujours comme... Pourquoi?
2: Oui.
1: Et un après-midi, on était dans une ville taille moyenne et on s'est dit, on avait vu qu'il y avait une microbrasserie qui avait l'air jolie, on s'en va vers là, entre une traque de chemin de fer, un genre de compagnie de blocs de ciment puis un parking d'épicerie. Là. On est vraiment, chic. On est sur le bord d'une zone industrielle commerciale. Et là, on se dit, crème, il y a donc bien du monde pour un lundi après-midi. C'est vrai qu'il faisait beau, il faisait à peu près 24 degrés, 2 heures. Noir de monde sur la terrasse en bas. Puis, à un moment donné, j'ai écrit, c'est un congrès, quelque chose. Les gens sont comme tout habillés chic. Fait qu'on rentre, là, on se prend deux pintes de bière. À seulement 3 livres et 60 la pinte. J'étais comme, moi, on n'avait même pas 7 pièces canadiennes. Puis là, on monte au deuxième étage. J'ai l'air d'avoir plus de place. Puis là, je voyais du monde continuer à arriver, tout habillé chic. Puis là, à un moment donné, je regarde la couleur des vêtements. Moi, on était habillé en noir.
0: Oh non!
1: Et là, je descends pour aller à la salle de bain, puis à un moment donné, je vois qu'il y avait un buffet. Oh. Ben, Christy, il y avait un après-funérailles dans une microbrasserie. Mais je veux dire, la porte était ouverte à tout le monde. Je veux dire, il y avait... Fait qu'au deuxième étage, c'était du monde comme toi puis moi, random, mais en bas, la plupart des gens qui étaient là. Fait qu'on était en train de rendre hommage à un mort dans une microbrasserie, et ça faisait longtemps que j'avais pas vu des gens habillés tout en noir dans des funérailles.
0: Ouais, c'est vrai, effectivement.
1: Tu sais, les gars avec des gros tatous, tu sais, des espèces de gros toffes, la chemise blanche, la cravate noire, le veston noir, les madames, tout le monde était habillé en noir.
0: Il y a quelque chose de très traditionnel quand même dans ces endroits-là.
1: Ça m'a frappé beaucoup.
0: Ouais,
1: sincèrement, j'ai fait plein de respect. Et là, probablement, je ne sais pas, est-ce que la personne travaillait là, est-ce qu'elle aimait cet endroit-là, pourquoi on était à la microbrasserie, mais ça restait ouvert à tout le monde au travers de ça.
0: Je trouve ça absolument génial. Tu as parlé un peu de police également. Est-ce que tu as eu affaire à eux? Y a-tu une autre situation de pourquoi?
1: Non, mais... À un moment donné, j'étais là-bas, les policiers ont toujours le même type de voiture qui est comme une genre de hatchback, si on veut aller au Pro Profile. Ils sont bleus et jaunes, bien fluorescents. T'sais. Le bleu, d'ailleurs, j'ai appris que les policiers avaient commencé à utiliser ça quand les corps de police, la plupart, ont été formés à l'ère victorienne, où c'était encore les militaires qui faisaient la sécurité dans les villes. Fait que les gens ne faisaient pas confiance aux militaires parce que souvent, c'est eux qui causaient le trouble. Puis ils causaient le trouble, ils étaient assurés. Fait que quand on a créé les corps de police, on les a mis en bleu. Pour les différencier comme faut, en bleu foncé, parce que la nuit, on les voyait moins.
0: Ouais.
1: À Québec, c'est un peu la même chose, parce qu'on avait la même problématique. On était encore dans une colonie britannique quand la police de Québec était formée. Donc, le bleu est resté là-bas. Fait. Et à un moment donné, j'ai vu passer une voiture à toute vitesse à côté de moi, puis je ne ressemble pas aux voitures de d'habitude. Fait, curieux comme je suis, j'étais allé taper, faire une petite recherche sur Internet. C'est qu'ils ont des policiers qui appellent des intercepteurs. C'est des spécialistes avec des chars modifiés qui ils font des poursuites sur la route pour aller chercher les gars. Fait, c'est ça. Fait que c'est vraiment. Puis là, ben, en cherchant, j'ai vu même qu'il y avait une série là-bas où on suit des policiers. Fait que ça m'a fasciné. J'étais comme, OK, ils ont des gars qui sont. Tu sais, comme les patrouilleurs de la SQ sur l'autoroute, là. Mais c'est ça. Eux, c'est des gars que leur capacité première, c'est de savoir conduire des voitures dans toutes sortes de situations. Parce que, tu sais, on était dans un rond-point, puis on passait peut-être à 40 000, puis là, c'est à peu près 60 km/h. Puis tu vois la voiture qui file à peu près à 150 km/h à côté de toi en rentrant dans le rond-point. Puis tu sais, il n'est pas comme les autres de l'habitude. Moi, ça a piqué ma curiosité.
0: Eux autres, c'est comme le film Taxi, le film français. Là,
1: ouais, c'est genre, non, tu vois le gars aller, c'est comme, comment il fait pour se glisser? J'étais comme, ils ont mérité mon admiration. Là, ben, après ça, on arrive en aménagement du territoire parce que je visite beaucoup, beaucoup de jardins.
0: Ouais.
1: Et je suis allé à une place qui s'appelle Burghley House, qui est la maison du 11e comte, 11e duc et la duchesse de Rutland, dans le milieu de l'Angleterre, proche de Birmingham. Ville d'ailleurs d'où était originaire Sass Jordan, qui est morte il n'y a pas longtemps, la chanteuse. C'est. Non, mais je suis passé en char, puis traversé Birmingham, puis j'arrive à mon hébergement, puis je vois sur les réseaux sociaux, elle est morte. J'étais comme, man, j'espère que c'est pas moi qui l'ai fait mourir en passant par là, mais bon. Bref, j'arrive dans cet établissement-là, qui est un domaine qui fait à peu près 10% de la ville de Québec, souvent en superficie.
0: Wow!
1: Tu sais, je veux dire, leur domaine propre avec leur jardin, c'est comme si on était de Sainte-Foy au Vieux-Port, en englobant une partie de Limoilou, puis de Saint-Roch, Saint-Sauveur. Puis si t'élargis ça un peu, ben là, tu t'en vas même avec le bas de Charlebourg. Bref, dans ce domaine-là, il y avait un super beau jardin qui s'appelait le Jardin des Surprises. Garden of Surprise. Et là, c'était tout aménagé avec des fontaines. C'était interactif, multisensoriel, les odeurs, les plantes, un visuel incroyable. Je te dirais la superficie, peut-être le trois-quarts de la place des Canotiers, là, en face du Louis-Joliette. Et là, à un moment donné, je demande à la dame, je dis, combien ça a coûté aménager ça? T'sais, c'est donc même merveilleux. Puis tout, parce qu'on s'entend, là, moi, je vois la logistique des fontaines, là-dessus, la canalisation, puis tout. Elle ne savait pas, puis quand je suis sorti, elle me dit, hey, j'ai trouvé l'information, elle dit, ça a coûté 1,3 million.
0: Mmh.
1: Là, j'étais comme, mais voyons.
0: Comment ils ont fait
1: ça? Puis là, à un moment donné, j'étais allé voir pour le fun, parce que je me sais, c'est là que j'ai cru, en faisant des recherches, je me suis rendu compte que ça faisait le trois quarts de la place des Canotiers. J'allais faire une petite recherche. C'est fait dans un intervalle peut-être de 5 ans avec la place des Canotiers à Québec. On l'a tout vu, cette place-là. Elle a coûté 39 millions.
0: Oh!
1: Là, je me disais, écoute...
0: Même avec le taux de change, il y a une...
1: Même avec le taux de change, même avec en faisant du, tu sais, en faisant du x10, x20, c'est énorme pour ce qu'on a. Puis là, ça m'a ramené à... À un moment donné, j'ai vu Juliane qui a fait un bel article sur le parvis qu'on réaménage.
0: Ouais, les 100 000 investis.
1: 100 000. Hein? Puis là, je me disais, moi, j'ai participé à ces consultations-là. Je me dis, 100 000, on est en train de faire un deck en bois.
0: Mm.
1: 1,3 million de livres, ces gens-là ont fait des...
0: une place publique avec des jardins.
1: Ils ont fait un super beau jardin, mais c'est vrai que ça, c'était de l'argent privé. Je pense pas que le Duc, quand il a fait venir du monde, il a peut-être magasiné ses contrats comme faut. Je me dis... même si je n'étais pas là, j'ai vu le résultat des élections, j'ai vu les gens voter conservateurs, puis je me dis, c'est ça, des fois, on a parlé beaucoup de racisme systémique, de féminisme systémique, mais je pense qu'on a un truc, on a la dépense publique très systémique quand c'est le temps. Tu sais, c'est pas normal que pour 100 000 piastres, tu sois capable de faire un deck en bois avec trois bacs à fleurs, puis de te faire dire, moi, j'ai demandé, est-ce qu'on peut pas mettre des bancs en béton comme à Limoilou? Ouais. On m'a dit, mais est-ce qu'on a juste 100 000 piastres? Puis je me dis, écoute, qu'est-ce qui se passe? Quand on facture, là, en tant qu'organisme, en tant qu'entreprise, quand on facture le gouvernement, qu'est-ce qui se passe? Ça coûte aussi cher que ça. Qu'est-ce qui fait que... Fait que, tu sais, c'est peut-être pour ça que quand tu as des gens qui, en prenant des raccourcis, font de la démagogie, arrivent à aller monopoliser des gens avec la rage, parce que c'est vrai que ça peut être choquant. T'sais. Tu dis, tu regardes ces gens-là, puis OK, je veux pas dire qu'ailleurs tout est meilleur, mais tu dis, on essaie de se comparer des fois dans des choses similaires, puis là, tu dis, waouh! Eux autres, avec des ressources, vraiment. Mais puis là, quand je participe à ces rencontres-là, des fois, ces forums-là pour l'aménagement des choses, on dit, ouais, mais tu sais, c'est parce que c'est un peu comme ça que ça marche. Mais à un moment donné, peut-être qu'on aurait le goût que ça marche différemment. Puis en tant que société, il faudra peut-être penser que, tu sais, je veux pas remettre le modèle québécois en cause ou ces choses-là, mais à un moment donné, des fois, on défend des trucs. C'est pas en scrapant la bureaucratie puis en coupant à gauche par à droite qu'on va vraiment faire des économies. Je pense que c'est peut-être en regardant ces choses-là où on ferme nos yeux et on accepte la phrase comme « Ouais, mais c'est comme ça, monsieur. »
0: Ouais, c'est ça.
1: Ouais, mais si vous savez que... Non, mais c'est parce que là, on parle de faire des decks en bois. Si tu faisais ça dans ta courbe, on disait « Mais là, Rémi, pour 100 000, c'est tout ce qu'on peut te mettre. »
0: Mais le problème, c'est que l'argent vient du public. Et puis, j'ai eu quelqu'un qui se fait faire une soumission pour une salle de bain puis que la compagnie se fait dire ça va être payé par le gouvernement ou par une fondation. Ben, va peser sur le crayon.
1: Mais c'est quoi cette culture-là? Tu sais, c'est le gouvernement.
0: C'est l'argent du monde. C'est l'argent du gouvernement. C'est pas grave. Ouais, mais c'est ton cash aussi.
1: C'est ça, c'est toi, c'est ton argent.
0: C'est le piment. Tu sais, mais il y a cette culture de quand c'est le gouvernement, on pèse sur le crayon. C'est pas grave.
2: C'est la même affaire chez le dentiste. T'as des assurances, ça va coûter plus cher.
1: Non, c'est pas vrai, monsieur. C'est juste pour savoir comment on fait la facture comme il faut, tu sais. Ça, c'est la phrase. Tu sais, quand t'entends ça, tu fais comme sérieux. Tu sais, sérieux. Ben, parce que moi, quand j'ai participé à ce comité-là sur le parvis, et là, on avait mis des scénarios avec des clôtures alentour de la végétation et tout, puis... À un moment donné, ils vont mettre des belles tables en avant, puis là, faut les fixer, les tables, parce que ça a l'air... Bon, c'est un petit peu, mettons, normal, mais tu sais, je me dis, si tu fixes du métal comme mes petites tables bistrot en avant de la boutique, c'est sûr qu'à un moment donné, quelqu'un va les arracher, il va faire de quoi avec. Bon, nous, ma boîte, mon truc de béton. Et là, à un moment donné, j'ai demandé à l'architecte paysagiste, qui est très gentil, mais j'ai dit, est-ce que tu utiliserais l'équipement que tu vas installer? Puis là, qu'est-ce que tu veux dire par là? Ben, chez moi, les tables que tu vas mettre là, tu les mets en plein soleil. Fait que le seul temps que je vais les utiliser, c'est le soir. J'ai dit, et si les gens piétinent la végétation en dessous des arbres, c'est peut-être parce que c'est là qu'il y a de l'ombre.
0: Ouais, c'est ça.
1: Donc, si on faisait de quoi? Puis là, je vous promets de la poussière de pierre, quelque chose. Non, en fait, là, c'est là qu'on s'est dit, non, il faut faire quand même un deck parce qu'il faut fixer. Fait que là, on va mettre du bois. Et probablement, mener quelqu'un va crisser le feu dedans, mais en tout cas. Mais, tu sais, c'est toujours de rendre quelque chose de simple, un petit peu de poussière de pierre compactée, là. Les mauvais arbres passent au travers, c'est pas grave, on va piler dessus. Mais on va être à l'ombre. Mais, tu sais, c'est ça que j'étais découragé de voir que on faisait de quoi de super beau, mais. C'est comme l'autobus, tu sais, ceux qui nous dessinent les circuits, je pense qu'ils n'embarquent pas dedans.
0: D'ailleurs, on m'a envoyé une photo du parvis avec les clôtures et autres. Et puis apparemment, que certains disent que ce que ça fait, c'est retirer l'accès à pas mal d'endroits là, là-bas. Là. Ben ça, ça retire de l'espace où être. Donc, tu sais, quand on parle, je dis pas que c'est ça, là, mais Architecture sans frontières, dans son rapport, avait parlé d'urbanisme sauvage ou je sais pas trop. Là. Tu sais, des choses qui sont mises en place, mais dans le fond, le but caché, c'est de faire en sorte que les personnes en situation d'itinérance ne restent pas. Tu sais, comme des bancs avec des appuis-bras à chaque 6 pouces, là, tu sais, des choses comme ça. Donc, c'est pas ce que je dis, mais moi, ce qu'on me dit concernant les travaux de l'église sur le parvis, un des aspects que ça va peut-être créer, c'est de réduire l'espace habitable.
1: Ben, moi, ce que je vois, là, parce que j'ai, il me semble que j'ai lu l'article d'Anne-Julie, c'était là 2 semaines, ça a commencé.
0: Oui. Ben, c'était le premier, là, hein, quelque chose comme ça.
1: Ben, dis-moi, quand j'ai vu que tout ce qui était fait ce matin, parce que je suis arrivé hier matin, fait que je passais un matin à vélo, puis.
0: Qu'est-ce que t'as vu, toi?
1: Ben, j'ai vu un deck alentour d'un arbre.
0: Puis?
1: Puis des clôtures. Mais je me dis, c'est parce qu'en 2 semaines, c'est tout ce que tu as réussi à faire.
0: Ben là, il y a peut-être des travaux de canalisation parce qu'il y avait une fontaine.
1: Ah, oh, mais ça a l'air, tu peux pas trop creuser. Puis ça, c'est du côté du parvis. Ouais. Sur le parvis, c'est du côté de la rue du parvis. Sur le parvis, ouais, tu peux pas creuser parce que c'est archéologique.
0: Ouais, ouais, ouais.
1: Tu sais, moi, j'étais juste comme. Ça fait 2 semaines, là.
0: Il y a un deck.
1: Moi, j'ai réussi à agrandir notre entreprise, notre magasin à un moment donné en tassant un mur avec de l'électricité qui passait dedans, à faire un plancher. Et on a tout fait ça en étant fermé 7 heures sur 2 jours. Ça fait 2 semaines que des gens sont dehors en train d'installer un deck. Tu sais, je dis pas qu'il y a du pognage de cul. Je dis peut-être qu'il y a une mauvaise stratégie de planification quelque part. Tu sais. C'est juste des petites choses comme ça. Je suis pas plus brillant que les autres. Je suis pas un génie. Mais comme moi, j'ai besoin de mon temps et de mon espace pour manger puis vivre, mais quand je fais des trucs comme ça, je m'organise pour que ça se fasse avec le moins d'obstacles possible et le plus rapidement possible. Mmh. Et c'est faisable. Fait que quand on me sort l'expression, moi, « Ouais, mais monsieur, on n'a pas le choix, c'est comme ça que ça marche. » Non, parce que ça peut marcher autrement. Quand on veut, ça peut.
0: Je suis tellement d'accord.
1: Fait que c'est jusqu'où on peut vouloir. T'sais? Fait que moi, je pense que avant pour faire des petits miracles de même, là, tu sais, dans notre société, avant de vouloir brasser tout le modèle puis de vouloir refaire des affaires puis jaser de gros, gros chantiers qui aboutissent jamais, on pourra peut-être focusser sur toutes ces petites choses-là sur lesquelles, à un moment donné, on est capable de confronter les dirigeants, les bureaucrates, parce que c'est eux aussi souvent. Puis quand tu leur présentes ça, tu leur mets une évidence vraiment en pleine face, bien, ils adhèrent. Mm. Ils finissent parce que, tu sais, regarde, on avait 2 propositions... quand je suis allé à la réunion, et le lendemain, ceux qui ont participé aux autres consultations, ils étaient rendus à 3 propositions. Et c'est la 3e qui a embarqué parce qu'on s'est rendu compte que ça n'avait pas d'allure d'empêcher les gens de vouloir aller en dessous de l'ombre, la clôture, tu sais. Mais c'est toutes des petites choses en même. Puis, mais c'est parce que les gens sont habitués de traîner d'une certaine façon. On est tous pareils. Puis je ne dis pas que je suis meilleur qu'un autre, là. Mais on a nos façons de faire. Mm. Puis à un moment donné, ben, on est confortable dedans. Puis on se dit, ben c'est comme ça.
0: Mais on peut faire autrement, un petit geste à la fois et en participant activement comme citoyen aussi, comme tu le fais très, très bien. Puis après ça, ben ça donne le droit de venir chouiner en onde puis de donner son avis parce qu'on est impliqué.
1: Ben, t'sais, moi, tu vois, même en vacances, je vois des choses, des parallèles, ça n'arrête jamais.
0: Non, je sais.
1: Je ne copie pas, mais je m'inspire. Je regarde puis je me dis, écoute, ça, c'est bien. Puis en même temps, il y a plein d'affaires qui n'ont pas d'allure aussi quand je vais en Grande-Bretagne. Mais tu sais, ce que je trouve qui n'a pas d'allure, je fais juste plus m'en souvenir.
0: Ouais.
1: Je m'organise pour pas... Non, mais je veux dire, de voir que c'est un peuple aux prises avec un grave problème d'alcoolisme, parce que chez les jeunes, ça boit énormément d'alcool, mais justement, en ayant de l'alcool. Mais ça fait, c'est, en Europe, c'est culturel beaucoup, souvent, l'alcool. Donc, tu sais, je ne focuserai pas là-dessus. Je vais essayer de voir les bons coups qu'ils vont faire. Je vais analyser leur société. Mais tu sais, oui, la pauvreté frappe pareil là-bas. La crise écoute, j'ai gars, la moyenne, là, mon essence m'a coûté 3,43 du litre.
0: Ah, ouch!
1: Puis, mais par contre, tu vois, l'énergie coûte cher. À un moment donné, j'arrive dans un pub et je vois la température sur le calorifère, 22,4. Hey, il faisait 22 dehors, t'es en train de chauffer à 22,4 dans des toilettes. Excuse-moi, là, mais je veux dire, tu peux mettre ça à 17, il n'y a personne. Tu sais, le temps que tu vas sur le mur à piste, que j'appelle, là, non, mais ça, il y en a de moins en moins, mais c'était le vieux style, tu sais. Un beau mur avec une canalisation par gravité, là.
0: Ça, ou un bar, ça, à grande allée, hein, j'haïssais ça, là.
1: Ben, tu sais, parce qu'à un moment donné.
0: Une mangeoire à cheval, tout le monde pisse là-dedans.
1: Fait que, ben, tu sais, les autres, là, c'est en bas à terre, là. Fait que, tu sais, c'est un mur, puis le petit drain. Fait que, là, ça fait 250 ans que le pub est ouvert, puis ça fait à peu près 150 ans qu'il y a des messieurs qui vont se soulager, là, sur ce mur-là, puis avec un petit filet d'eau qui coule un petit peu, là, tu sais.
0: C'est
1: le matin, bon appétit, mais quand même. Heureusement, regarde, quand ça se rénove, ça disparaît, mais c'est ça. Ça, ben, je focus pas là-dessus. Quand j'en vois un, je reste surpris. Je fais comme, oh my God, tu sais. On est dans l'authenticité absolue. Mais c'est ça. Il n'y a rien de parfait partout, mais si on s'inspire de ce qu'on pense qui se fait mieux ailleurs, puis qu'on essaie de l'adapter chez nous, ben, on peut faire des petits miracles.
0: Je suis totalement d'accord, François Lebel de la place Boutique Gourmande. Merci beaucoup de prendre le temps de venir nous jaser ça à chaque 2 semaines. On est toujours très contents.
1: Moi, je viens m'amuser un petit peu. Ça prend un break, je prends mon café. Je regarde la météo dehors, puis je me dis, maudit qu'il commence à faire frette.
0: T'es venu sans manteau en plus.
1: Oui, ben là, écoute, tu sais que même en janvier, j'aime pas mon manteau, mais là, j'avoue que la première fois, ça saisit, tu sais. Hey, samedi, j'étais sur une terrasse, j'étais en t-shirt, puis en Bermuda au nord-est de Londres, là, au nord-ouest, je veux dire.
0: Bon retour.
1: Bon retour, voilà.
0: Bon retour en Basse-Ville. Drummondville. Salut, voilà. François Lebel.
1: Salut, salut, les
0: Bonne
1: gars.
0: Bonne journée.
1: Vous aussi.
0: 9h03, merci beaucoup à Marc-André Dubé pour sa compagnie ce matin, son excellent travail. Merci à nos invités. Passez une belle journée. On est mardi, c'est donc dire que les vraisemblables avec Baby Boo et sa gang du karaoké en direct avec les gens de la rue, c'est à compter de 16h ce soir. Nous, on se reparle demain matin, 7h30. Ciao, ciao.
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3: Bonjour, ici Julianne Perron et voici votre bulletin du mardi 13 octobre 2026. Le journaliste et animateur Jean-Luc Mongrain est décédé à l'âge de 75 ans des suites d'un cancer. Figure marquante de la télévision québécoise, il s'est fait connaître pour son franc-parler et ses interventions passionnées à l'antenne. Il a notamment animé Mongrain de sel à TVA puis le Grand Journal à TQS. Au cours de sa carrière de plus de 50 ans dans les médias, il a remporté 18 trophées artistes et marqué plusieurs générations de téléspectateurs. La table citoyenne Littoral Est vous rappelle que des assemblées publiques en lien avec le projet de terminal de conteneurs QSL se déroulent mercredi le 14 octobre et jeudi le 15 octobre à 18h au Cégep Limoilou dans la salle Sylvain-Lelièvre. L'organisme est d'avis qu'il y a des omissions graves dans l'avis de projet déposé par QSL au port de Québec. Le président de conseil de quartier de Mézeray, Martial Van Nest, affirme que le document ne fait aucunement mention de l'étude « Mon environnement, ma santé » de la santé publique, qui a notamment documenté en détail la qualité de l'air dans Limoilou, Vanier et la basse ville de Québec. Si vous voulez plus de détails sur le projet, consultez le mémoire déposé par le conseil de quartier Mézeray. Une ribambelle de solidarité envers les personnes en situation d'itinérance est exposée jusqu'à la fin octobre dans la vitrine de l'église Saint-Roch du côté de la rue Saint-Joseph. Une partie de cette œuvre collective de 800 mètres avait été déployée autour de l'Assemblée nationale le 23 septembre dernier. Des milliers de personnages découpés à la main portent des messages de solidarité. L'initiative et la campagne Relier rassemblent des personnes de différents milieux autour d'un objectif commun, sensibiliser à l'itinérance et promouvoir des solutions pour renverser la tendance. La recyclerie de l'atelier La Patente célèbre ses 5 ans à Québec. Cette quincaillerie de seconde main invite la population à fêter l'événement vendredi le 16 octobre de 13h à 13h45 au 507 rue des Sables. Pour l'occasion, une rétrospective de ses 5 années d'activité est prévue. Un rabais de 25% sera également offert sur tous les achats de la journée. L'atelier La Patente contribue à l'économie circulaire grâce au réemploi et à la réparation. Et finalement, le comité de mobilisation du mouvement du communautaire à bout vous offre une journée de formation en ligne afin de répondre aux besoins nommés par les travailleurs et travailleuses du milieu communautaire. L'objectif de la formation est de développer le pouvoir d'agir des organismes et de renforcer leur capacité de mobilisation. L'événement se tient le 20 octobre prochain. Des webinaires sont offerts tout au long de la journée par Zoom. Ces rencontres portent sur des thèmes différents tels que les conditions de travail et l'art de la mobilisation. Pour toutes les informations, rendez-vous sur la page Facebook du communautaire à bout. C'est ce qui complète cette édition. Au nom de toute l'équipe, bonne journée à l'antenne de CKIA 88.3 FM et CKIA FM.org.

0: Bienvenue, bonjour à l'émission Esprit communautaire. Aujourd'hui, nous accueillons la Société Saint-Vincent-de-Paul de Québec. Nous avons en studio deux invités, Audrey Pelletier, présidente du conseil d'administration, et sa collègue Lucie Gosselin, qui est, elle, au magasin d'occasion chez Vincent. Allez, bienvenue à vous deux, très content de vous avoir ici, vraiment très apprécié. Nous allons commencer avec toi, Audrey, parce qu'il faut vraiment, parce que là, Société de Saint-Vincent-de-Paul, c'est pas rien, là. 180 années d'existence au Canada, le premier bureau à Québec, la première organisation à Québec. Je te laisse aller, mets-nous la table.
1: Bien, bonjour, merci de nous recevoir. La Saint-Vincent-de-Paul, à la base, c'est surtout pour répondre aux besoins de base. Donc, si vous faites affaire avec peu importe quel point de service dans la grande région de Québec, Chaudière-Appalaches, vous allez avoir de l'aide alimentaire. Quand on tombe dans les autres services, ça va être aléatoire, il faut vraiment se renseigner. Vous pouvez avoir l'aide à l'habillement, l'aide à l'entrée scolaire, l'aide au terrain de jeu, le camp de jour, si vous préférez. Il y a les paniers de Noël, il peut y avoir aussi de l'achat d'électroménager, d'ameublement, de l'achat de médicaments. On a même déjà acheté un dentier à quelqu'un. Donc, c'est quand même très, très, très vaste. On peut donner un coup de main aussi au niveau du service de garde, des garderies, ces choses-là. Donc, ça se trouve être quand même très, très, très large comme service.
0: Là, vous avez toute une équipe parce que là, tu l'as dit, vous couvrez quand même un gros territoire dans la région de Québec. Et on parle, si j'ai bien compris, de 1000. Corrige-moi si je me trompe, mais de 1000 bénévoles, c'est beaucoup, là.
1: Oui, 1000 bénévoles réguliers. On ne parle pas des bénévoles qui vont venir nous donner un 2 heures au moment de la guignolée, ces choses-là. C'est vraiment les bénévoles qui sont là sur une base régulière, quotidienne, dans le travail de tous les jours.
0: Temps partiel, temps plein.
1: Exactement.
0: Toute la grande famille. Et là, parce que là, tu as énuméré rapidement des services. Bon, quand on s'est croisé pour préparer l'émission, tu me parlais, bien là, il y a des bourses de persévérance, il y a des chevaliers colons, il y a quand même d'autres initiatives qui viennent se greffer là, à votre offre de base. Là.
1: Oui, bon, vous parlez des bourses de persévérance scolaire. Là, quelques années, vous savez, la Corporation du Noël des enfants qui faisait une collecte sur rue une fois par année avec la chanson à Marc-André, qui est un poste concurrent, qui vend à coût d'un ou 5 $, je me souviens plus très bien. Cet argent-là amassé vient chez nous, à la Saint-Vincent-de-Paul, et sert à donner une petite tape dans le dos à nos jeunes qui ont plus de difficultés, mais qui persévèrent. On entend beaucoup parler là, des bourses de mérite, d'excellence académique, mais ces bourses-là, c'est vraiment pour donner la petite tape dans le dos. Regarde si tes efforts ont bien été récompensés, puis si tu continues comme ça, ben, tu peux peut-être aller plus loin, là.
0: Oui, parce que là aussi, il y a le primaire, il y a le secondaire. Vous couvrez deux niveaux, là.
1: Oui. Au primaire, on parle d'une bourse de 250 $. Au niveau secondaire, on parle d'un 500 $. Je peux vous dire que beaucoup des bourses, on était les remettre. Moi, d'autres membres du conseil d'administration, des présidents de points de service, quand il y avait des bourses dans les écoles de leur territoire. Et d'avoir un jeune qui vient chercher son chèque puis son certificat, puis qui en shake. Les tremblements, là, pour eux, là, 500 $, là, c'est merveilleux. Je vous dirais qu'au primaire, ils sont contents, mais ils ne comprennent pas la valeur de l'argent. Ils sont contents d'être là. Les parents sont encore plus contents que l'enfant. Là.
0: Pendant la période des fêtes, il y a quand même, tu sais, on a parlé
1: beaucoup d'activités.
0: Oui, puis vous avez quand même 2 ou 3 événements majeurs, là.
1: Bien, on commence avec la collecte sur rue du Noël des enfants en novembre, si je me souviens bien, jeudi le 5 novembre. Ensuite, aux alentours, la dernière fin de semaine de novembre, on va avoir le lancement officiel de la Guignolée, qui est notre campagne de financement majeure annuellement. Souvent, c'est ce qui nous permet là, d'équilibrer nos budgets juste avec cette campagne-là. Puis on va avoir les fameux paniers de Noël là, qui vont nous arriver à la mi-décembre jusqu'au 23 décembre.
0: Et je me souviens d'avoir entendu les Chevaliers de Colomb. Eux aussi, en collaboration avec vous, ils ont quelque chose quand même assez important, là.
1: Oui, l'arbre enchanté. Donc, si le cœur vous en dit, à partir de la mi-novembre, normalement, vous pouvez vous rendre à Laurier-Québec et vous allez choisir une boule de Noël. Dans le fond, c'est un carton qui a la forme d'une boule de Noël où vous allez avoir le prénom d'un enfant, deux, son âge, son sexe et deux choix de cadeaux. Donc, il y en a vraiment pour tous les goûts, tous les budgets aussi. Donc, vous allez choisir un enfant, une boule qui vous convient, vous allez acheter le cadeau et vous le ramenez aux Chevaliers de Colomb qui, eux, vont l'emballer et nous les réacheminer. Dans le fond, c'est que eux offrent l'activité, mais n'ont pas la banque d'enfants démunis à qui offrir des cadeaux. Donc, ils font appel énormément au Saint-Vincent-de-Paul.
0: OK. Puis, un autre événement qui m'est resté en tête, Opération Bonne Mine.
1: Oui, qui est nos bourses de persévérance.
0: Ça, c'est OK.
1: Quand
0: c'est
1: on parle de la collecte sur rue, l'argent s'appelle... Bon, la collecte s'appelle Noël des enfants, mais dans le fond, c'est offrir le savoir, offrir la persévérance, et c'est transféré dans notre programme Bonne Mine.
0: Et là, je te ramène un peu en arrière quand tu décrivais tes services. Les nombreuses ramifications que vous avez, parce que là, je veux vraiment que les gens...
1: J'en ai oublié, là.
0: Il y a des friperies, il y a chez Vincent, qui est quand même relativement nouveau, et Lucie va nous en parler un peu plus tard parce qu'elle est bénévole chez Vincent Sainte-Foy. Et il y a aux Anam, qui est éloigné parce que c'est une autre boîte, qui est reliée, qui a quand même un lien avec...
1: C'est une œuvre de la Saint-Vincent-de-Paul, mais qui est incorporée, mais on a une super belle entente avec eux. Lorsqu'on a des problèmes, ben, des besoins financiers pour des secteurs vont nous offrir des enveloppes d'argent. Si on a besoin d'électroménager, de meubles, tout ça, on fait appel au centre.

0: les services que je vous ai énumérés.
1: Oui.
0: Par la suite, on a les chez Vincent. Les trois majeurs sont celui de Sainte-Foy, de Beauport et le petit dernier à Québec, proche de l'Enfant Jésus.
2: Qu'on appelle les friperies, en fin de compte?
0: Oui, c'est des magasins d'occasion.
1: Ça, c'est le terme, parce que je suis allée sur le site et on dit magasin d'occasion. Pluriel.
0: Donc,
1: ouais.
0: Nous avons nos trois gros magasins où on va retrouver quelques personnes rémunérées, soutenues par beaucoup de bénévoles, dont Lucie Lé. Et vous avez plus la friperie, qui peut s'appeler chez Vincent aussi, qui peut s'appeler les coffres de M. Vincent, la ruche de M. Vincent.
1: Il y a plusieurs appellations.
0: Ça, c'est celle qu'on va plus retrouver dans les sous-sols d'église.
1: Et ça, ce sont des bénévoles.
0: 100% bénévoles, okay. Rattachés à un point de service.
1: OK. Et là, je pense qu'on a fait le tour, si j'en oublie.
0: Bien, on a oublié le marginal.
1: Ah oui! Ah, c'est vrai, vraiment très important. Vas-y.
0: Oui, le marginal, on n'est même plus capable de vous dire à quelle version qu'on est rendu. On n'est plus, on parle plus de 2.0. On a passé énormément de VR au cours des années. Donc, c'est un VR qui est transformé en cuisine de rue, un food truck. On a une cuisine où les repas sont préparés et qui sont servis chauds pour les gens de la rue. Donc, c'est deux fois par semaine qu'on est sur le parvis, le mardi et le jeudi, et on sert à chacun de ces soirs-là environ 350 repas, et on parle d'un trois services quand même. On a une cuisinière dédiée à ce programme-là, avec deux intervenantes qui sont présentes dans la rue.
1: Donc ça, c'est des intervenantes psychosociales, des travailleurs de rue.
0: Travailleuses de rue, intervenantes sociales, peu importe.
1: Donc à chaque semaine, c'est sur une base hebdomadaire.
0: Oui. Bien, peut-être deux semaines à Noël où on n'est pas présent.
1: Mais en temps normal.
0: Oui,
1: là.
0: C'est deux fois par semaine qu'on est dans la rue.
1: Et
0: avec
1: là, vous restez là, un certain nombre d'heures au parvis ici, dans l'église Saint-Roch.
0: C'est environ deux heures qu'ils vont être présentes. Peuvent faire de l'intervention sociale. On a un mini vestiaire aussi dans le VR pour pouvoir habiller les gens.
1: Donc, ça,
0: répondre
1: c'est un petit
0: aux besoins.
1: Coin friperie, là.
0: Oui.
1: OK.
0: Directement dans la rue mobile.
1: OK. Parce que tu fais bien, parce que je l'avais complètement oublié.
0: Moi aussi.
1: Parce que ça, on le répète, c'est une caravane motorisée qui se promène,
0: oui.
1: Qui est là à toutes les semaines, deux fois par semaine. Il y a un coin friperie, il y a deux intervenants qui sont des travailleurs de rue.
0: Oui.
1: Et il y a la bouffe.
0: Oui, la bouffe. Puis okay. On mange très bien.
1: OK. C'est bon. Là, j'en profite toujours quand on a des organismes pour dire, avez-vous besoin d'un coup de main, des bénévoles? C'est temps de faire un appel à tous. Comment ça fonctionne? Je vais être bénévole. C'est site web. Comment ça fonctionne?
0: Bon. Vous pouvez aller sur notre site web. Vous pouvez appeler au conseil central. Je donnerai le numéro plus tard si vous le désirez. Le bénévolat, on en offre de tout genre. Vous êtes en fauteuil roulant, vous dites « Moi, je ne peux pas faire de bénévolat parce que je ne suis pas mobile, je ne peux pas me déplacer. » Chacun de nos points de service, on a des boîtes vocales. Ça nous prend des gens pour vider la boîte vocale, il faut faire les suivis, rappeler les gens, ceux qui font des demandes. Ça peut être du bénévolat 2 heures semaine. Vous pouvez faire du temps plein comme moi, en se mettant le nez partout, en s'investissant. Vous choisissez votre horaire, vos besoins, ce que vous avez le goût de faire. C'est pas tout le monde qui est à l'aise de rencontrer la personne démunie, de faire une évaluation. Ça peut venir trop vous chercher pour que vous puissiez le faire, mais vous pouvez venir faire du tri de vêtements. Vous pouvez venir nous donner un coup de main lors des distributions alimentaires, venir monter les paniers alimentaires. Vous pouvez le faire au téléphone.
2: Vous pouvez vous présenter dans la boutique puis dire « Ah, je vais faire du bénévolat comme j'ai fait!
0: » Tu sais, décrochez le téléphone ou allez sur notre plateforme, vous allez avoir une liste. Ça peut être de façon ponctuelle. On a des groupes corporatifs qui viennent nous donner un coup de main. Moi, dans mon point de service, là, chez nous, ça doit faire 5 ans que c'est la RAMQ qui me font la livraison des paniers de Noël. Donc, on en a pour tous les goûts.
1: Individuel, collectif, une heure par semaine, une fois par mois.
0: Les groupes scolaires aussi sont les bienvenus, là.
1: Donc, il n'y a pas de présence minimum. C'est selon votre rythme.
0: Oui.
1: Puis c'est pour ça qu'il y en a autant aussi, parce qu'il y en a l'été, on sait, l'hiver, les retraités, ça part. Donc, eux, on les perd. Ça prend d'autres pour prendre la relève.

0: Je vous dirais que, puis ça, je crois que c'est généralisé au niveau des organismes, où on a plus de difficultés à recruter des bénévoles, c'est pas pour travailler sur le terrain. C'est pour faire de l'administratif en arrière. Vous savez, bon, dans tout organisme, il y a un exécutif, il y a un conseil d'administration. Ça prend une trésorière ou un trésorier, secrétaire, président. C'est là qu'on a plus de difficultés à recruter. Donc, nous, on est en très grande réflexion pour pouvoir maintenir la Saint-Vincent-de-Paul vivante parce que les gens veulent moins s'impliquer de cette façon-là. Mais pour mettre la main à la pâte sur le terrain, ce n'est pas un problème.
1: Parce que, en parlant justement des exigences du CA, conseil d'administration, on parle, c'est des mandats d'un an, deux ans?
0: Quatre ans.
1: Donc, quatre ça veut ans. Dire que tu t'engages pour un mandat de 4 ans.
0: Renouvelable 2 ans.
1: Puis avec une rencontre par 2 semaines?
0: Non, on est environ 6 semaines. Donc, grosso modo, on parle d'à peu près 7 rencontres. On fait relâche l'été. On a un excellent directeur général qui s'occupe de la poutine. Il va rire quand il va m'entendre dire la poutine, mais qui s'occupe du train-train. Donc, vous savez, un conseil d'administration est là surtout pour donner les orientations.
1: Et là, avec ce qu'on voit là, tu sais, je veux dire, le coût, le panier d'épicerie, l'affluence des personnes de l'extérieur, il y a beaucoup de gens qui viennent de d'autres pays, qui arrivent ici nombreux. Vous devez le ressentir, ça. Il doit avoir un impact sur vos services, là.
0: On a eu l'impact, voici, il commence à diminuer énormément. Si moi, je recule de 1 an, 2 ans, 80-85% de notre clientèle étaient des nouveaux arrivants. Là, la tendance, c'est en train de s'inverser. On tombe à pratiquement 50-50.
1: Moitié-moitié.
0: Est-ce que ça augmente? Là, on arrive dans une période où ça va augmenter. On a toujours une descente, en tout cas une baisse de clientèle pendant l'été. Mais là, on voit les demandes
1: avec
0: qui
1: le
0: reviennent.
1: Froid qui arrive, mais la période des fêtes, c'est toujours...
0: L'entrée scolaire. Il y a beaucoup de paiements à l'automne hein, qui arrivent, puis ils ne diminuent pas avec Noël qui arrive et tout. Donc,
1: c'est une période assez critique, là.
0: Assez achalandé, assez occupé pour nos bénévoles, du moins.
1: Est-ce qu'il y a d'autres appels à tous? Là, on a parlé des bénévoles, des membres du CA, des intervenants, ceux qui se promènent dans le marginal. Est-ce qu'il y a un besoin de renouveler l'équipe, d'avoir du renfort?
0: Ils ont quand même une très bonne équipe. Ils sont obligés de refuser des gens, eux.
1: Puis eux, est-ce que c'est bénévole ou c'est rémunéré?
0: Nos deux intervenantes sont rémunérées, mais le reste de l'équipe, parce qu'ils sont 4, 5, des fois même 6 bénévoles à être avec eux pour servir le repas. Parce que nos deux intervenantes ne servent pas le repas,
1: sont
0: vraiment sur le terrain avec les gens, discuter avec eux. Donc, les autres sont là pour servir le repas, les breuvages, le vestiaire.
1: Ça veut dire que là, quand le marginal se promène, ça veut dire qu'il y a une équipe de 8 personnes, là.
0: Entre 6 et 8 personnes, toujours.
1: Qui se promènent, donc c'est un gros équipage.
0: Oui,
1: là.
0: Puis pendant la paix, on a refait la cuisine au complet. Donc, on a été une période assez longue. Vous savez, quand on se lance en construction, on nous dit que ça va être prêt à l'intérieur de 2 mois, puis c'est jamais le cas. Donc, on a eu nos intervenantes qui se sont promenées à pied pendant une très grande période avec un chariot, le sac à dos, les bouteilles d'eau, les sandwichs, parce que là, on n'était pas sur les repas chauds. Je peux vous le dire, ça ne fonctionnait pas.
1: Donc, on s'adapte.
0: Oui, on s'est adapté.
1: Mais là, maintenant,
0: tout est revenu à la normale.
1: La machine est en forme.
0: Oui. On a changé l'image aussi du VR, qui est beaucoup moins aux couleurs de la Saint-Vincent-de-Paul. Antérieurement, il était toujours blanc et bleu. Là, il est noir. Il ressemble vraiment à un food truck. Si vous avez l'occasion, là, le mardi ou le jeudi, d'aller au Parvis aux alentours de 6h30.
1: Avec les Saint-Roch, mardi et jeudi, pour voir ce camion revampé génération plus.
0: Oui,
1: là,
0: et voir la clientèle tellement bien. Il n'y a pas de débordement. On parle de 350 repas de servis. On pourrait s'attendre à ce que ce soit l'anarchie totale, mais ça se fait tellement dans le calme, le respect. C'est vraiment beau à voir.
1: Nous sommes rendus à ta chanson. Oui. Ça, c'est notre rite de passage. Comme je le disais tantôt, tous les invités ont le droit à une chanson fétiche. Mm-hmm. C'est notre façon de souligner leur présence à l'émission. Et toi, tu avais à nos héros du quotidien de soprano.
0: Oui.
1: Et pourquoi tu l'as choisi?
0: Ça a été dur.
1: Oui, oui. Déchirant.
0: Oui, parce que j'avais l'impression qu'on se tirait des fleurs, que... Dans le fond, ça fait 19 ans que je fais ça, que j'étais à la Saint-Vincent-de-Paul, ça fait 180 ans qu'on existe au Québec. Ce que vous allez entendre, c'est le merci de quelqu'un, que quelqu'un a fait un petit geste. Puis à la Saint-Vincent-de-Paul, on n'est pas grandiose. On ne fait pas ça sur la place publique, on fait ça de façon discrète. Mais comment le petit geste, le petit sourire, de se souvenir que la dernière fois que telle dame est venue, le bébé faisait les dents, qu'elle était cernée, de prendre des nouvelles, comment ça peut faire la différence dans la vie des gens? C'est des petits gestes qui font.
1: Allons-y, Jean-Simon, avec à nos héros du quotidien de Soprano.

0: C'était À nos héros du quotidien de Soprano. Vous êtes toujours à l'émission Esprit communautaire avec Éric Chassé à l'animation et Jean-Simon Bouchard à la mise en onde. Nous avons deux invités, Audrey Pelletier et Lucie Gosselin de la Société Saint-Vincent-de-Paul de Québec. Maintenant, je me tourne vers Lucie, notre deuxième invitée, qui, elle, travaille bénévolement chez Vincent à Sainte-Foy. Et là, tu vas nous parler un peu de l'offre de service et de ce que tu fais chez Vincent.
1: Oui, bonjour tout le monde. En fait, je suis bénévole depuis un an, en fait, là, mais ça m'a toujours travaillé. Je me suis dit, ah, ma retraite, là, je vais être bénévole, il faut que je fasse quelque chose, il faut que je redonne à l'humanité. Donc, en fait, moi, je suis caissière, là, on m'a donné le poste de caissière. Je suis rentrée là, puis j'ai dit, ah, cherchez-vous des bénévoles, tout d'un coup. Puis là, je me suis sentie appelée. Et j'aide aussi au tri, en fait, à mettre les trucs sur le plancher, à faire du ménage, à faire les changements de saison. Je vais même faire les petites pancartes là, dans le bureau, là, parce qu'il y a du travail administratif, étant donné que je suis secrétaire de métier, donc c'est assez aidant. Et puis, évidemment, j'aime beaucoup à accueillir les gens, mais d'une façon spéciale, dans le sens que, je dis bonjour à tout le monde, si j'en manque, ah mon Dieu, je l'ai pas dit bonjour.
0: Puis, tu veux être accueillante.
1: Oui, c'est ça. Donc, puis j'adore ça, là, parce que les gens, déjà, de base, à cette friperie-là, sont très, très gentils. Là. Les personnes, ils donnent le goût de travailler. Là, donc,
0: excuse-moi, oui, toi, t'es... Bon. À Sainte-Foy.
1: Oui,
0: vous êtes situé près de la route de l'église. À quel endroit
1: route
0: exactement?
1: Route de l'église et chemin Sainte-Foy. Là, il y a des petits travaux, là, donc c'est plus facile presque de partir de Quatre-Bourgeois à descendre jusqu'à route de l'église ou par le chemin du versant nord, monter Chanois-Scott et tourner ensuite à droite. Là. Pour l'instant, jusque peut-être comme vous dites, c'est les travaux. Là.
2: C'est très compliqué. On est à côté de la mosquée. On a des blocs de ciment un peu partout.
1: Oui, c'est ça.
0: Donc, il y a des obstacles.
1: C'est ça.
0: Mais il y a le sourire accueillant de Lucie qui vous attend. Donc là, un peu plus terre à terre, les heures d'ouverture, la friperie.
1: C'est de 10h, de 10h à 17h. Avant, c'était 16h. Maintenant, c'est ouvert jusqu'à 17h. Donc,
0: lundi.
1: Du lundi au samedi.
0: Au samedi.
1: Le dimanche est fermé, mais c'est les mêmes heures tous les jours. Là.
0: Donc, une journée de congé.
1: Oui.
0: 6 jours par semaine.
1: Etc.
0: OK. Et là, maintenant, qu'est-ce que vous offrez chez Vincent? C'est quoi l'offre?
1: Il y a tellement de... Tout est là, excepté les gros meubles, là, par exemple, les divans, les grosses affaires, comme on dit. Là,
2: les
1: électros, c'est ça, ça s'en va chez Ozanam. Les gens qui veulent nous en faire des dons, ce qu'on fait à ce moment-là, c'est qu'on dit, bon, ben prenez le petit numéro, appelez-les, ils vont aller chez vous, ils vont aller chercher vos électros, vos gros divans, vos gros meubles.
0: Donc, vous avez le service de collecte, ça, c'est important de le mentionner. Vous vous déplacez chez les gens pour récupérer le matériel.
1: Oui, ils ont un petit numéro à appeler, mais on le fait.
2: Pour Ozanam.
1: Pour Ozanam. Peut-être pas pour aller chercher, par exemple, des vêtements chez des gens. Ça, les gens doivent nous les apporter. On a des bacs à l'extérieur qu'ils peuvent laisser en tout temps. Mais quand les magasins sont ouverts en heure d'ouverture, ils nous les donnent, puis on les prend. Par contre, j'avais tout de suite qu'on prend tout, mais on ne garde pas tout dans le sens qu'on prend les bonnes choses. Il faut toujours se dire, est-ce que ce que je donne, je l'achèterais? Si je ne l'achèterais pas, bien évidemment, donnez-les pas. S'il y a des trous, si c'est brûlé, si c'est cassé, si c'est sale, tout, des
2: ou
1: choses.
2: Votre linge de peinture.
0: Oui.
2: Régulièrement, on en reçoit.
1: C'est vrai. Okay. C'est ça, des sous-vêtements attachés. En tout cas, on ne va pas aller trop loin
0: dans les détails. Mais c'est important de le mentionner.
1: Il faut que ce soit propre. Là, okay. Puis même, on vend. Ce qu'on a chez nous, c'est impeccable. Il y a beaucoup de neuf aussi. Il y a des compagnies qui nous ont offert des choses, des restes de lignes et tout ça. Mais, tu sais, on a des trucs courtants, des vêtements, de la vaisselle, des petits meubles, des petites tables, des petites choses, des appareils électroménagers, mais tout petits, là, tu sais, des petits fours, des petits micro-ondes. Des blenders, oui, c'est ça, des choses
0: donc,
1: comme
0: ça. Des articles pour la maison, il y a du linge, il y a de la vaisselle.
1: Oui, il y a des cadres, si on y va plus loin, les choses esthétiques, par exemple, des brosses, ben, tu sais, des séchoirs.
2: Les fers plats, fers à friser.
1: C'est ça, toutes les choses, des trucs pour les animaux aussi, les bébés, les poussettes, le sport, tout ce qui est les équipements de ski, de patin rouligné. En tout cas, tu sais, quand on change les saisons, bien évidemment, il y a des liquidations qui sont plus intéressantes.
0: Il y a des roulements de saison avec des offres de de fin de saison.
1: C'est ça. Mais tout, ben aussi des choses électroniques. On a des toutes sortes de fils accrochés au mur, là, tu sais, de des fois des appareils, on se demande, mon Dieu, j'ai perdu un fil. Bon, est-ce que. Oui, on a ça. Puis il y a des vieilles affaires, mais il y a des affaires plus neuves aussi. Là,
0: des jeux, des livres.
1: Oui, des livres, etc. Okay. Ouais,
0: des CD.
2: Des jouets. De jouer,
1: oui. Des jouets, puis toutes des choses aussi qui sont des casse-têtes. Autant des jouets pour enfants, pour adultes, la façon de parler.
0: OK. Oui. Tu parlais de bacs, parce que là, il n'y a pas juste des bacs à proximité du magasin. Il y a des bacs ailleurs, à différents endroits de la ville.
1: Oui, j'avais entendu bacs, donc oui, on a des bijoux aussi.
0: Mais des bacs, oui. Tu sais, des containers.
1: Oui, des containers.
0: Ça, vous en avez à plusieurs endroits dans la ville. Là, les gens peuvent déposer, puis là, ça s'achemine au magasin.
2: Oui, bien, si on parle du magasin de Sainte-Foy, là, chez Vincent, on en a un au Campanile, on en a trois sur le stationnement de Place 4 Bourgeois, puis il y en a un directement au magasin chez Vincent. Par la suite, ben, chacun des magasins ou des petites friperies de sous-sol d'église ont leur bac ou cloche. Je ne sais plus comment l'appeler, dépendant des gens, c'est bac, c'est conteneur ça, ou cloche.
0: Donc, à proximité des autres magasins comme Beauport, Charlebourg, il y a chez Vincent, il y a des conteneurs
2: aussi
0: dans le voisinage où les gens peuvent déposer des choses.
2: Oui.
0: OK. Est-ce que, parce que là, tantôt, on parlait d'éviter les vêtements tachés, souillés, parce qu'il y a quand même des consignes de base. Puis, il faut le répéter. Tu sais, les poils là, qui arrivent, les poils d'animaux, les sous-vêtements, tu sais, il faut quand même que les gens soient très vigilants, là.
1: Bien, c'est parce qu'il faut que ça arrive propre, parce que nous, on n'a pas de laveuse, on n'a rien pour... On lave pas le linge, on fait juste le trier, on le replace, puis, tu sais, si on arrive là, puis ça sent, comment dire, le, on veut pas... Fait qu'on met du sabon, tout ça, mais c'est vraiment être plus intéressant d'acheter des choses qui sont propres aussi, tu sais. Vous les donnez, vous en mettez plus, c'est propre, parfait, mais lavez-les avant de les donner, tu sais, c'est... Mais... Il y a toujours des exceptions, mais je dirais que 80% des choses qui sont données sont quand même très potables, très belles, puis tout ça, parce qu'on est dans un quartier quand même assez favorisé pour certains. Puis tout le monde qui vient, ça peut être n'importe qui, autant les personnes défavorisées que favorisées vont venir, puis vont en profiter. Là, c'est pas juste pour les personnes qui n'ont pas l'argent.
2: Dites-vous que si vous n'êtes pas défavorisé puis que vous venez acheter dans nos magasins, vous faites manger quelqu'un.
1: Ben oui.
2: Il faut le voir comme ça et non pas je prive quelqu'un qui en aurait peut-être plus besoin que moi. Moi, pour avoir œuvré dans les premières années à l'ancienne Lorette, qui ont une friperie, c'était au-dessus de 300 sacs verts de vêtements par semaine qu'on recevait.
0: C'est beaucoup,
2: là. Donc, notre clientèle plus démunie là, n'est pas privée si vous venez vous acheter un morceau chez nous. Dites-vous que si vous achetez un manteau à 5 $, ben vous venez de payer du pain à quelqu'un.
0: Puis il faut se le dire, c'est une source de revenus. Ça, ça vous sert à ramasser des fonds qui servent à d'autres...
2: À faire manger, nos autres programmes, l'aide à l'entrée scolaire, pensez à tout ça. C'est une source de financement.
0: Très important de le mentionner.
1: C'est pas là, beaucoup de spéciaux aussi, comme là, on parlait de sacs verts, bien, on a des gros sacs qui sont... Déjà, on n'a pas le temps de trier des fois des choses qu'il faut se débattre, liquider. Donc, on met ça, puis on dit, bon, OK, ça, c'est 3 $ puis partez avec.
0: C'est un lot, il faut qu'il stock roule, là.
1: Bien, c'est ça, parce que c'est pas, il n'en manque pas de matériel. Les gens sont très, très généreux, là. Ils en donnent beaucoup, là.
2: Tu sais, si on pense aux vêtements qui nous arrivent, bon, les gens viennent nous porter ça dans des sacs, c'est correct, là. Il n'existe pas d'autre manière. Mais des fois, quand on sort du sac, c'est extrêmement fripé.
0: Ouais.
2: Et si nous, on accroche le morceau de linge sur un cintre, sur un rack fripé...
0: Il n'est pas vendeur.
2: Il n'est pas vendeur, mais il peut être impeccable. Mais si moi, j'achète dans une friperie, je vais le laver, je vais le repasser. Donc, on va prendre ces vêtements-là qui sont souvent de très, très, très bonne qualité, les mettre dans un sac. Le sac, ça va être quoi, un 3 $ si vous n'êtes pas capable de récupérer un morceau dans le sac. Puis ils sont quand même bien identifiés. Ça va être un sac bébé 0-2 ans, enfant, homme, femme. Donc, vous avez quand même une indication sur le sac, là.
1: Puis des fois, c'est pas juste des vêtements, ça peut être des accessoires, ça peut être des chapeaux, des foulards, toutes sortes d'affaires qu'on va se servir. Oui, c'est ça, exactement.
0: Lucie, à ton tour. Ta chanson « Quand les hommes vivront d'amour » de Raymond Lévesque. Donc, ça, pour toi, ça signifie quoi?
1: Je t'émotive en vous le disant, mais c'est parce que moi, la Saint-Vincent m'a déjà donné. Puis, je trouve que c'est de l'amour inconditionnel. Je m'excuse.
0: Mais non, mais c'est correct.
1: C'est ça. C'est ce que ça signifie. Mm.
0: Parfait. Écoute, on l'écoute. Jean-Simon, s'il vous plaît. On appelle.
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1: C'était Les Hommes vivront d'amour de Raymond Lévesque. 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Éric Chessel, animation, Jean-Simon Bouchard à la mise en onde. Nos invités aujourd'hui, Audrey Pelletier et Lucie Gosselin de la Société de Saint-Vincent-de-Paul. Maintenant, c'est l'heure de notre collaboratrice du 2-1, Valérie Drouin. Es-tu là? Valérie?
2: Elle va... Oui.
1: Oui, elle se joint à nous.
2: Vous m'entendez?
1: Oui, très bien.
2: Bonjour Éric, bonjour Audrey, bonjour Lucie.
3: Bonjour.
2: Alors,
3: bonjour.
1: Qu'est-ce qui te dégage? Ça dit quoi, tes derniers appels, là, tes navigateurs, tes navigatrices? Là, qu'est-ce qu'ils reçoivent comme appel de ce temps-ci?
2: Oui, cette semaine, là, avec 368 appels, cette semaine pour la ville de Québec. Alors, ce sont toujours les mêmes quartiers. On parle de Les Raies, du Berger, Les Saules, la cité universitaire. Il y a beaucoup d'étudiants, de nouveaux arrivants aussi dans ce secteur-là. C'est toujours Vanier, Loretteville. Alors, ce sont quand même les mêmes quartiers là, qui reviennent à chaque semaine. Les besoins, l'alimentation. Nous sommes toujours dans l'aide alimentaire, aussi l'aide matérielle, le soutien à domicile et le transport pour les rendez-vous, surtout pour les rendez-vous médicaux. Ce qui ressort cette semaine là, concernant les trous de service, les besoins qui sont non comblés. Alors, ça commence, c'est déneigement de galeries. Ceux qui ont c'est surtout les aînés qui ont besoin d'aide là, pour déneiger soit les petites marches ou les galeries. Ça, il y a peu de services. Alors, si vous connaissez là, des gens dans votre entourage là, si vous voulez offrir votre aide là, c'est bienvenu. Nous avons aussi l'aide au déménagement du dépannage informatique à domicile. Ça arrive
1: c'est
2: là,
1: bien
2: quelques
1: parce
2: fois
1: que tu n'en avais pas parlé des semaines précédentes, donc c'est intéressant.
2: Non.
1: Dépannage
2: c'est
1: informatique
2: de cette semaine.
1: OK.
2: Exact. Des fois, là, c'est quelqu'un qui a de la difficulté avec sa tablette ou ses courriels. Alors, si vous avez des grands-parents, les plus jeunes, vous pouvez leur donner un coup de main. C'est ce qui ressort.
1: As-tu un organisme? Je prends au bon. Est-ce que vous avez un organisme que vous référez à ces appels-là pour le dépannage informatique?
2: En fait, on réfère vers les bibliothèques
1: ah,
2: et il y a des organismes qui vont offrir, là, comme le Carrefour, il y a le pôle d'information à Sainte-Foy. Mais les bibliothèques là, peuvent donner là, des ateliers, mais il n'y en a pas vraiment qui vont à domicile. Alors, ça demande à ce que la personne aille se déplacer. Alors, à domicile, ça n'existe pas vraiment.
1: Donc, les bibliothèques.
2: Il y a peut-être l'aide aux... Oui, c'est ça, les bibliothèques. Il y a peut-être le centre bénévole du Contrefort qui avait un service là pour les menus travaux. Ils peuvent donner un coup de main, mais ils sont très occupés, surtout ces temps-ci. Là. Alors, je voudrais, là, les bibliothèques, là, c'est beaucoup plus facile là, dans ces temps-ci. Ce qui ressort, je voudrais aussi le transport pour les rendez-vous médicaux dans le secteur de Charlebourg. Là, c'est plus difficile. Il y a un manque de bénévoles. Alors... C'est ce qui ressort.
1: C'est
2: vrai dans les
1: Excuse-moi, les collectes de vêtements, parce qu'on parlait tantôt de collectes de dons, les denrées, l'aide alimentaire, l'aide vestimentaire, ça, c'est des choses qui reviennent encore, là, qui est assez régulier.
2: C'est régulier. Je dirais, là, chaque semaine, là, les gens ont besoin de faire une vie de maison lorsqu'il y a un décès ou les gens déménagent. Alors, il y a toujours des dons, des demandes de collecte à domicile. Là, c'est constant. Ça fait partie là, de nos grandes demandes au 2-1. Les gens ne savent pas où s'adresser. Alors, nous avons quand même là, la liste de toutes les friperies et les ressourceries. Alors, nous sommes en mesure là, de donner les numéros de téléphone. Justement, là, on parlait là, tout à l'heure là, du centre aux ANAM. Là. C'est quand même une de nos grosses références dans ces demandes-là.
1: OK.
3: La Saint-Vincent-de-Paul de l'ancienne Lorette aussi offre ce service-là.
2: Oui, oui, c'est tout à fait vrai. C'est surtout que c'est aux ANAM qui ressort, mais oui, les Saint-Vincent-de-Paul là, sont toujours sollicités.
1: Peux-tu nous rappeler, parce qu'on en a parlé brièvement la semaine passée, vos heures d'ouverture? Parce que ça, c'est important. Là, vous êtes du lundi au dimanche. Le lundi au vendredi, c'est, je pense, 19h, si ma mémoire est bonne.
2: Oui, c'est de 8 heures en semaine, 8 heures à 19 heures, et la fin de semaine, c'est de 8 heures à 15 heures 30. Alors, c'est même les jours fériés, comme lundi, nous étions ouverts. Alors, c'est à tous les jours. Et d'ici décembre, nous allons devenir le 24-7.
1: C'est vrai, ça va être une grosse... Oui. Écoute, 7 jours sur 7, 24 heures, comme Montréal, parce que vous êtes fusionné avec Montréal. Donc, c'est Québec ça. Et Montréal, 7 jours par semaine, 24 heures sur 24. Et dernier point que je voudrais rappeler aux gens, c'est que la semaine dernière, tu parlais des services gouvernementaux qui est offert dans votre offre de service. Donc, les gens qui appellent, que ce soit au provincial, au fédéral, vous avez des lignes directes, on va dire ça comme ça, pour accélérer les gens qui passent, mettons, soins dentaires canadiens. Il y a d'autres services. Donc ça, j'aimerais que tu reviennes là-dessus, parce que c'est important, ça passait sous le radar, ça.
2: Oui, en fait, nous avons une ligne directe, là, c'est avec Service Canada, c'est avec un programme, là, servir tous les Canadiens. Alors, nous sommes en mesure, là, nous avons une ligne directe pour rejoindre un agent. Alors, vous avez de la difficulté, là, avec votre pension, avec tous les programmes d'aide, là, au fédéral, là. Alors, il y a aussi, justement, les soins dentaires, le passeport, le régime de pension, la sécurité vieillesse. Alors, ceux qui ont de la difficulté, soit il y a un pépin dans votre dossier ou vous avez besoin de vraiment de parler à quelqu'un, à un agent, bien, vous contactez le 2-1 et nous pourrons le soit prendre un rendez-vous ou parler directement à un agent tout de suite là, de Service Canada. Oui, c'est une belle opportunité pour les appelants, là. Au lieu d'attendre des heures au téléphone.
1: Exactement, parce que quand tu en as parlé la dernière fois, j'ai dit « Wow, quelle belle ajout à votre offre de service », parce que moi-même, pour l'avoir vécu, puis certains que d'autres l'ont vécu, des fois, c'est des heures et des heures d'attente. Là, c'est interminable. Là, tu te décroches parce que tu es découragé. Là.
2: Oui, tout à fait. Ça, c'est très vrai. Je peux quand même rajouter, là, présentement, là, c'est le temps de la vaccination. Là, les inscriptions de la vaccination commencent. Alors, sur Clic Santé, vous pouvez nous appeler, on pourra vous donner plus de détails. Puis les premiers rendez-vous, là, ça commence là, du côté du 20 octobre. Mais la campagne, là, elle vient de commencer. Elle commence aujourd'hui.
1: Oui, puis 65 ans et plus, c'est gratuit, là, en passant. Je pense que c'est gratuit pour les 65 ans et plus. Tu me corriges si je me trompe.
2: Ce que j'ai vu, c'était gratuit, mais là, je vous dirais, on va appeler pour s'assurer. Là. Des fois, ça peut dépendre des dossiers de chacun, là, mais il me semble que 65 ans, c'est gratuit, oui.
1: Ouais. OK. Écoute.
2: Alors, nous sommes à la FADOC en fin de semaine.
1: Oui, c'est
2: alors,
1: vrai,
2: si vous
1: voulez
2: rencontrer là, à mes navigateurs, là, et moi-même, là, nous serons présents. Là. Nous avons un kiosque à la FADOC. Et puis, n'oubliez pas aussi, en fin de semaine, c'est la nuit des sans-abri un peu partout dans la ville de Québec. Alors, autant là, au parc Mirand à Sainte-Foy, au Carré-Lépine à Québec, à Loretteville, au parc Jean-Roger Durand et à Beauport, 3365 Chemin Royal. Alors, c'est quand même un événement là, pour monsieur, madame, tout le monde. Et il y a toujours de l'animation sur place, mais c'est une sensibilisation là, pour tout ce qui est lié à l'itinérance et rencontrer les organismes aussi qui naviguent là, avec ces situations-là.
1: Puis ils ont toujours besoin de bénévoles, je pense. Hein? Les bénévoles sont les bienvenus.
2: Oui, c'est ça. C'est une belle façon de réseauter. Et justement, là, vous pouvez prendre contact avec ces organismes-là. Puis ils vont pouvoir vous dire là, c'est quoi les offres de bénévolat. Je voulais quand même revenir aussi avec le Saint-Vincent-de-Paul pour vous dire que quand même, juste cette semaine, nous avons eu 29 demandes concernant la Saint-Vincent-de-Paul de Québec. Je peux dire qu'aux ANAM, le centre aux ANAM, c'est quand même 48% des demandes. Alors, les gens veulent des meubles ou veulent en donner. Le Saint-Vincent-de-Paul de Québec, c'est quand même la troisième ressource la plus offerte. C'est ce que nous offrons. Là, on peut dire qu'ils sont vraiment partout.
1: Incontournable.
2: C'est un incontournable. Oui. Mais j'ai parlé avec mes navigateurs qui m'ont dit on aimerait en avoir plus, des organismes comme ça. Autant pour l'opération Bonne Mine avec les sacs d'école, l'aide alimentaire, les paniers de Noël qui s'en viennent, l'arbre enchanté. Alors, vous pouvez aussi contacter le 2-1 puis nous allons vous donner la conférence la plus près de chez vous. Et vous avez parlé de la roulotte, le marginal. Ce mois-ci, nous avons eu 18 demandes à savoir, se trouve où la roulotte? Alors, c'est sûr qu'on suit les Facebook aussi. Alors, c'est une ressource qui est très en demande. Et les personnes là, qui nous appellent, c'est beaucoup les familles 25-30 ans et les aînés. qui nous appellent pour avoir des informations là, sur la Saint-Vincent-de-Paul. Alors, vous êtes un incontournable. On vous dit merci d'être là.
3: Bien, merci à vous aussi.
1: Merci, Valérie, pour ta participation. Encore un gros merci. Je rappelle que tu es avec nous à tous les mardis. À la fin de l'émission, tu as toujours le blog 2-1. Encore un gros merci pour ta collaboration. Puis on se dit à la semaine prochaine. Bonne fin de journée.
2: Merci. Au revoir.
1: Écoutez, c'est la fin de l'émission. Audrey, Lucie, Jean-Simon, un gros merci d'avoir été là. Et je dis aux gens que vous pouvez nous écrire à l'adresse courriel eric.chasse@ckiafm.org. Si vous avez un organisme qui fait vraiment œuvre utile dans votre quartier, gênez-vous pas, écrivez-nous, on veut les entendre, parce que c'est notre mission de recevoir les organismes qui rendent de précieux services dans leur communauté. Donc, n'hésitez pas à nous écrire. Et la semaine prochaine, je vous dis, on va avoir une initiative. Normalement, on invite des organismes, mais là, la semaine prochaine, on a une initiative. C'est pas une OBNL, c'est vraiment des gens qui se sont regroupés. C'est des tricoteuses. Et ça s'appelle des mailles pour réchauffer le cœur. Et c'est assez particulier. C'est pour ça qu'on tenait beaucoup à les avoir. Donc, on va avoir trois personnes dévouées, vraiment dédiées à cette cause-là, qui font toutes sortes de choses. Et là, le froid arrive et ils vont avoir beaucoup de demandes à faire. Et je vous invite à être des nôtres mardi prochain si vous voulez en savoir davantage sur cette initiative-là. Donc, mardi prochain de 10h à 11h, soyez des nôtres à l'émission Esprit communautaire. À la semaine prochaine.

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1: Bonjour, ici Julianne Perrault et voici votre bulletin du mardi 13 octobre 2026. Le journaliste et animateur Jean-Luc Mongrain est décédé à l'âge de 75 ans des suites d'un cancer. Figure marquante de la télévision québécoise, il s'est fait connaître pour son franc-parler et ses interventions passionnées à l'antenne. Il a notamment animé Mongrain de sel à TVA puis le Grand Journal à TQS. Au cours de sa carrière de plus de 50 ans dans les médias, il a remporté 18 trophées artistes et marqué plusieurs générations de téléspectateurs. La table citoyenne Littoral Est vous rappelle que des assemblées publiques en lien avec le projet de terminal de conteneurs QSL se déroulent mercredi le 14 octobre et jeudi le 15 octobre à 18h au cégep Limoilou dans la salle Sylvain-Lelièvre. L'organisme est d'avis qu'il y a des omissions graves dans l'avis de projet déposé par QSL au port de Québec. Le président de conseil de quartier de Mézeray, Martial Van Nest, affirme que le document ne fait aucunement mention de l'étude « Mon environnement, ma santé » de la santé publique, qui a notamment documenté en détail la qualité de l'air dans Limoilou, Vanier et la base ville de Québec. Si vous voulez plus de détails sur le projet, consultez le mémoire déposé par le conseil de quartier Mézeray. Une ribambelle de solidarité envers les personnes en situation d'itinérance est exposée jusqu'à la fin octobre dans la vitrine de l'église Saint-Roch du côté de la rue Saint-Joseph. Une partie de cette œuvre collective de 800 mètres avait été déployée autour de l'Assemblée nationale le 23 septembre dernier. Des milliers de personnages découpés à la main portent des messages de solidarité. L'initiative et la campagne reliée rassemblent des personnes de différents milieux autour d'un objectif commun, sensibiliser à l'itinérance et promouvoir des solutions pour renverser la tendance. La recyclerie de l'atelier La Patente célèbre ses 5 ans à Québec. Cette quincaillerie de seconde main invite la population à fêter l'événement vendredi le 16 octobre de 13h à 13h45 au 507 rue des Sables. Pour l'occasion, une rétrospective de ses 5 années d'activité est prévue. Un rabais de 25% sera également offert sur tous les achats de la journée. L'atelier La Patente contribue à l'économie circulaire grâce au réemploi et à la réparation. Et finalement, le comité de mobilisation du mouvement du communautaire à bout vous offre une journée de formation en ligne afin de répondre aux besoins nommés par les travailleurs et travailleuses du milieu communautaire. L'objectif de la formation est de développer le pouvoir d'agir des organismes et de renforcer leur capacité de mobilisation. L'événement se tient le 20 octobre prochain. Des webinaires sont offerts tout au long de la journée par Zoom. Ces rencontres portent sur des thèmes différents tels que les conditions de travail et l'art de la mobilisation. Pour toutes les informations, rendez-vous sur la page Facebook du communautaire à bout. C'est ce qui complète cette édition. Au nom de toute l'équipe, bonne journée à l'antenne de CKIA 88.3 FM et CKIA FM.org.
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Bonjour et bienvenue à cette édition de Chute Madame Lee sur CKIA 88,3 FM. Je m'appelle Catherine Boisvert. Je joins ma voix à celle des autres dames lectrices animatrices aujourd'hui. C'est la première fois. Je vais vous rencontrer une fois par mois pour vous parler de livres qui m'ont fait réfléchir, qui m'ont fait rêver, qui m'ont touchée. En fait, mon objectif, c'est pas d'en faire une critique en tant que toi, c'est plutôt que j'ai envie de vous présenter des livres qui vont vous donner le goût de lire. Je me vois un peu comme une marieuse. J'espère donner envie de lire des livres à ceux et celles à qui ils conviendraient. Donc aujourd'hui, je vais vous parler de trois œuvres écrites par des autrices québécoises. En premier, je vais vous parler de Quilt, de Catherine Dubois. En deuxième, La femme qui fuit, d'Anaïs Barbeau-Lavalette. Et nous allons finir avec La déesse des mouches à feu, de Geneviève Peterson. Les trois livres sont disponibles sur le site Internet des librairies indépendantes, si jamais vous voulez vous les procurer. Par contre, on peut également les emprunter via le réseau des bibliothèques de la Ville de Québec. À ceux et celles qui ne les ont pas encore lus, écoutez, je vais faire mon gros possible pour ne rien divulgâcher d'important. En revanche, si vous avez déjà lu ces livres et que vous avez envie de nous faire part de vos réflexions, écoutez, je vous invite à aller sur la page Facebook de Chute Madame Lee. Vous pourriez commenter la publication concernant l'émission d'aujourd'hui. Que ce soit pour parler des œuvres qu'on a présentées, nous suggérer un autre angle de lecture, ou encore si vous avez envie de nous proposer d'autres lectures sur le même sujet, des films ou de la musique qui évoquent les thèmes dont nous aurons parlé, écoutez, ça me fera un grand plaisir de vous lire. Aujourd'hui, le fil d'Ariane que j'ai trouvé pour nous amener à envisager ces œuvres, ces trois œuvres, c'est en fait l'angle des figures familiales marquantes. Donc, on va parler de figures familiales qui ne sont pas nécessairement au centre du récit, mais nous allons explorer la façon dont elles deviennent déterminantes dans le récit ou encore dans la vie des protagonistes. Pour amorcer ce thème, donc des figures parentales marquantes, je vous propose qu'on écoute ensemble une chanson qui, bon, si on se fie au fait qu'elle est vraiment entraînante, on a envie de danser quand on l'entend, on pourrait penser qu'elle traite d'un sujet léger. Alors que quand on écoute bien, on se rend compte que les paroles racontent la blessure profonde d'un enfant qui souffre de l'absence de son père. Écoutons ensemble Stromae qui chante « Papa Outé ».

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Poursuivons ensemble sur les thèmes des figures familiales marquantes avec le premier roman d'une autrice originaire de la ville de Québec, Catherine Dubeau. Elle a écrit le livre Quilt, qui a été publié en mars dernier chez Lemaire. Premièrement, bon, le roman est rédigé en français. Il ne s'agit pas d'une traduction. Vous verrez plus tard pourquoi on alterne des fois entre le français et l'anglais dans le livre. Donc, Quilt, ou courte pointe en français, convient parfaitement à ce roman qui rassemble toutes sortes de petits récits apparentés en fonction des personnages ou des thèmes. On a des fois des bulles informatives, par exemple sur Jean-Sébastien Bach, parce qu'on peut faire un parallèle avec le père de la narratrice, par exemple. Il s'agit donc d'un récit qui est sinueux, un peu comme un ruisseau. Tantôt, les événements se déroulent selon un débit régulier, tantôt on s'attarde en fonction du relief, oups, le contexte est un petit peu plus difficile, ou encore, on bifurque sur un élément avec lequel l'autrice établit un parallèle puis qui va servir de métaphore pour mettre en lumière un trait de personnalité d'un personnage ou encore faire écho à ce que vivent les personnages. D'ailleurs, dans le prologue, l'autrice annonce le pack de lecture qu'elle propose au lecteur. À la page 11, elle nous dit « C'est comme dans la vie. Ça sinue et ça broussaille. Ça tire et ça grince. Tantôt je marche, tantôt je suis portée. Faisons avec les ombres. Avançons en toute confiance. Tôt ou tard, nous nous y retrouverons. » La quatrième de couverture aussi nous renseigne bien sur ce que nous propose Catherine Dubeau. Les personnages auraient perdu leur corps. La romancière le chercherait avec eux. Les pères seraient comme des astres avec leurs satellites de filles. On y trouverait un collier de souvenirs et de rêves, une mosaïque de blessures et de bombes. Dès lors se profilerait le récit de ce qui reste quand le père n'y est plus, des routes que l'on prend pour quitter l'orbite. Donc, l'histoire, c'est celle de Geneviève. À l'automne 2018, elle a commencé une nouvelle session. Elle enseigne à l'Université de Waterloo en Ontario quand elle reçoit un appel. Elle doit rapidement revenir à Québec parce que son père, Jean-Pierre, qui vient tout juste de fêter son 85e anniversaire, est à l'hôpital et c'est très sérieux. Dès lors, la routine installée en Ontario est complètement chamboulée et ça se réfère sur l'ordre chronologique du livre. Le récit va passer de l'époque du récit principal, 2018, à celle de la jeunesse de son père, à la jeunesse de la narratrice, à des souvenirs de voyage, en passant par des apartés sur des sujets donc, qui ont un lien avec le récit principal. Les arts, la famille, la religion, la quête de sens. La narratrice, c'est vraiment une femme de lettres très cultivée, mais pas snob pour deux scènes. Donc, l'écrivaine, elle est vraiment bonne pédagogue. Elle assemble comme une courte pointe de connaissances sur des sujets variés. Ça se greffe assez naturellement au récit principal pour l'illustrer ou le nuancer. Donc, ça donne

donne un livre qui est très touffu, très riche, très diversifié. On l'a vu un peu à la lecture de la quatrième de couverture, la figure parentale, c'est le père de la narratrice, Jean-Pierre. C'est une figure hors norme, c'est un prêtre doublé d'un bon vivant. C'est un homme cultivé, humble et humain, qui accueille, écoute son prochain, notamment ceux qui sont mis de côté par la société de l'époque. On le surnomme l'aumônier des bâtards. Il aime ses bombes et il offre son aide aux filles-mères. Un jour, cet homme croise celle qui sera l'amour de sa vie et la mère de la narratrice. Au cours de ma lecture, plus j'avançais, plus je faisais un parallèle entre l'enthousiasme, la passion avec laquelle la narratrice nous décrit les endroits qu'elle a visités, des objets culturels de toutes sortes. On parle du film « Les uns et les autres » de Claude Lelouch, de la comédie musicale « Cats », du boléro de Ravel, même de la chanson « Take on me » de Aha, un monument des années 80, disons-le. Donc, en lisant Quilt, on a affaire à une autrice qui est portée par l'amour de la culture, l'amour de la vie qui l'anime et qu'elle cultive. Puis cet amour-là, ça lui vient de son père, cet homme plus grand que nature. Puis en fait, pour la narratrice, on peut imaginer que partager cette passion pour la culture, les connaissances avec ses enfants, avec ses élèves, mais aussi avec le lecteur, c'est un peu poursuivre à sa manière l'œuvre utile de son père. Donc, je vous recommande vraiment la lecture de Quilt à tous ceux et celles qui aiment les textes avec beaucoup d'intertextualité. Hein, c'est bourré de référents culturels. Il faut dire, comme j'ai dit tantôt, on n'est pas dans le snobisme, donc il y a toujours un contexte pour nous aider à les comprendre si on ne les possède pas au départ. On va être quand même capable de suivre le récit. On ne bloquera pas. Par contre, on pourrait peut-être passer à côté d'une petite couche de sens supplémentaire. Avant de plonger dans l'œuvre d'Anaïs Barbeau-Lavalette, je vous propose d'écouter une chanson de Jean Leloup. Elle est tirée de son album « L'étrange pays ». C'est une petite chanson toute douce, toute simple, qui parle de deuil. « Au jardin de ma mère ».

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J'aimerais maintenant vous parler d'un livre qui m'a beaucoup touchée, La femme qui fuit d'Anaïs Barbeau-Lavalette. C'est un livre qui a été publié en 2015 aux éditions Marchand de feuilles. Vous en avez peut-être déjà entendu parler, probablement, en fait, parce que déjà, c'est un roman très populaire qui a gagné plusieurs prix. Le prix des libraires du Québec, le prix France-Québec et le grand prix du livre de Montréal. L'autrice, avant de publier ce livre-là, elle était déjà une cinéaste québécoise connue. Quand elle a publié ce livre-là, elle a mis à jour une partie d'une biographie familiale, si on peut dire. Anaïs Barbeau-Lavalette, c'est la fille de Manon Barbeau. Elle-même, c'est une cinéaste à l'origine de nombreux documentaires. Elle-même est la famille du peintre Marcel Barbeau et de la poétesse Suzanne Méloche. Donc, on parle d'une famille d'artistes, d'une famille de gens sensibles à fleur de peau. Et cette Suzanne Méloche, c'est elle, la femme qui fuit. C'est la figure parentale déterminante et elle est au cœur du roman. Elle est centrale au récit. Le récit commence à la naissance de la narratrice. Je vous lis le début. La première fois que tu m'as vue, j'avais une heure. Toi, un âge qui te donnait du courage. 50 ans peut-être. C'était à l'hôpital Sainte-Justine. Ma mère venait de me mettre au monde. Je sais que j'étais déjà gourmande, que je buvais son lait comme je fais l'amour aujourd'hui, comme si c'était la dernière fois. Ma mère venait d'accoucher de moi, sa fille, son premier enfant. Je t'imagine qui entre, le visage rond comme le nôtre, tes yeux d'indienne baignés de kohl. Tu entres sans t'excuser d'être là, le pas sûr. Même si ça fait 27 ans que tu n'as pas vu ma mère. Même s'il y a 27 ans, tu t'es sauvée, la laissant là, en équilibre sur ses 3 ans, le souvenir de tes jupes accrochées au bout de ses doigts. Tu t'avances d'un pas posé. Ma mère a les joues rouges. Elle est la plus belle du monde. Comment as-tu pu t'en passer? Comment as-tu fait pour ne pas mourir à l'idée de rater ses comptines, ses menteries de petite fille, ses dents qui branlent, ses fautes d'orthographe, ses lacets attachés toute seule, puis ses vertiges amoureux, ses ongles vernis, puis rongés, ses premiers rum and coke? Où est-ce que tu t'es caché pour ne pas y penser? Là, il y a elle, il y a toi, et entre vous deux, il y a moi. Tu ne peux plus lui faire du mal parce que je suis là. Est-ce que c'est elle qui me tend à toi ou toi qui étire tes bras vides vers moi? Je me retrouve près de ton visage. Je bouche le trou béant de tes bras. Je plonge mon regard de naissante dans le tien. Qui es-tu? Tu t'en vas. Encore. Suzanne Méloche, cette mère, cette grand-mère, elle est bouleversante. On a souvent, souvent vu des films, des chansons, des histoires dans lesquelles le père est absent, quitte sa femme, ses enfants. Cette fois-ci, c'est la mère qui décide de fuir ses enfants et ses responsabilités. Et ça, c'était un tabou à l'époque, mais ça reste encore un tabou aujourd'hui. Ça ne passe pas. Ça choque bien plus que lorsque c'est le père qui fuit. En quatrième de couverture, on dit que cette femme qui fuit est à la fois révoltée et révoltante. C'est vrai, elle est révoltée, elle est animée de grands principes. Et en même temps, elle se comporte d'une façon qui, quand on lit le roman, on sent la souffrance. Personnellement, quand j'ai lu le livre, j'avais des sentiments assez partagés par rapport à cette femme-là. D'un côté, on a envie de s'attacher à cette jeune femme qui gagne des concours d'art oratoire. Elle gaule, si vous me passez l'expression, hein, joue du coude avec les gars. Elle gagne un concours d'art oratoire devant Claude Gauvreau. Donc, pas n'importe quoi quand même. Donc, on aime aussi son côté frondeur, le fait qu'elle s'émancipe à une époque où très peu de femmes le font. Mais d'un autre côté,
La douleur qui est vécue par sa fille est bouleversante. On voudrait la protéger, un peu comme sa fille Anaïs, qui est témoin de sa souffrance et du rejet de sa mère par sa grand-mère, et qui prend un peu un rôle de la mère. Elle devient un peu la protectrice de sa mère. C'est un roman plein d'amour et plein de tristesse. Mais aussi, on peut y suivre de grandes étapes de l'histoire du 20e siècle au Québec et au Canada. L'autrice est très habile pour nous montrer comment l'histoire se crée et est créée par des hommes et par des femmes, mais en même temps qu'elle est subie aussi, entre autres par ces femmes. La grand-mère, l'arrière-grand-mère d'Anaïs Barbeau de la Valette, Claudia, qui subit son rôle de mère un peu. Elle est rendue à son 7e enfant. Elle qui a dû mettre de côté tout son côté artistique. On voit dans le roman, elle jouait du piano avant. Elle avait du plaisir à jouer du piano. Et dès qu'elle a des enfants, le piano se tait. Donc, on parle quand même d'une famille d'artistes. Ça, c'est très intéressant, et aussi notamment parce qu'on aborde le fait que Suzanne Meloche et Marcel Barbeau ont participé au refus global. Ils l'ont signé. Donc, c'est vraiment une histoire qui se construit devant nous. Le récit se promène un peu d'une époque à une autre, mais c'est toujours bien contextualisé, donc on s'y perd pas. Je pense que c'est vraiment un grand livre de la culture québécoise qui renseigne sur une part de notre histoire, mais en même temps sur une part de notre histoire littéraire, notre histoire culturelle. Donc, je le recommande vraiment à tous. Je vais vous lire un autre passage que j'ai trouvé bouleversant. On parle en ce moment, on est toujours à l'époque où Anaïs, elle a maintenant 26 ans. Le train file en direction d'Ottawa. J'ai 26 ans. Ma mère, à côté de moi, lit une revue pour ne pas penser. J'aime picorer les photos de filles en robe par-dessus son épaule. On a toutes les deux affaires là-bas, dans cette ville qu'on ne connaît pas. On espère vivement la fin de la journée pour errer et se perdre ensemble dans les quartiers reculés, ceux qu'on préfère. Mais ma mère a une idée. On va aller te voir. Si tu es encore vivante, tu dois habiter dans un immeuble de plusieurs étages, près du canal Rideau. C'est de là que nous proviennent les dernières nouvelles de toi. Il ne faut pas appeler parce que tu vas nous dire de ne pas venir. Mais il faut y aller. Je ne sais pas si j'en ai envie. Je ne t'aime pas. J'ai même un peu peur de toi. Finalement, je préfère que tu n'existes pas. Ma mère a toujours peur qu'on l'abandonne encore. Même si c'est une mère, ça ne s'abandonne pas. Il faut faire attention, parce que pour elle, ce n'est pas si clair que ça. Je lui demande si elle est sûre de vouloir aller là. Elle dit oui. La journée passe et on se retrouve dans un taxi en route vers chez toi. Une dizaine de tours identiques se déploient dans le ciel. Dans le hall d'entrée, un gardien. Sur le mur, le nom des locataires s'enchaîne, à chacun sa petite sonnette, invitant les visiteurs à s'annoncer. Suzanne Meloche, ton nom est là. Écrit de ta main. Lettre ronde, contrôlée. Porte 560. On se faufile en douce, profitant du passage d'une voisine. Illégal. Dans l'ascenseur, on ne parle pas. Cinquième étage. C'est à nous. On traverse le corridor long. On est posté devant ta porte. Ma mère cogne. Un temps. Des pas. J'ai peur. Tu ouvres. Je plante mon regard de jeune femme dans le tien. De roc. Tu souris. Ne chancelle pas. Ne semble presque pas surprise. Pourtant, la dernière fois, ensemble, j'étais naissante. Tu ouvres ta porte encore un peu. Alors on entre et tu nous invites à nous asseoir. Ma mère et moi, on se dépose côte à côte, sur le qui-vive, prête à partir s'il le faut.
Tu es face à nous. Tu dois avoir 80 ans. Pommettes saillantes, lèvres fines, yeux ébène. Tu nous ressembles. Et puis tu te mets à parler. Et c'est moi surtout que tu regardes. C'est à moi que tu fais des clins d'œil. On est là, toutes les trois. Et c'est d'un naturel vertigineux. On pourrait presque ne rien dire et feuilleter ensemble une revue de filles. D'une voix pleine, plus jeune que toi. Tu nous racontes le quartier, calme, sécuritaire. Le bon voisinage qui ne te dérange pas. Et Hilda, une voisine avec qui tu partages parfois un repas. Tu fabriques pour nous le récit d'une vieille, mais ta voix, comme tes yeux, ont 20 ans. Ton sourire aussi, vif et strident. Tes vieux mots me te protègent. Tu les enchaînes pendant que tu te cherches ailleurs. Ton appartement est tout petit et lumineux. Des livres jonchent le plancher, comme oubliés en cours de lecture, et aussi en attente de ton retour. Dans ta cuisine, le lavabo est presque plein de vaisselle sale. Tu manges seul. Si tu avais voulu, on aurait pu venir, des fois, manger avec toi. On aurait apporté des quiches, des fruits, du saumon fumé. Ma mère aurait garni la table pour que tu ne te fatigues pas. Elle fait les plus belles tables du monde. Mais tu ne le sauras jamais. Tu parles maintenant de tes frères, l'un d'eux qui vient de mourir. Si tu es triste, tu ne veux pas qu'on le sache. Ma mère te dit qu'elle a eu des nouvelles de Claire, ta sœur religieuse. Tu ris. Tes dents sont blanches et tout alignées, sauf une rebelle. Claire ne semble pas t'intéresser, mais elle te fait rire. Nous avons toutes les trois la même dent rebelle. Le remarques-tu? Puis ma mère te demande pourquoi tu es partie. Ouf! Donc, on sent bien la tension qui est là. On sent la pesanteur. Ce que j'aime beaucoup aussi, c'est que l'autrice, elle met ça, mais avec une économie de mots. C'est percutant. Quand on parle d'un rire strident, c'est pas nécessairement très sympathique. Mais c'est ça, c'est là qu'on voit toute la dualité de cette femme. C'est une artiste, c'est une femme d'avant-garde, Suzanne Meloche, mais en même temps, on a de la misère à lui pardonner ce qu'elle a fait à sa fille. Et on voit qu'Anaïs veut protéger sa mère. Donc, c'est vraiment un livre que j'ai trouvé très facile à lire, très agréable, en même temps très prenant, puis qui est très nourrissant pour l'esprit à différents égards. Au plan historique, au plan culturel, mais en même temps, sur le plan humain, c'est très intéressant à lire. Avant de poursuivre, en abordant cette fois un couple dysfonctionnel comme figure parentale marquante, j'aimerais vous proposer d'écouter la chanson « Mama » du groupe de rock progressif Genesis. C'est une chanson de 1983. Elle apparaît sur l'album éponyme. On parle déjà d'un groupe qui a déjà pris une tangente plus commerciale à cette époque-là parce que Peter Gabriel a quitté. La chanson « Maman », c'est quand même un peu un ovni, parce que c'est une chanson qui a connu un succès commercial, mais Dieu sait qu'elle ne correspond pas au format commercial pour plusieurs raisons. D'une part, je ne sais pas si vous vous rappelez du rire sinistre que Phil Collins interprète et qu'il met dans cette chanson-là. C'est une chanson qui est interprétée de façon très intense par moment. Si on l'écoute d'une oreille distraite, on entend souvent le mot « maman », fait que bon, avec quelqu'un qui semble souffrir. Donc, je me disais, bon, est-ce que c'est une relation conflictuelle entre la mère et ça? Non, c'est pas ça du tout. En fait, ça serait inspiré d'un livre, une autobiographie d'un acteur britannique qui s'appelle The Moon is a Balloon. Et en fait, c'est l'histoire, entre autres, d'un jeune homme qui sort à l'époque à peu près du cégep, et qui est amoureux, fasciné par une prostituée âgée d'une quarantaine d'années environ, qui l'appelle maman. Alors, j'ai tordu un petit peu le cou à mon sujet pour l'occasion, mais écoutez, c'est une très bonne toune, si vous me passez l'expression québécoise. Donc, je vous invite
à écouter, portez attention un petit peu plus aux paroles cette fois-ci. Mama de Genesis.

Bonjour, re-bienvenue à Chut, Madame Lee, 88,3 FM à Québec sur la radio CKIA. Non, CKIAFM.org. Bon, je l'ai eu. J'espère que je n'ai pas scrappé la chanson Maman pour vous à jamais. Moi, en tout cas, disons que j'ai maintenant un autre point de vue. Je vais l'écouter d'une autre façon. Pour être certaine de ne pas l'oublier, j'aimerais dire un gros merci à Kevin qui fait la mise en onde. Merci beaucoup. Puis merci beaucoup à Annie Bussière qui me permet, qui m'a accroché au bureau, qui m'a dit « Hey, ça ne te tenterait pas ». Donc, un gros merci. C'est une très belle occasion pour moi. Je ne sais pas si c'est plaisant, mais en tout cas, moi, j'ai eu beaucoup de plaisir jusqu'à maintenant avec vous. Donc, troisième livre. Ah, pendant que j'y pense également, je vous rappelle que ces trois livres-là sont disponibles pour l'achat sur le site des librairies indépendantes, ainsi que pour l'emprunt sur le réseau de la Bibliothèque de Québec. Donc, aujourd'hui, troisième livre. Maintenant qu'on a parlé du roman d'Anaïs Barbeau-Lavalette, on va parler d'un livre qu'elle a adapté à l'écran. C'est-à-dire le roman « La déesse des mouches à feu », premier roman de Geneviève Petersen, publié en 2014. Dans ce roman-là, écrit au jeu, on suit Catherine, une jeune fille de 14 ans, dont la vie va prendre une tournure assez abrupte. Le couple de ses parents se détériore de façon spectaculaire, et c'est ça qui va devenir le déclencheur de l'action. Dans sa narration, on ne sent pas d'émotion. On ne vous constate pas qu'elle est perturbée par les mots. On ne voit pas d'émotion, de tristesse. Bien qu'on ait accès, c'est elle la narratrice, donc on pourrait avoir accès à ses pensées. Mais bon, il n'y a aucune anxiété qui est évoquée par les mots. Par contre, Catherine, bon, elle brassait déjà un peu la cage. Hein, comme la perspective, c'est ça, en allant boire du jus Sunny D coupé avec de la vodka au centre d'achat avec une de ses amies. Bon. On brasse la cage un petit peu. Mais là, elle va prendre une tangente beaucoup plus rock'n'roll, si on peut dire, plus destructrice. Parce que là, ce qu'elle va faire, c'est qu'elle ne va pas juste boire du jus coupé avec la vodka. Elle va passer à un autre niveau en prenant de façon régulière de la mescaline. Donc, la figure du couple dysfonctionnel formé par ses parents, c'est vraiment l'élément déclencheur de la dérape. Ses parents, ils sont à la fois un peu irresponsables, sont violents entre eux, centrés chacun sur eux-mêmes, puis semblent pas du tout se soucier du genre de modèle d'hommes et de femmes et de couples qu'ils offrent à leur fille. Elle-même, elle ne semble pas du tout attachée à ses parents, en tout cas par ses mots, on ne peut pas vraiment le constater. Elle n'a pas vraiment d'estime pour eux non plus. À un moment donné, elle mentionne que sa mère est plus stupide qu'un chien. Alors, ouch! Mon cœur de maman trouve ça difficile un petit peu. Ce que j'ai apprécié particulièrement, c'est la façon dont l'autrice met en mots le dialogue intérieur de la narratrice. Parce que, bon, on va se le dire, c'est pas donné à tout le monde d'écrire en joual d'une façon crédible. Encore moins quand il est question de coucher sur papier du langage adolescent par une génération plus âgé. C'est souvent, mes enfants diraient que c'est cringe, on dirait que c'est malaisant, en fait. Donc, c'est moi, quand je lis un livre et que je ne crois pas au joual qui est écrit, ça me fait décrocher. J'ai beaucoup, beaucoup, beaucoup de misère à suivre à ce moment-là. Donc, Geneviève Petersen, elle, a réussi à le faire. Je me suis même surprise à sourire quand elle évoquait des référents culturels courants dans les années 90, là, comme la chanson « She's like the wind » de Dirty Dancing. Je la voyais, la dame, dans une corvette jaune, les cheveux au vent. Donc, je vous lis le début du roman qui coïncide avec, justement, l'élément clé,
qui va donner, bon, pas donner le coup de grâce au couple, mais qui va sérieusement l'ébranler. Je vous invite à porter attention à la façon dont l'autrice fait sonner les mots. Je m'excuse à l'avance, il va y avoir quelques mots, quelques sacres et peut-être des mots un peu moins correctement orthographiés. Ça s'est passé le 18 juillet 1995. Je m'en rappelle parce que c'était le jour de ma fête. Le 18 juillet, mon père a sacré le grand Cherokee de ma mère dans un arbre au bout de l'entrée chez nous. Les anciens propriétaires avaient installé deux courts de tennis en avant, tellement le terrain était immense. On arrivait à la maison par un chemin de gravelle, puis il y avait un rond-point plein de tulipes devant la véranda. C'était une grosse bâtisse victorienne vert-pomme avec des pignons de tôle grise puis une piscine creusée dans la cour. Mon père l'avait fait enlever, les deux, le terrain de tennis quand il avait acheté la maison. Il trouvait que ça faisait fraîchier. Puis ma mère aimait mieux avoir des plates-bandes à la place. Il était à peu près 6 heures du soir quand mon père a foncé dans l'arbre préféré de ma mère. C'était une espèce de chêne centenaire. Je ne suis pas certaine de la race de l'arbre parce que ma mère ne connaissait rien là-dedans. Mon père, lui, il ne fallait pas y parler des arbres, il les haïssait. C'est lui qui ramassait un million de feuilles mortes éparpillées autour de la maison à l'automne. Ça prenait 3 jours, même si je l'étais. Je n'étais pas vaillante. Mon père disait que j'étais vache comme un âne. Il ramassait 10 sacs pendant que j'en ramassais un. Il finissait par s'en rendre compte, puis il me disait d'aller se cramer puis d'aller jouer au Nintendo. Cet été-là, j'ai passé pas mal toutes mes journées à essayer de délivrer la princesse du château de Bowser. Mon père avait acheté le Jeep pour ma mère l'année d'avant. Elle avait choisi un rouge pompier. Ça serait plus facile de le retrouver dans le parking du champ de chat. C'est ça qu'elle a dit à mon père au concessionnaire auto. Elle voulait le rouge comme dans le catalogue, pas le rouge du démonstrateur monté sur des bimes de fer en face du magasin. Le vendeur a dit à ma mère que c'était la couleur disponible seulement sur commande. Faudrait faire venir un Jeep de Montréal spécialement pour elle. Ça coûterait 5 000 $ de plus à mon père. Elle a regardé le vendeur et lui a demandé quand est-ce que son Jeep arrivait. Elle aimait ça, être spéciale. Puis elle aimait ça surtout que mon père paye. J'en passe un petit bout. Ma mère n'a pas aimé longtemps son Jeep. Mon père s'est acheté un deuxième char la même année, une Corvette jaune, puis elle l'a aimé plus que son Jeep. C'était une voiture sport. C'est pour ça. Ma mère aimait pas le sport, mais elle aimait les chars sport. Elle m'emmenait sur l'autoroute avec la Corvette. Quand la dernière curve arrivait, elle partait le CD de Dirty Dancing. À She's Like the Wind, elle montait le son au max, puis là, elle se mettait à rouler à 160. Dans ce temps-là, je serrais la poignée de toutes mes forces puis j'attendais que sa maudite chanson finisse. Ma mère n'était pas à côté de mon père quand il a crissé le Jeep dans l'arbre. Il n'y avait rien que mon père. Mon père puis sa canette de la Bête Bleue. Pour la battre, c'était un accident. Mon père buvait jamais en char. Ça a juste à donner qu'il avait une bière dans les mains quand il a décidé d'envoyer le Jeep dans le décor. Je me rappelle que l'après-midi de ma fête, il y avait 42 affaires relatives à mon party sur la table de cuisine. Des verres en styromousse, des assiettes puis des napkins qui allaient avec, des ballons, des nappes de plastique, des chapeaux de fête puis des sacs de chips. Ma mère était virée folle au magasin de pièces. C'est pas surprenant. Je suis allée voir dans le frigo pour être sûre qu'elle avait acheté du Sunny Delight. C'était pas mal la seule chose importante pour moi à propos de ma fête. Il nous en fallait, puis à moi puis à Véronique Dubois. J'aurais enfin le droit d'aller au centre d'achat le jeudi soir. Mes parents étaient d'avis que les filles de 13 ans qui se tenaient à la place du royaume étaient des petites putains. Mais ça a l'air qu'à 14 ans, c'était bien correct. Au centre d'achat, on viderait la moitié de la boutique de Sunny Delight, de la bouteille, pardon, de Sunny Delight pour mettre de la vodka à la place. Véronique avait vu dans un film de détective à TQS que la vodka, c'est le seul alcool qui ne donne pas une haleine de boisson. Je m'arrête ici. Mais vous voyez, moi, en tout cas, j'ai eu beaucoup de plaisir à entendre l'accent du Saguenay d'une certaine façon dans ce livre-là. Mais en même temps, c'est bien écrit. Ça se lit facilement. Je pense que les jeunes pourraient en particulier... Ben, pas si jeunes quand même, parce que, comme je vous dis, il y a un petit côté sex, drug and rock and roll. Fin secondaire, je dirais à peu près. Ça pourrait... vous intéresser. Et puis, pour les parents aussi,
Mais c'est ça. C'est vraiment un beau livre qui permet de voir un autre côté de la jeunesse qui n'est pas, pas astiqué, pas ciré, pas ceux qu'on voit dans les publicités de, d'école secondaire privée. Je dis ça, puis je viens de là, mais bon, en tout cas, je vais m'arrêter ici. Alors, nous allons terminer notre émission avec une chanson de Pauline Julien, la chanson « Mommy », qui, vous le savez, ça nous parle, en fait, de la perte de la culture, ça parle de la perte du français au Québec. Je vous invite aussi à aller voir, il y a le film mettant en vedette Suzanne Clément sur, Paul, sur la vie de Pauline Julien. Je sais que je vais aller voir avec mon cégepien de fils bientôt pour son cours de français. Donc, je vous souhaite un merveilleux samedi. Merci beaucoup d'avoir été des nôtres. On se voit dans un mois. Par contre, l'émission Chute Madame Lee sera là, sera en onde samedi prochain à midi. Merci beaucoup. À la voyure.

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2: Bonjour, ici Juliane Perron et voici votre bulletin du mardi 13 octobre 2026. Le journaliste et animateur Jean-Luc Mongrain est décédé à l'âge de 75 ans des suites d'un cancer. Figure marquante de la télévision québécoise, il s'est fait connaître pour son franc-parler et ses interventions passionnées à l'antenne. Il a notamment animé Mongrain de sel à TVA puis le Grand Journal à TQS. Au cours de sa carrière de plus de 50 ans dans les médias, il a remporté 18 trophées artistes et marqué plusieurs générations de téléspectateurs. La table citoyenne Littoral Est vous rappelle que des assemblées publiques en lien avec le projet de terminal de conteneurs QSL se déroulent mercredi le 14 octobre et jeudi le 15 octobre à 18h au cégep Limoilou dans la salle Sylvain-Lelièvre. L'organisme est d'avis qu'il y a des omissions graves dans l'avis de projet déposé par QSL au port de Québec. Le président de conseil de quartier de Mézeray, Martial Van Nest, affirme que le document ne fait aucunement mention de l'étude « Mon environnement, ma santé » de la santé publique, qui a notamment documenté en détail la qualité de l'air dans Limoilou, Vanier et la base ville de Québec. Si vous voulez plus de détails sur le projet, consultez le mémoire déposé par le conseil de quartier Mézeray. Une ribambelle de solidarité envers les personnes en situation d'itinérance est exposée jusqu'à la fin octobre dans la vitrine de l'église Saint-Roch du côté de la rue Saint-Joseph. Une partie de cette œuvre collective de 800 mètres avait été déployée autour de l'Assemblée nationale le 23 septembre dernier. Des milliers de personnages découpés à la main portent des messages de solidarité. L'initiative et la campagne Relier rassemblent des personnes de différents milieux autour d'un objectif commun, sensibiliser à l'itinérance et promouvoir des solutions pour renverser la tendance. La recyclerie de l'atelier La Patente célèbre ses 5 ans à Québec. Cette quincaillerie de seconde main invite la population à fêter l'événement vendredi le 16 octobre de 13h à 13h45 au 507 rue des Sables. Pour l'occasion, une rétrospective de ses 5 années d'activité est prévue. Un rabais de 25% sera également offert sur tous les achats de la journée. L'atelier La Patente contribue à l'économie circulaire grâce au réemploi et à la réparation. Et finalement, le comité de mobilisation du mouvement du communautaire à bout vous offre une journée de formation en ligne afin de répondre aux besoins nommés par les travailleurs et travailleuses du milieu communautaire. L'objectif de la formation est de développer le pouvoir d'agir des organismes et de renforcer leur capacité de mobilisation. L'événement se tient le 20 octobre prochain. Des webinaires sont offerts tout au long de la journée par Zoom. Ces rencontres portent sur des thèmes différents tels que les conditions de travail et l'art de la mobilisation. Pour toutes les informations, rendez-vous sur la page Facebook du communautaire à bout. C'est ce qui complète cette édition. Au nom de toute l'équipe, bonne journée à l'antenne de CKIA 88.3 FM et CKIA FM.org.
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Aujourd'hui à l'émission, on se rend dans le quartier Saint-Jean-Baptiste. On parle d'une consultation qui a permis au conseil de quartier de mieux comprendre les priorités du milieu et même de faire naître de nouvelles initiatives. On fait également un grand angle sur l'importance de la course à pied dans la ville de Québec. Et enfin, on s'intéresse à un dossier qui fait beaucoup parler dans Saint-Jean-Baptiste, mais aussi dans plusieurs autres quartiers de la ville, l'encadrement de l'hébergement touristique commercial.

0: Bonjour, bonjour, bienvenue à l'émission Le Quartier des Projets. Chaque semaine, nous partons à la rencontre des gens qui font avancer nos quartiers et notre ville et qui contribuent à bâtir des milieux de vie toujours plus agréables, vivants et inspirants, des projets positifs, des projets qui donnent de l'énergie et qui méritent d'être connus. Je suis Simon Mathias Plouin et je suis très heureux de vous retrouver pour cette nouvelle édition du Quartier des Projets. Et je n'animerai pas seul cette émission. Annie Turbide est bien là. Bonjour Annie, prête à parler des projets positifs?
1: Oui, oui, oui, merci, bon matin.
0: Et à la mise en onde encore cette semaine, le très sympathique Brian Saint-Louis, que vous pourrez aussi entendre, je fais sa promo, à l'émission Épilogue ainsi qu'à l'émission L'Heure Bleue, deux émissions qui seront diffusées bientôt, là, en fait aujourd'hui à 12h et 13h. Bonjour Brian. Il nous dit bonjour. Alors, on part tout de suite à la découverte du quartier Saint-Jean-Baptiste, un quartier reconnu pour son patrimoine, sa vie culturelle, ses citoyens engagés. Pour nous accompagner, nous recevons aujourd'hui Anthony Cadorette, président du Conseil de quartier de Saint-Jean-Baptiste. Bonjour, Anthony.
2: Bonjour.
0: Alors, merci d'avoir accepté notre invitation.
2: Ça fait plaisir, merci.
0: Anthony, comme on l'a dit en introduction, ben, vous êtes le président. Donc, est-ce que ça fait longtemps que vous êtes à ce poste-là? Est-ce que ça fait longtemps que vous êtes dans le conseil de quartier? Racontez-nous un peu comment ça s'est passé, là, votre implication.
2: Ben oui, moi, ça fait 3 ans que je suis élu sur le conseil de quartier. Au départ, je me suis présenté parce que je trouvais qu'il y avait beaucoup de transit sur ma rue, la rue d'Aiguillon, transit de circulation. Fait que je suis allé au conseil de quartier, puis je me suis présenté. Là, puis,
0: comme conseiller au départ?
2: Comme administrateur, oui, simplement au départ. Puis l'année d'après, là, je suis devenu président. Un peu un renouvellement là, des membres du conseil d'administration. Fait que depuis ce temps-là, je suis à la présidence.
0: Ah, très intéressant.
1: Merci, vraiment intéressant. Pour des gens qui n'ont jamais assisté à une assemblée d'un conseil de quartier, est-ce que tu peux nous parler un peu de comment ça se passe puis à quoi ça sert concrètement de façon générale?
2: Ben oui, un conseil de quartier, dans le fond, c'est une instance officielle de la Ville de Québec dans le cadre de leur espèce de service de consultation publique. Puis, ils invitent les conseils de quartier à donner leur opinion sur des sujets précis. Des fois, il y a une demande de changement de zonage, puis là, la Ville nous demande notre opinion. Et où des fois, c'est nous, en tant que conseil de quartier, on a un conseil d'administration, dans le fond, qui peut donner des opinions à la Ville sur toutes sortes de sujets. Par exemple, ah, ben, telle place, il y a trop de transit, on aimerait ça avoir telle solution. Puis là, la Ville, le conseiller nous revient, puis on a un peu un dialogue avec la Ville. Mais on peut aussi faire des projets. Fait qu'on a toutes sortes de petits projets, on a un budget, là, puis on a des capacités d'avoir des demandes de subventions auprès de la Ville qui nous permettent d'avoir des petits projets citoyens.
1: Intéressant, merci. On a entendu dire à travers les branches que le conseil de quartier Saint-Jean-Baptiste fonctionnait un peu différemment. Est-ce que tu veux nous en parler?
2: Oui, moi, quand je suis arrivé là, au conseil de quartier, je trouvais que ça faisait une drôle de dynamique dans la salle. On avait les élus du conseil de quartier qui étaient d'un bar, puis les citoyens de l'autre. Puis là, il y avait comme un ping-pong qui se faisait. Puis finalement, il y avait des gens, des fois, qui arrivaient fâchés, puis qui nous criaient après. Puis j'étais comme, il me semble, c'est un peu ridicule d'être dans cette posture-là de pouvoir, entre guillemets, alors qu'en réalité, tu sais, on est vraiment juste consulté, on n'a pas de vrai pouvoir.
0: Fait que, puis tous les membres, en fait, toute personne qui réside dans le quartier est membre du conseil de quartier. Oui. Donc, vous autres, vous êtes les administrateurs. Fait que c'est dans cette optique-là un peu que vous avez dit, ben on administre, mais on est quand même juste des membres du conseil?
2: Ben oui, puis tu sais, notre mandat, c'est de, tu sais, d'un peu de représenter le quartier, de consulter les gens. Fait que je trouvais que ça n'avait pas de sens que ce soit toujours les mêmes 5 personnes qui parlent. Puis, à un moment donné, quand je suis arrivé à la présidence, j'ai demandé à mon conseil, hey, ça vous tente-tu qu'on change un peu la façon de faire? Puis, à la place d'animer le conseil de quartier comme un conseil de ville où c'est nous qui parlons en avant, puis les autres qui regardent, bien, on l'anime un peu plus comme une assemblée publique où tout le monde est un peu au même pied d'égalité. Mm. Puis, tout le monde peut parler, puis tout le monde peut contribuer. Fait que maintenant, on a un genre de mélange là-dedans là, qui fonctionne vraiment bien. Puis, ça apparaît, là, tu sais, les gens, ils reviennent. Tu sais, avant, il y avait 2 personnes dans la salle. Maintenant, c'est tout en 20aine. Fait que c'est vraiment le fun.
1: Puis là, donc, physiquement, vous avez changé la façon de faire le lieu, là.
2: Oui, c'est vrai, c'est important de dire, c'est niaiseux, mais avant, on s'assisait face à face, puis là, on s'assoit en rond. Puis c'est juste ça a changé la dynamique.
1: Ah oui, c'est vraiment intéressant. On a encore un petit peu de temps pour parler des conseils de quartier. Moi, ça me fascine, j'ai envie de savoir, là, toi, vous le voyez pas à la maison, les gens, mais t'es quand même relativement jeune. Tu nous disais que t'avais fin vingtaine tout à l'heure, pour ne pas dévoiler d'informations privées. Donc, pourquoi t'as choisi de t'impliquer au conseil de quartier? C'est quand même, tu le disais, un peu administratif, ce truc. Puis j'ai envie plus largement de te poser la question, qui s'implique dans un conseil de quartier?
2: Mm-hmm. Il y a plein de raisons pourquoi les gens s'impliquent. Souvent, les gens veulent s'informer un peu sur ce qui se passe dans leur quartier. Ils veulent avoir un contact avec la communauté. Ils veulent vraiment rencontrer leurs voisins qui veulent aussi améliorer le quartier. Il y a des gens aussi qui veulent avoir une influence sur le développement du quartier, qui ont déjà leur vision, qui veulent la porter. Moi, c'était un peu ça. J'avais moi ma rue devant chez nous où je voulais m'impliquer là-dessus. Puis moi, j'ai le privilège d'habiter en coopérative d'habitation. Puis on est beaucoup comme ça. Hein, et dans le quartier Saint-Jean-Baptiste, il y en a beaucoup. Puis ça fait en sorte que j'ai une sécurité pour mon logement. Je sais que je vais habiter là dans les prochaines années. Je me vois dans le quartier pour les prochaines années. C'est un peu comme une prison dorée hein, quand tu payes la moitié du prix du marché pour ton loyer. Ça donne pas envie de déménager.
1: Non, c'est
2: clair. Il y a quelque chose qui est vraiment important. Là, quand les gens s'impliquent dans leur quartier,

0: Comme quartier, des choses comme ça.
1: Ouais.
0: Puis, même au quartier Saint-Jean-Baptiste, on a un quartier très diversifié. Puis, on a une grande diversité aussi de gens qui s'impliquent. Fait que c'est vraiment intéressant. Ça amène des échanges vraiment intéressants aussi. T'sais, on n'est pas une gang de gens qui pensent tout pareil.
1: Ouais.
0: Fait que ça amène toujours des belles discussions.
1: Intéressant, vraiment, merci. Est-ce que y a des consultations puis des travaux qui permettent d'améliorer vraiment les projets de la ville? Est-ce que tu considères que vous avez un impact concret par rapport à ce qui se passe dans votre quartier?
0: Oui, évidemment. Si on ne sentait pas qu'on avait d'impact, sûrement qu'on ne continuerait pas. Moi,
1: ouais.
0: Un des exemples que je donne souvent dans ce temps-là, c'est la côte Clairefontaine dans le quartier Saint-Jean-Baptiste qui mène à l'église Saint-Jean-Baptiste. Proche du lit double, le bar. Là.
1: Mm.
0: Dans les dernières années, on a constaté que c'était dangereux. Les gens, l'hiver, quand ils descendent la côte, ils étaient pas d'air d'arrêter rendu en bas.
2: Oh.
0: Puis rendu en bas, ben, c'est une école primaire. Fait que c'est sûr que là, c'était inquiétant. Fait qu'on avait fait des représentations auprès de la ville. Puis au début, ils étaient comme non, c'est correct. Puis là, on a insisté un peu plus. Puis finalement, ben, ils ont fermé la partie de la rue qui descend là, pour l'hiver. Puis finalement, ils l'ont pas rouvert cet été. Mais tu sais, c'est comme une victoire qu'on a eue parce que tu sais, il y avait vraiment des accidents. Puis à un moment donné, il y a eu un accident pendant que les enfants rentraient à l'école. Puis là, tu sais, on s'est dit, là, tu sais, c'est vraiment grave.
1: C'est urgent.
0: Puis la ville ne prévoyait pas agir. Puis nous, on a amené une discussion au conseil de quartier sur le sujet. Il y a beaucoup de gens qui se sont présentés, qui ont témoigné que c'était dangereux. Puis là, la ville a vraiment pris conscience du problème puis l'a réglé. Fait que, tu sais, c'est un exemple vraiment concret de choses qui est arrivé à cause du conseil de quartier.
1: Oui, c'est sûr qu'en étant en proximité avec la réalité du quartier, vous pouvez agir un peu comme des yeux et des oreilles là, par rapport à ce qui se passe puis aux enjeux présents. Là.
0: Oui, des yeux et des oreilles, mais j'ai envie de dire plus parce que des fois, ça demande un petit peu d'insister.
1: Oui, ben, absolument. Je comprends. Anthony, on t'a lancé le défi de nous choisir une pièce musicale pour l'émission. On le fait avec chaque invité, là, donc une pièce qui est en lien avec toi, soit qui te fait penser à ton quartier ou bon, bref. Alors, tu nous as choisi une pièce, j'aimerais ça te laisser la présenter.
0: Ben oui, dans le quartier Saint-Jean-Baptiste, on a un artiste qui est un peu iconique, là. C'est Jérôme 50, il est quand même connu nationalement, mais nous, c'est quelqu'un qu'on croise au quotidien parce qu'il est très présent dans le quartier. Il chill au parvis, comme on dit, parvis de l'église. Il y a souvent des petits jams, ça joue au hockey ou ça, tu sais, ça jase. Fait que,
1: il a quand même poussé plus loin le principe du chill avec son dictionnaire du chiller.
0: Dictionnaire du chiller, oui. Voilà. Fait que Jérôme 50, je dis, il représente bien le quartier, ça va être drôle. Il a fait une chanson sur le quartier qui s'appelle Les Poétesses de Saint-Jean, si je me trompe pas, je le vois à l'écran de loin. Là. Donc, ça parle du quartier Saint-Jean-Baptiste, puis je trouve que ça amène quand même un volet, un aspect du quartier qui existe pour vrai. Là. Fait que,
1: merci beaucoup. Allons-y en musique.
2: On écoute ça.

0: C'était Jérôme 50 et les poétesses de Saint-Jambes sur CKIA 88,3. On est toujours en compagnie d'Anthony Cadorette, président du conseil de quartier de Saint-Jean-Baptiste. Annie?
1: Oui, alors aujourd'hui, ben, on s'intéresse à, on l'a dit hein, plusieurs fois, au quartier Saint-Jean-Baptiste. On va le situer là, pour ceux qui n'auraient pas la géographie en tête. Donc, c'est sur le coteau, donc sur la colline, je ne vais pas dire parlementaire, mais bref, en Haute-Ville. Donc, juste à l'ouest du Vieux-Québec, entre la colline parlementaire et le quartier Saint-Roch, qui est au nord, et le quartier Montcalm, qui est à l'ouest. Donc, c'est un quartier qui a le même nom que sa célèbre artère commerciale, c'est-à-dire le quartier ben, Saint-Jean-Baptiste et la rue Saint-Jean-Baptiste et l'école Saint-Jean-Baptiste et l'église Saint-Jean-Baptiste.
0: La rue Saint-Jean.
1: Donc, au cours de la dernière année, le conseil de quartier, là, Anthony, tu nous disais, a mené un important projet de consultation pour préparer son plan d'action pour les prochaines années. Tu nous partageais qu'il y a 923 résidents qui ont participé. Parmi les projets qui ont émergé, il y en a plein, entre autres une idée sur laquelle on va revenir dans cette entrevue, c'est-à-dire aider les artistes à réaliser des murales sur les portes de garage du quartier. Auparavant, j'ai envie de te demander un peu sur cette consultation-là. D'une part, comment vous vous êtes pris pour obtenir ces données-là? T'sais, de quelle façon vous avez sondé la population? Puis quand on dit 923 personnes, moi, j'ai regardé ça puis ça me disait rien. Est-ce que c'est beaucoup de monde, pas beaucoup de monde, proportionnellement, mettons? Fait que j'aimerais ça t'entendre là-dessus.
2: Ben oui, donc c'est ça. On voulait savoir un peu, on voulait prendre le pouls de la population. Qu'est-ce que les gens, c'est quoi leur priorité? Il y avait aussi, on voulait tester des choses. T'sais, par exemple, les rues partagées, les rues piétonnes, est-ce que les gens, ils sont encore en faveur de ces approches-là que la ville a? Et puis, fait que c'est ça, on a fait un bon questionnaire, puis on est allé voir la population avec ça. On a fait plein de méthodes là, pour améliorer, pour que les gens remplissent le questionnaire. C'est quand même un questionnaire qui prend un bon 15 minutes à répondre. Fait que, c'est un bon défi de demander aux gens d'aller remplir ça. Puis, ben c'est ça, on a commencé par envoyer ça sur les médias sociaux. On a fait des affiches, puis on a fait des affiches dans les commerces. Puis on a fait des affiches sur les poteaux. Tous les poteaux en sont en bois dans Saint-Jean-Baptiste, puis il y en a beaucoup sur les trottoirs des poteaux. Fait que tu restes que tous les poteaux avaient un trait dessus. Après ça, on a fait
1: un
2: envoi.
1: Avec un code QR, j'imagine.
2: Oui, un code QR exact que les gens pouvaient remplir ou le lien, là, et puis tout ça. Mm-hmm. Puis on a fait un tractage à toutes les portes du quartier aussi. Donc toutes les portes ont reçu un petit flyer.
1: OK, vous n'avez pas fait l'économie des moyens.
2: Non, on est allé vraiment vers tous les moyens possibles. Il y en a qui ont été mis aussi sur les windshields de char. Là.
1: Les
2: pare-brises. Exact. Fait que merci. Finalement, c'est ça, on a fait tous les moyens. Puis on est allé rejoindre 923 personnes. Puis pour nous, c'était une grande victoire parce qu'il y a 8500 personnes dans le quartier. On avait plus de 10% des gens qui ont répondu.
0: Bon,
2: ça donne beaucoup de légitimité à notre questionnaire. Puis nous, notre but aussi, c'est d'aller chercher un peu... un contrepoids. T'sais, la ville, si ils nous disent bon ben ça, on n'y va pas, on va pas de l'avant avec ça, ben nous, on peut dire ah, ben en même temps la population est pour ou vice-versa. Fait que ça nous permet un peu d'avoir un contrepoids légitime là, pour voir comment ça se déroule dans le quartier, comment la ville fait, quelles actions la ville fait dans le quartier. Puis on a fait affaire avec une boîte là, qui s'appelle Vote pour ça, qui est une boîte en consultation citoyenne, on pourrait dire participation citoyenne. Qui a beaucoup de légitimité, fait que ça nous a amené plus de légitimité à notre démarche aussi d'aller faire affaire avec eux, fait que ça a amené quelque chose de plus indépendant.
1: Oui, ça vous permettait de jauger l'acceptabilité sociale des projets.
2: Oui, de façon plus crédible.
1: Oui, je comprends. Merci, vraiment intéressant. Quel constat vous tirez de ces données-là, des résultats des consultations, les grandes tendances? Quels sont les projets qui sont ressortis?
2: Bien, je pense que ce qui est important de souligner, c'est que la priorité des gens, quand on leur demandait, là, c'était quoi leur priorité? C'était le verdissement. Il faut savoir, on est dans un des quartiers où le quartier là, qui a le moins d'arbres ou de couverture d'arbres là, dans toute la ville. Fait que c'est pas une surprise, mais c'était très marqué, là, tu sais, c'était quand même important. Il y a aussi plusieurs questions sur les rues partagées on voulait tester un peu, là, tu sais, ça a fait jaser beaucoup les rues partagées dans le quartier Saint-Jean-Baptiste. On voulait voir est-ce que les gens, tu sais, y adhèrent encore. Puis la réponse, c'est oui. Pas sans nuance, mais tu sais, oui, quand même.
0: Fait que c'est malgré le fait que ça demande du temps à implanter, que ça demande justement une diminution des espaces de stationnement, tout ça, ça se maintient. Donc.
2: Exact. C'est sûr qu'il y a certaines catégories de gens, surtout les automobilistes, qui étaient moins favorables, mais quand même, tu sais, de façon générale, tous les gens étaient favorables en proportion là, à continuer de faire des rues partagées. Même chose pour la rue piétonne. On voulait tester à quel point aussi. Fait que là, évidemment, on sait que les rues piétonnes, c'est populaire. Fait qu'on s'était pas trop surpris. Mais il y avait quand même près de 60 % des gens qui voulaient la bonifier. Par exemple, en mois de mai, là, comme on commençait plus tôt là, dans l'année, le mois de mai, on commence à fermer la rue la fin de semaine pour avoir des activités et tout ça. Fait que ça, c'est des genres de constats qu'on a eus là, qui étaient super intéressants à voir dans notre résultat de questionnaire.
0: Vraiment.
1: Donc, quand on regarde ces priorités, on voit que plusieurs citoyens souhaitent, finalement, si je globalise, un quartier qui est plus vert, qui est plus vivant, où les gens peuvent circuler de façon libre, un peu à pied, puis etc. Puis, quel est le lien avec le projet de mural sur les portes de garage?
2: Bien, ça fait partie un peu de nos réflexions. Je me souviens pas si ça vient exactement du questionnaire, mais à un moment donné, tu sais, on s'est dit, ah, ben ce serait le fun d'améliorer un peu la beauté du quartier et tout ça. Puis, pendant la campagne électorale municipale 2025, il y a eu toute une histoire là, avec un gars qui avait une murale dans Saint-Sauveur. Puis super belle murale faite par un artiste local du quartier. Puis là, la ville lui dit « Ah, ben t'as pas l'air d'avoir une murale sur ta façade. Le règlement est très clair là-dessus. Donc, soit tu l'enlèves, soit t'as une amende. »
1: OK.
2: Et puis, ben là, il y a comme eu un mouvement de la communauté de dire « Ben, on s'est niaiseux, c'est une porte de garage et tout ça. » Puis tous les candidats aux élections à l'époque, ça avait dit « Ah, ben là, nous, on va changer le règlement. On va permettre sur les portes de garage. » Puis personne n'en a reparlé. Mm-hmm. Puis à un moment donné, je suis demandé à la ville, avez-vous changé le règlement? Puis ils ont dit, ben oui, il est changé, regarde, il est telle place, il est changé.
3: Ils n'ont pas fait de publicité de
2: cette promesse qu'ils ont remplie. Fait qu'on s'est dit, ben nous, on va en profiter.
1: Est-ce que c'est une occasion manquée?
2: Ben oui, clairement, mais nous, on en profite. On dit, regarde, on va faire un appel à projet pour une murale, puis sur une porte de garage spécifiquement. Fait que là, on a débloqué 1 000 $, on a dit aux gens, ben si vous voulez faire une murale, vous avez le droit, voici le règlement, il a changé, tu sais, sur les portes de garage. Vous n'avez pas le droit là, de faire une murale sur votre façade à Québec, mais non. Sur votre porte de garage, oui, maintenant. Sur une porte, en fait. Donc, porte au sens large.
1: Cochère, garage, bon.
2: Fait que là, c'est ça, on a fait un petit projet. Puis finalement, on a laissé comme 2 semaines pour un appel de projet. Puis on a trouvé plein d'artistes intéressés, mais pas de propriétaires encore. Fait que là, on va se réessayer dans quelques mois. Puis quand l'hiver va être passé, là, ouais. On va focusser pour essayer de trouver des propriétaires de portes qui seraient intéressés.
1: Oui, parce que je pense qu'il y a eu des petits enjeux sur le plan de la ligne du temps. Là, dans le fond, vous avez fait cet appel à projet-là mi-septembre, puis la date limite était le 29, si je ne me trompe pas, il y a quelques semaines, dans le fond.
2: Oui, exact. C'est ça. On n'avait pas laissé beaucoup de temps parce que il faut faire une demande de permis, puis il fallait que la peinture se fasse avant l'hiver. Fait qu'on s'est rendu compte que l'échéancier était difficile à tenir pour l'année, mais c'est pas grave. On se réessaye pour l'été prochain, puis on devrait être bon. Maintenant, on sait qu'on a plein d'artistes intéressés, puis il faut vraiment mettre le paquet sur les propriétaires. Puis si vous êtes dans Saint-Jean-Baptiste, vous avez une porte de garage, là, écrivez-nous.
0: Ben oui.
1: Vous avez envie d'enjoliver. Hey, moi, je me demande comment vous allez faire, parce que là, c'est sûr que vous allez avoir plein de demandes maintenant que c'est à la radio.
0: Oui, sur la page de la ville, on voit l'adresse de courriel pour vous rejoindre. Là. Si vous tapez quartier Saint-Jean-Baptiste, vous allez trouver l'adresse.
2: Alors, oui, exact. Conseil de quartier Saint-Jean-Baptiste, là, on a une page sur le site web de la ville là, qui a une adresse courriel et tout.
1: Bon, maintenant, mettons que moi, j'aurais une porte de garage puis que j'habite dans Saint-Jean-Baptiste. Comment vous faites pour me mettre en contact avec un artiste? Parce que, tu sais, mine de rien, tous les goûts sont dans la nature. Fait que si je veux faire peinturer ma porte de garage, il faut que ça me plaise, assurément. Il y a des gens plus difficiles, probablement, que j'en suis. Donc, comment ça se gère, tout ça, à partir du moment où j'ai levé la main, mettons?
2: Mais les artistes connaissent bien ces enjeux-là. T'sais, à chaque fois qu'ils sont pour être contractés pour un projet, ben il faut que les gens ils savent un peu de quoi qu'est-ce qu'ils font comme art. Donc ils ont tout un portfolio, t'sais, une page Instagram, ou t'es jamais dans le flou complet. Puis nous, ce qu'on demandait, puis c'est ce que la ville demande aussi pour un permis, c'est que quand tu fais la demande, il faut que tu aies déjà transmis l'esquisse, donc le projet complet, tu sais, mais format numérique avant qu'il soit fait. Donc, c'est sûr que tu peux avoir une discussion avec un artiste pour savoir est-ce que, tu sais, on pourrait avoir quelque chose qui ressemble à ça, tout ça. Tu peux choisir l'artiste selon son style. Après, tu peux aussi juste dire à un artiste, hey, ben, moi, amuse-toi, tu sais. Fait qu'on en a des artistes qui nous ont dit, hey, j'ai pas trouvé de propriétaire, mais je vous soumets un projet. Fait qu'on a 2-3 là, des esquisses, là, c'est très joli, mais tu sais, c'est en manque de porte pour les faire.
1: Ouais. J'ai une question plus technique, parce que moi, je n'ai pas lu le règlement. Est-ce qu'il y a. Parce que tu sais, quand on habite des quartiers historiques, il y a des règlements sur le plan de l'urbanisme, sur, mettons, la couleur des bâtiments, puis etc., pour qu'il y ait une certaine harmonisation. Est-ce que c'est le même cas pour les portes de garage, faut-tu que ça passe par un comité pour s'assurer d'une certaine intégrité, intégration, je dirais plus, dans le quartier? Ouais.
2: Ben, il y a des critères, là, je pourrais pas les nommer sur le bout de mes doigts, mais ce que j'ai compris en discutant avec les fonctionnaires là, qui gèrent ça, c'est qu'ils sont pas très difficiles, là, dans le sens où l'art, c'est un peu une forme d'expression, puis on veut laisser une liberté à ça. Donc, tu sais, à moins qu'il y ait vraiment quelque chose d'évident, là, que ça fit pas dans le quartier, ou que tu sais, il y a des messages haineux, ou des choses comme ça. Mm-hmm. En général, il y a une bonne liberté de ce que j'ai compris, mais après, j'ai pas fait le test, là, tu sais, ça reste une demande de permis à la ville, ouais. Je connais pas le processus exactement, là.
1: Puis, dans le fond, en complément, là, c'est pour les propriétaires qui vont t'appeler, vous contribuez à la hauteur de 1000 $. Est-ce que c'est tout le projet qui va... Le budget est-il, prend-il en charge tout le projet?
2: Ce qu'on a fait cet automne, oui, c'était 1000 $, puis ça pouvait payer le projet au complet. Puis on avait demandé aux artistes, c'est-tu assez, 1000 $? Puis ils disaient, oui, ça va être correct.
1: OK.
2: Fait que là, on était parti avec ça. Mais là, tu sais, on n'a pas relancé le projet le printemps prochain. On a encore des décisions à prendre de quelle forme exactement. Est-ce qu'on fait un copier-coller ou est-ce qu'on change un peu?
1: Ouais.
2: Donc, on verra exactement la forme que ça prend ce printemps. Mais il y a des bonnes chances que ça ressemble parce que ça semblait fonctionner quand même, là.
1: OK, excellent, merci. On a bien hâte de voir ça, ces murales qui vont apparaître par-ci, par-là dans Saint-Jean-Baptiste. Maintenant que vous connaissez mieux les priorités qui ont été exprimées par les citoyens, quels sont les prochains chantiers que vous avez envie de mettre en place là, pour le conseil de quartier en lien avec cette consultation là, de 923 citoyens?
2: Mais officiellement, c'était de faire notre plan d'action. Fait qu'on essaie, on essaie d'avoir un document intéressant qui nous permettrait d'avoir une plus grande crédibilité auprès de la ville, puis d'avoir une vision claire, là, tu sais, pour qu'aussi, quand on fait des demandes, ça arrive pas de nulle part, pour que la ville comprenne, tu sais, où c'est qu'on s'en va, puis tout ça. Fait que ça, c'est vraiment notre chantier de où c'est qu'on s'en va avec les résultats de la consultation. Mais après, on a touché à tous les volets dans cette consultation-là. Fait qu'à chaque fois qu'il y a un dossier qui arrive sur notre table, ben là, on est mieux documenté déjà. Fait que c'est un peu plus comme ça qu'on le voit. Mais il y a peut-être des projets ici et là qui vont en découler, mais on est très... c'est plus un appui, je pense.
1: Ouais. OK, je comprends. Merci beaucoup, Anthony, de nous avoir partagé ce projet-là. On va te retrouver en troisième bloc pour parler des établissements de location. Maintenant, avant de s'y rendre, on va écouter une autre pièce musicale qui va être en lien un peu, ben, en fait, qui a l'air en lien avec notre prochaine chronique sur les projets de course. Donc, la chanson s'appelle « Cours toujours de choses sauvages », mais attention, il s'agit davantage d'un « cours toujours » au sens figuré, car la chanson ne parle pas de course, mais bien de l'impossibilité d'échapper à soi, la nécessité de faire face aux angoisses qui nous habitent. Bon, et donc, il y a une certaine...
0: C'est plus profond.
1: C'est plus profond. Bon, est-ce que la course peut contribuer
2: oui,
1: à ça?
2: Mm-hmm.
1: Peut-être. Mais donc, écoutons ensemble « Cours toujours de choses sauvages ».

0: Alors, on écoutait « Cours toujours de choses sauvages ». Vous êtes toujours à l'émission « Le quartier des projets » à Sekaya. Donc, on a reçu en première partie d'émission le président du conseil de quartier Saint-Jean-Baptiste, Anthony Cadorette, qui était avec nous pour nous parler des murales. Et maintenant, on passe à notre deuxième bloc d'émission. Donc, un grand angle sur les projets de course à pied à Québec. Donc, la course à pied, c'est du sérieux. Hein? On voit, on assiste quand même depuis quelques années à une je ne vais pas dire une recrudescence, c'est pas ça que je veux dire, mais à une augmentation du nombre de coureurs. On dirait, en tout cas, je ne sais pas si vous en témoignez dans vos quartiers. Moi, il me semble que il y a de plus en plus de gens qui courent. Donc, on va essayer de faire un grand angle sur un quartier, ben pas un quartier, mais bien un projet, c'est-à-dire les projets de course à pied. Parce que Simon, c'est ça, j'ai l'impression que les projets de course se multiplient hein, d'année en année.
1: Ben, puis aujourd'hui, c'était le grand marathon Beneva à Montréal. Donc, on en entend parler à la radio, à la télé, et on va reparler de celui-là de Québec. C'est dans les médias en plus. Ce qui nous intéresse aujourd'hui, c'est plus que ça, par contre. C'est d'aller pas seulement dans la course à pied, mais dans l'idée du projet de course. Parce que courir, c'est pas juste se lever le matin là, puis c'est un dire « OK, aujourd'hui, je pars courir 10 km. » Pour la plupart des gens, ça commence beaucoup plus simplement que ça, là. Ça peut être de marcher un peu plus vite. C'est déjà quelque chose pour certains. De s'entraîner doucement, puis d'alterner une minute de course, une minute de marche, de réussir à monter une côte sans s'arrêter, un escalier sans s'arrêter, c'est déjà beaucoup. Je ne sais pas si vous faites les escaliers puis les côtes de Québec, mais on en voit qui ont de la difficulté. Donc, ça peut être ça. Aussi, un projet de marche ou de course, parce que là, on pourrait étendre un projet de marche. Ça pourrait être aussi juste des gens qui sont coureurs depuis plusieurs années puis ils veulent mettre plus de minutes, plus de longueur, avoir une fréquence meilleure, etc. Ça fait que, tranquillement, le corps va s'adapter. Parce qu'au fond, là, courir, c'est réapprendre un mouvement au corps. C'est un mouvement qui est différent de la marche habituelle, puis qu'on perd un peu quand on ne le pratique pas ou qu'on ne le pratique plus depuis l'enfance. On savait tous courir ici autour de la table quand on était enfant. On savait sauter à cloche-pied. Sauter à cloche-pied, vous réussirez ça.
0: Gambader,
1: c'est ça. Donc, il faut y aller en douceur.
0: Puis, les raisons de commencer à courir sont de recommencer, parce que si ouais. On s'appuie sur ce que tu viens de dire, donc de recommencer à courir sont quand même variées.
1: Ben c'est ça, certaines personnes vont commencer à courir pour être plus en forme, améliorer leur santé cardiovasculaire, brûler des calories, parce qu'elles aiment ça, comme moi, manger du dessert. Alors, on se donne un projet. D'autres personnes vont juste chercher simplement à passer un peu plus de temps dehors après une journée de travail, puis courir, ça leur permet ça. Ça leur permet d'être à l'extérieur, de respirer. Ben, franchement, toutes les raisons sont bonnes.
0: C'est probablement, là je vais le dire en parenthèse, mais un des sports les plus accessibles. Puis tu sais, j'en suis dans le sens où c'est pas un plan aller courir. On prend ses espadrilles, on met un chandail, puis on sort. J'ose les parenthèses parce que on sait que sur le corps, c'est quand même une activité qui peut être...
1: demandante, oui. Exigeante. Oui. Bien, c'est accessible, c'est ça. Si le corps le veut, là, bien entendu, on pourrait en parler à notre metteur en onde aujourd'hui qui nous parlait de ses genoux qui lui empêchent de faire de la course. Mais c'est ça, parce qu'au départ, c'est...
0: Les genoux, les chevilles, les hanches.
1: Ah, c'est ça. Ouais. Mais quand même, ça peut être juste de marcher plus rapidement. Puis ça devient un projet aussi. Là. Ça prend, comme tu l'as dit, une bonne paire de souliers, un peu de motivation, c'est sûr. Puis des objectifs réalistes, parce que faut pas aller non plus trop vite. Je dirais que c'est en même temps aussi un sport qui est relativement économique, en plus d'être démocratique. Économique parce que une paire de souliers, oui, mais on n'est pas obligé d'avoir une paire d'espadrilles à 400 $ là, pour commencer. Il y en a de toutes les formes, de tous les prix. Donc, on n'a pas besoin non plus de louer un espace particulier, de se rendre à la montagne, d'avoir un terrain, des équipements très, très, très chers qui n'en finissent plus, comme au hockey, par exemple. Puis là, on peut courir seul. On n'est pas obligé d'avoir une équipe. On peut être aussi en groupe. Parce qu'il existe plein de choses, mais on peut vraiment le faire seul, en couple, en ville, dans un parc. Écoutez, je pourrais nommer tout ça. Puis là, il y a des gens qui vont se donner des défis. Un premier 5 km, un premier 10 km. Je me suis déjà donné le défi d'un demi-marathon. Je l'ai atteint. Puis il y a des gens qui se rendent à des marathons. On connaît des gens qui sont dans la 80aine et qui ont fait des marathons, là. Alors, c'est toutes sortes de défis, des beaux projets.
0: Je me rappelle d'avoir vu à la télé l'interview d'une marathonienne de ça dans la 80aine. Mm-hmm. Puis elle disait, moi, ça fait 25 ans que je cours. Puis là, je reculais un peu, puis je me disais, coudonc, elle a commencé à courir à 60 ans. Puis là, 25 ans plus tard, elle faisait son marathon.
1: C'est incroyable.
0: C'est quand même une belle histoire, vraiment. Ah oui. Donc, les projets, c'est ça, des projets de course, ça peut prendre toutes les formes.
1: Ben oui. Puis on peut voir autour de nous, là, ça peut être vraiment de courir juste le tour. Ben, je dis juste, non, c'est pas bien. Ça pourrait être de courir le tour du parc des Champs de Bataille. Mm. Ça pourrait être de faire un parcours d'escalier. C'est vraiment des projets qui évoluent. Puis... tranquillement, ça devient un projet presque de vie. Ça s'intègre dans la vie également.
0: Puis là, vous allez voir, vous allez comprendre le lien avec Saint-Jean-Baptiste. Quand on décide de courir plus sérieusement, il existe quand même tout un réseau d'accompagnement. On n'est pas obligé de le faire seul.
1: Mm-hmm, c'est ça. Alors, on peut se faire aider. On peut se faire aider d'abord en ayant justement les bons accessoires. Puis juste au bout du quartier de Saint-Jean-Baptiste, juste au début de celui de Montcalm, en montant la rue Sherbrooke, je ne sais pas si vous connaissez, il y a une entreprise que beaucoup de coureurs, en tout cas, connaissent, c'est le Coureur Nordique. Ce qui est intéressant avec cette boutique-là, c'est qu'elle existe depuis 2009, puis qu'elle s'est donnée comme mission de donner envie aux gens de courir, de bouger, de prendre soin d'eux-mêmes, qu'on soit un débutant ou un coureur expérimenté. Puis quand on regarde leur approche, on comprend rapidement que ce n'est pas seulement pour faire de la vente de chaussures, là.
0: Parce qu'on entend souvent des gens qui vont... ce qu'on entend souvent des clients, dans le fond, qui vont à cette boutique-là, puis on en connaît tous, là, c'est vraiment la qualité du service.
1: Je sais pas si t'es déjà allé, Annie, mais moi... Oui, ben c'est ça. On se fait rapidement très bien accueillir. Puis c'est pas de la publicité que je fais là. C'est vraiment pour dire, ben c'est une boutique qui appuie les projets. Donc, ils nous reçoivent en nous donnant ce service-là de base. Ils prennent le temps de comprendre qui on est, qu'est-ce qu'on veut. Puis, avant de nous parler de souliers même, ils vont s'intéresser à nos habitudes, à nos blessures, à nos objectifs, à notre expérience. Ils observent la foulée. Ils ont un tapis pour qu'on puisse faire de la course. Donc, ils nous accompagnent là-dedans pour le projet qu'on veut mettre en place.
0: Oui, puis c'est pas une approche qui est unique dans le sens où il y a d'autres boutiques qui offrent ça, là, mais dans le quartier Saint-Jean-Baptiste, au cœur de Québec, c'est quand même, j'ai envie de dire un monument, mais une boutique qui est quand même vraiment bien implantée. Puis on sent que les employés sont eux-mêmes comme passionnés de course. Là, ils en font déjà, ce sont des athlètes la plupart du temps. Puis moi, ce que j'ai trouvé particulier dans cet accueil-là, c'est que ça il y avait quand même un sentiment d'imposteur les premières fois, de comme lever la main puis faire « ben moi, je
1: commence
0: cours,
1: à courir.
0: Je cours un peu », etc. Ouais. Puis ça a vraiment été dans l'accueil, là, pas du tout dans le jugement, même si je parlais probablement à quelqu'un qui était quadruple marathonien. Là.
1: Oui, puis tu as raison de dire qu'il y a d'autres boutiques qui font ce travail-là de manière excellente aussi. Là, on était plus dans le coin de Saint-Jean-Baptiste, alors je voulais souligner, puis on n'était pas loin de Montcalm, qui va sûrement venir à notre émission très bientôt aussi. Donc, de parler de course, de voir les gens aussi qui court, c'est la saison de la course en ce moment parce que c'est un bon temps. Puis de rencontrer les gens. Moi, je suis allé directement à la boutique, Annie, puis j'ai eu l'occasion de discuter avec Caroline Paul, qui est acheteuse puis coordonnatrice activation au Coureur Nordique. Puis ce qu'elle me disait, c'est qu'il y a un engouement actuellement. Il y a des gens qui ont commencé à courir pendant l'été, qui ne veulent pas s'arrêter. Le froid arrive, mais qu'est-ce qu'on fait? Est-ce qu'on peut continuer à courir malgré le froid? Donc là, ils viennent chercher, est-ce qu'il y a des vêtements adaptés, des espadrilles qui ont une meilleure adhérence, puis toutes sortes de conseils.
0: Est-ce qu'il y a de plus en plus d'offres qui est faites aux coureurs? Est-ce qu'elle considérait qu'on était à peu près à la même place d'année en année ou il y a vraiment une augmentation? Est-ce que c'est dans notre imagination?
1: Je pense qu'on n'est pas... En fait, on n'imagine pas ça, mais c'était très difficile d'avoir des données fiables sur est-ce qu'il y a plus d'offres, disons, qu'avant la pandémie, parce qu'il y a eu aussi toute la montée de la course.
0: Ouais.
1: Disons qu'on remonte il y a une douzaine d'années, ça a été très, très, très fort aussi. Il y a eu une petite baisse, un retour pendant la pandémie, mais on retrouve partout là, des clubs, des entraîneurs, des événements. Il y a des magazines spécialisés, il y a des communautés de coureurs, des groupes sur les réseaux sociaux. Fait que c'est un véritable écosystème qu'il y a autour de la course à pied. Puis dans la région de Québec, il y a une organisation comme Je cours Québec qui rassemble plusieurs grands événements de course. Tantôt, j'ai parlé du Marathon bénévole de Montréal. Bien là, dans cette organisation-là, Je cours Québec, il y a le demi-marathon de Lévis, le trail coureur des bois du Chêne, le défi des escaliers. Alors, ça pullule comme activité, comme élément pour ça.
0: Oui, puis c'est aussi l'organisme Je cours Québec qui a organisé le marathon bénévole de Québec. Là, tu parlais de celui de Montréal qui était en fin de semaine. En fin de semaine passée, c'était celui de Québec.
1: C'était effectivement le 3 et 4. Des chiffres sont impressionnants, Annie. Selon les organisateurs, c'était plus de 20 000 coureurs, marcheurs qui ont participé à cette édition-là, 2026. Puis là, c'était des marathoniens, des demi-marathoniens jusqu'aux marcheurs. Puis ce qui est fascinant, pour aller dans l'angle de notre émission Le quartier des projets, c'est que derrière ces 20 000 personnes-là, il y a 20 000 projets différents. Ça fait que c'est beaucoup de gens qui ont un projet d'activité physique et de se prendre en main pour faire de la course.
0: Oui, puis ça ramène effectivement à l'idée de l'émission, hein, le quartier des projets. Donc, ce projet de course, on revient à cette notion de qu'est-ce que je mets en place là, autour de moi. Puis là, ben, dans ce cas-ci, c'est la course.
1: Exactement. Puis pour certains, c'est un succès là, d'avoir participé à ça. Un succès d'avoir fait un premier 5 km, d'avoir complété un demi-marathon. Puis à l'édition 2026, je relance la balle à notre invité Anthony Cadoret qui disait que, en fait, le gagnant de la course du marathon, c'est votre ami Jonathan Tedeschi. Ou Tedeschi, je le prononce peut-être mal.
2: Moi, je l'appelle Joe.
1: Puis, il aurait franchi la ligne d'arrivée en 2h21 minutes et 36 secondes. C'est un record qui datait de 2001. Fait que là, vous étiez fier de votre ami.
2: Ben oui, c'est drôle de voir ça passer. Mais je connais Jonathan du milieu universitaire. On militait ensemble là, pour les luttes environnementales et tout ça. Puis là, ben, intéressant avec notre émission, c'est qu'il est aussi président ou co-président, je pense, du conseil de quartier de Montcalm. Fait que c'est super intéressant. Puis vous remarquerez, il porte toujours un rond vert lors de ses courses ou lors de ses apparences publiques là, pour justement rappeler l'importance de la lutte environnementale. Là. Donc, c'est quelqu'un de très engagé, mais c'est le fun de le voir, un peu partout, là, en première page, tout ça, pour l'avoir gagné le marathon. Là.
1: Ah ben, c'est très, très intéressant. Ben, merci beaucoup. Fait que c'est plein d'autres projets comme ça qui vont pouvoir nous être racontés par M. Tedeschi quand il viendra nous voir pour parler du projet du quartier de Montcalm. Puis ben je pense que c'est pas mal ce que je voulais dire, Annie, sur ces projets de coureurs, de courses-là, qui font que tout autour de nous, ben il y a des projets positifs. Et on se rejoint après pour parler d'un autre sujet. Maintenant qu'on a parlé de course, on est plein d'énergie. On va écouter une autre petite chanson pour la transition avant de revenir à Anthony Cadoret.
0: Oui, exactement. Et comme cette semaine, je suis allée voir le film qui a été réalisé par Anaïs Barbeau-Lavalette qui s'appelle Pauline Julien, Femme Pays. Ben, j'ai décidé de vous proposer d'écouter une pièce de cette grande dame de la chanson québécoise. J'ai choisi la pièce Les gens de mon pays. Donc, si jamais vous n'avez pas vu le film, je sais qu'on n'est pas dans une émission de chronique culturelle, mais je vous le recommande chaudement. Et on se laisse le temps d'écouter Les gens de mon pays de Pauline Julien.
3: Alors, parce que je l'avais loadé.
4: Les gens de mon pays, ce sont gens de parole et gens de causerie qui parlent pour s'entendre et parlent pour parler. Il faut les écouter, c'est parfois vérité et c'est parfois mensonge, mais la plupart du

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0: Alors, c'était Les gens de mon pays de Pauline Julien. On est toujours sur les ondes de CKIA à l'émission Le quartier des projets.
1: Oui, et un peu plus tôt dans l'émission, on parlait de la consultation qui avait amené 923 résidents de Saint-Jean-Baptiste à parler des projets qui pourraient émerger, mais surtout de leurs préoccupations. Puis, il y a un autre dossier qui occupe beaucoup le Conseil des quartiers depuis quand même plusieurs années. Puis, quand je suis allé vous rencontrer, je suis allé voir un peu comment ça fonctionnait, votre conseil, bien, c'était là qu'il y avait une présentation, c'est l'hébergement touristique commercial. Fait que c'est difficile peut-être pour la plupart d'entre nous de bien saisir l'ampleur là, du phénomène dans tous les quartiers de la ville, mais principalement quand on est dans Saint-Jean-Baptiste, je ne sais pas, il va falloir que vous nous précisiez exactement c'est quoi. Quand on entend parler d'hébergement touristique, de Airbnb, on a peut-être plus des préjugés, des petits véhicules autour, mais donc c'est ça qu'on va essayer de comprendre un petit peu mieux dans ce dossier-là. Celui-là, principalement de l'hébergement touristique dans Saint-Jean-Baptiste, ça occupe quelle place dans Saint-Jean-Baptiste en tant qu'adoré?
2: Mais quand on parle d'hébergement touristique, on parle de logement. Puis dans le quartier Saint-Jean-Baptiste, les loyers sont très élevés. Puis je pense que c'est partagé par un peu partout sur la ville. Donc c'est ça que ça vient toucher une corde sensible dans le quartier. Puis quand on parle d'hébergement touristique, il y a comme deux volets. Il y a hébergement touristique commercial. Ça, c'est de l'hôtellerie, carrément.
1: Et ça, c'est pas un problème pour votre quartier pour le moment. Là. C'est
2: pas... Attends un petit peu. Okay, j'y viens.
1: C'est beau.
2: Oui, c'est un problème, mais attends un petit peu. Donc, tu as l'hébergement commercial, puis tu as l'hébergement collaboratif. Collaboratif, c'est ce qu'on entend au sens Airbnb commun, de genre, tu vis chez toi, puis là, tu pars en vacances, tu mets deux semaines sur Airbnb, puis tu fais un petit sideline avec ça. Donc, tu as ces deux volets-là de collaboratif et commercial. Par contre, ça n'empêche pas quelqu'un de louer, d'acheter un logement, un condo, mettons, dans Saint-Jean-Baptiste, puis de dire, oh, moi, je vais le mettre à l'année longue sur Airbnb. Puis là, ça devient du commercial. Dans certains secteurs de la ville, tu as le droit de faire ça. Il est écrit, il y a des zones, par exemple, tu as la 3e avenue avant, là, je pense que c'est en train de changer, là, mais tu avais le droit d'acheter un condo, mettre sur Airbnb, puis ça devient un hôtel officiel. C'est le même zonage qu'un hôtel officiel, comme le Hilton, tu sais.
1: OK.
2: Donc là, c'est ça que la ville venait changer un peu, cette fois-ci, avec le zonage hôtellerie.
1: Parce que là, c'est ça le projet, en fait, dont on voudrait parler aujourd'hui, c'est que depuis l'automne 2024, la Ville a mené un projet de réflexion pour modifier l'encadrement réglementaire par rapport à ces hébergements-là. Donc là, le projet de modification réglementaire par rapport à vraiment le quartier Saint-Jean-Baptiste, qu'est-ce qui va apporter d'important ou pourquoi vous avez été consulté exactement là, dans cette modification-là?
2: Oui, ça fait plusieurs années là, que la Ville multiplie les programmes puis les réglementations sur les Airbnb. Le but, c'est vraiment de serrer la vis. Puis la Ville est plutôt dans le bon sens là, concernant cet enjeu-là, de mon point de vue.
1: Puis, l'enjeu, c'est que les gens sont de passage, ils ne sont pas des résidents.
2: L'enjeu, c'est qu'il y a des logements qui pourraient servir à loger du monde ici, qui servent à des comme hôtels. Mais tu sais, ça n'a pas de bon sens. Là, à un moment donné, si on laissait ça aller, on laissait le capitalisme, le libre marché et tout ça, ben les loyers seraient beaucoup plus chers pour les gens auraient de la difficulté à se loger. Puis c'est déjà le cas. Fait que il faut vraiment serrer la vis à Airbnb. Puis la ville, là, c'est ça, le règlement qu'ils nous ont amené, c'est qu'ils venaient dire, ben regardez, il reste une couple de terrains vacants autour des hôtels, autour du Delta, autour du Hilton, où il pourrait avoir un hôtel dans le futur, un projet d'hôtel. Mais là, ce que la ville est venue dire, c'est comme on va enlever le zonage d'hôtellerie. Comme ça, s'il y a quelque chose qui va se construire là dans le futur, ça va être du logement, puis ça va aider du monde plutôt que de loger des touristes. Fait que ça, c'est vraiment cool. C'est vraiment le fun que la ville ait mis ça de l'avant. Il y a peut-être deux ans, là, au conseil de quartier, il était venu nous voir avec un projet, puis on dit, ouais, ben, tu sais, vous êtes qu'à ouvrir les règlements sur le zonage, vous auriez pu, tu sais, amener des affaires sur les zonages d'hôtellerie pour être sûr que ce soit du logement futur. Puis finalement, ben, ils nous ont écouté deux ans plus tard, on est arrivé, puis c'était à peu près les mêmes terrains qu'on avait pointés à l'époque. Fait qu'on était vraiment contents de voir que ça avait été amené.
1: Ça a un effet de votre parole, de votre demande.
2: Oui, absolument. Là, c'était assez clair. Là. Fait que ça, c'est super. Il y avait un terrain, par contre, dans le fond, en arrière de le Radio-Canada. Fait qu'au coin, on aurait remercié d'Aiguillon, qu'on s'était dit, bon, ceux-là, ils conservent l'Airbnb, on comprend pas pourquoi. Ça aurait été le fun, tu sais, qu'ils aillent jusqu'au bout de leur pensée, puis qu'ils enlèvent le Airbnb. Puis de l'autre côté de mon quartier, dans le Vieux-Québec, à Place-Diouville, il y a plusieurs... Ils changent de zonage vraiment là, à Place-Diouville. c'est lié au fait qu'il y a des bureaux du ministère qui sont comme vidés à cause du télétravail. Puis là, ils veulent s'en départir. Fait que là, ils risquent d'avoir des projets dans ce coin-là. Puis tous les immeubles à bureaux, là, en ce moment, ça, c'est changeant. Là. Fait que là, la ville vient réviser un peu le zonage pour voir qu'ils vont changer ces bâtiments-là, qu'est-ce qu'on veut dedans. Fait qu'ils sont venus baisser la possibilité de faire de l'hôtellerie. Avant, c'était 100% dans une couple de bâtiments autour de Place du Ville. Puis là, ils l'ont baissé à 25%. Puis là, le conseil de quartier de Vieux-Québec dit oui, mais là, c'est une bonne intention, mais si vous rentrez à Airbnb là-dedans, vous ne serez jamais capable de contrôler. Fait que là, il y avait tout un peu un tiraillement avec la ville, savoir est-ce qu'on ne devrait pas le mettre à 0% à la place.
1: Je comprends. Puis comme en dernier point pour ce point-là, puis on pourra en reparler. Là, on est toujours en consultation. Vous autres, vous avez fait une résolution ou vous avez encore besoin de reprendre position? C'est quoi votre avis pour le moment, puis qu'est-ce qui s'en vient par rapport à ça?
2: Oui, donc le règlement, il demandait, vu que c'est des changements au zonage, tout ça, de passer par le conseil de quartier, c'est obligatoire, et que la ville le fait sous la forme d'une demande d'opinion au conseil de quartier. Donc, on est venu formellement nous présenter le projet avec des fonctionnaires, avec le conseiller en participation citoyenne. Puis là, ils nous ont demandé c'est quoi notre opinion. Finalement, ils nous demandaient oui ou non, ou est-ce que vous avez une proposition un peu alternative?
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5: Bonjour, ici Juliane Perrault et voici votre bulletin du mardi 13 octobre 2026. Le journaliste et animateur Jean-Luc Mongrain est décédé à l'âge de 75 ans des suites d'un cancer. Figure marquante de la télévision québécoise, il s'est fait connaître pour son franc-parler et ses interventions passionnées à l'antenne. Il a notamment animé Mongrain de sel à TVA puis le grand journal à TQS. Au cours de sa carrière de plus de 50 ans dans les médias, il a remporté 18 trophées artistes et marqué plusieurs générations de téléspectateurs. La table citoyenne Littoral Est vous rappelle que des assemblées publiques en lien avec le projet de terminal de conteneurs QSL se déroule mercredi le 14 octobre et jeudi le 15 octobre à 18h au Cégep Limoilou dans la salle Sylvain-Lelièvre. L'organisme est d'avis qu'il y a des omissions graves dans l'avis de projet déposé par QSL au Port de Québec. Le président de conseil de quartier de Mézeray, Martial Van Nest, affirme que le document ne fait aucunement mention de l'étude « Mon environnement, ma santé » de la santé publique, qui a notamment documenté en détail la qualité de l'air dans Limoilou, Vanier et la base ville de Québec. Si vous voulez plus de détails sur le projet, consultez le mémoire déposé par le conseil de quartier Mézeray. Une ribambelle de solidarité envers les personnes en situation d'itinérance est exposée jusqu'à la fin octobre dans la vitrine de l'église Saint-Roch du côté de la rue Saint-Joseph. Une partie de cette œuvre collective de 800 mètres avait été déployée autour de l'Assemblée nationale le 23 septembre dernier. Des milliers de personnages découpés à la main portent des messages de solidarité. L'initiative et la campagne Relier rassemblent des personnes de différents milieux autour d'un objectif commun, sensibiliser à l'itinérance et promouvoir des solutions pour renverser la tendance. La recyclerie de l'atelier La Patente célèbre ses 5 ans à Québec. Cette quincaillerie de seconde main invite la population à fêter l'événement vendredi le 16 octobre de 13h à 13h45 au 507 rue des Sables. Pour l'occasion, une rétrospective de ses 5 années d'activité est prévue. Un rabais de 25% sera également offert sur tous les achats de la journée. L'atelier La Patente contribue à l'économie circulaire grâce au réemploi et à la réparation. Et finalement, le comité de mobilisation du mouvement du communautaire About vous offre une journée de formation en ligne afin de répondre aux besoins nommés par les travailleurs et travailleuses du milieu communautaire. L'objectif de la formation est de développer le pouvoir d'agir des organismes et de renforcer leur capacité de mobilisation. L'événement se tient le 20 octobre prochain. Des webinaires sont offerts tout au long de la journée par Zoom. Ces rencontres portent sur des thèmes différents tels que les conditions de travail et l'art de la mobilisation. Pour toutes les informations, rendez-vous sur la page Facebook du communautaire About. C'est ce qui complète cette édition. Au nom de toute l'équipe, bonne journée à l'antenne de CKIA 88.3 FM et CKIAFM.org.

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1: Bonjour, ici Juliane Perron et voici votre bulletin du mardi 13 octobre 2026. Le journaliste et animateur Jean-Luc Mongrain est décédé à l'âge de 75 ans des suites d'un cancer. Figure marquante de la télévision québécoise, il s'est fait connaître pour son franc-parler et ses interventions passionnées à l'antenne. Il a notamment animé « Mon grain de sel » à TVA puis « Le grand journal » à TQS. Au cours de sa carrière de plus de 50 ans dans les médias, il a remporté 18 trophées artistes et marqué plusieurs générations de téléspectateurs. La table citoyenne Littoral Est vous rappelle que des assemblées publiques en lien avec le projet de terminal de conteneurs QSL se déroulent mercredi le 14 octobre et jeudi le 15 octobre à 18h au Cégep Limoilou dans la salle Sylvain-Lelièvre. L'organisme est d'avis qu'il y a des omissions graves dans l'avis de projet déposé par QSL au port de Québec. Le président de conseil de quartier de Mézeray, Martial Van Nest, affirme que le document ne fait aucunement mention de l'étude « Mon environnement, ma santé » de la santé publique, qui a notamment documenté en détail la qualité de l'air dans Limoilou, Vanier et la basse ville de Québec. Si vous voulez plus de détails sur le projet, consultez le mémoire déposé par le conseil de quartier Mézeray. Une ribambelle de solidarité envers les personnes en situation d'itinérance est exposée jusqu'à la fin octobre dans la vitrine de l'église Saint-Roch du côté de la rue Saint-Joseph. Une partie de cette œuvre collective de 800 mètres avait été déployée autour de l'Assemblée nationale le 23 septembre dernier. Des milliers de personnages découpés à la main portent des messages de solidarité. L'initiative et la campagne Reliés rassemblent des personnes de différents milieux autour d'un objectif commun, sensibiliser à l'itinérance et promouvoir des solutions pour renverser la tendance. La recyclerie de l'atelier La Patente célèbre ses 5 ans à Québec. Cette quincaillerie de seconde main invite la population à fêter l'événement vendredi le 16 octobre de 13h à 13h45 au 507 rue des Sables. Pour l'occasion, une rétrospective de ces 5 années d'activité est prévue. Un rabais de 25% sera également offert sur tous les achats de la journée. L'atelier La Patente contribue à l'économie circulaire grâce au réemploi et à la réparation. Et finalement, le comité de mobilisation du mouvement du communautaire à bout vous offre une journée de formation en ligne afin de répondre aux besoins nommés par les travailleurs et travailleuses du milieu communautaire. L'objectif de la formation est de développer le pouvoir d'agir des organismes et de renforcer leur capacité de mobilisation. L'événement se tient le 20 octobre prochain. Des webinaires sont offerts tout au long de la journée par Zoom. Ces rencontres portent sur des thèmes différents tels que les conditions de travail et l'art de la mobilisation. Pour toutes les informations, rendez-vous sur la page Facebook du communautaire à bout. C'est ce qui complète cette édition. Au nom de toute l'équipe, bonne journée à l'antenne de CKIA 88.3 FM et CKIAFM.org.

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1: Bonjour, ici Julianne Perrault et voici votre bulletin du mardi 13 octobre 2026. Le journaliste et animateur Jean-Luc Mongrain est décédé à l'âge de 75 ans des suites d'un cancer. Figure marquante de la télévision québécoise, il s'est fait connaître pour son franc-parler et ses interventions passionnées à l'antenne. Il a notamment animé Mon grain de sel à TVA puis Le Grand Journal à TQS. Au cours de sa carrière de plus de 50 ans dans les médias, il a remporté 18 trophées artistes et marqué plusieurs générations de téléspectateurs. La table citoyenne Littoral Est vous rappelle que des assemblées publiques en lien avec le projet de terminal de conteneurs QSL se déroulent mercredi le 14 octobre et jeudi le 15 octobre à 18h au cégep Limoilou dans la salle Sylvain-Lelièvre. L'organisme est d'avis qu'il y a des omissions graves dans l'avis de projet déposé par QSL au port de Québec. Le président de conseil de quartier de Mézeray, Martial Van Nest, affirme que le document ne fait aucunement mention de l'étude « Mon environnement, ma santé » de la santé publique, qui a notamment documenté en détail la qualité de l'air dans Limoilou, Vanier et la basse-ville de Québec. Si vous voulez plus de détails sur le projet, consultez le mémoire déposé par le conseil de quartier Mézeray. Une ribambelle de solidarité envers les personnes en situation d'itinérance est exposée jusqu'à la fin octobre dans la vitrine de l'église Saint-Roch du côté de la rue Saint-Joseph. Une partie de cette œuvre collective de 800 mètres avait été déployée autour de l'Assemblée nationale le 23 septembre dernier. Des milliers de personnages découpés à la main portent des messages de solidarité. L'initiative et la campagne Reliés rassemblent des personnes de différents milieux autour d'un objectif commun, sensibiliser à l'itinérance et promouvoir des solutions pour renverser la tendance. La recyclerie de l'atelier La Patente célèbre ses 5 ans à Québec. Cette quincaillerie de seconde main invite la population à fêter l'événement vendredi le 16 octobre de 13h à 13h45 au 507 rue des Sables. Pour l'occasion, une rétrospective de ces 5 années d'activité est prévue. Un rabais de 25% sera également offert sur tous les achats de la journée. L'atelier La Patente contribue à l'économie circulaire grâce au réemploi et à la réparation. Et finalement, le comité de mobilisation du mouvement du communautaire à bout vous offre une journée de formation en ligne afin de répondre aux besoins nommés par les travailleurs et travailleuses du milieu communautaire. L'objectif de la formation est de développer le pouvoir d'agir des organismes et de renforcer leur capacité de mobilisation. L'événement se tient le 20 octobre prochain. Des webinaires sont offerts tout au long de la journée par Zoom. Ces rencontres portent sur des thèmes différents tels que les conditions de travail et l'art de la mobilisation. Pour toutes les informations, rendez-vous sur la page Facebook du communautaire à bout. C'est ce qui complète cette édition. Au nom de toute l'équipe, bonne journée à l'antenne de CKIA 88.3 FM et CKIA FM.
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2: Bonjour, ici Juliane Perrault et voici votre bulletin du mardi 13 octobre 2026. Le journaliste et animateur Jean-Luc Mongrain est décédé à l'âge de 75 ans des suites d'un cancer. Figure marquante de la télévision québécoise, il s'est fait connaître pour son franc-parler et ses interventions passionnées à l'antenne. Il a notamment animé Mongrain de sel à TVA puis le grand journal à TQS. Au cours de sa carrière de plus de 50 ans dans les médias, il a remporté 18 trophées artistes et marqué plusieurs générations de téléspectateurs. La table citoyenne Littoral Est vous rappelle que des assemblées publiques en lien avec le projet de terminal de conteneurs QSL se déroulent mercredi le 14 octobre et jeudi le 15 octobre à 18h au Cégep Limoilou dans la salle Sylvain Lelièvre. L'organisme est d'avis qu'il y a des omissions graves dans l'avis de projet déposé par QSL au port de Québec. Le président de conseil de quartier de Mézeray, Martial Van Nest, affirme que le document ne fait aucunement mention de l'étude « Mon environnement, ma santé » de la santé publique, qui a notamment documenté en détail la qualité de l'air dans Limoilou, Vanier et la basse ville de Québec. Si vous voulez plus de détails sur le projet, consultez le mémoire déposé par le conseil de quartier Mézeray. Une ribambelle de solidarité envers les personnes en situation d'itinérance est exposée jusqu'à la fin octobre dans la vitrine de l'église Saint-Roch du côté de la rue Saint-Joseph. Une partie de cette œuvre collective de 800 mètres avait été déployée autour de l'Assemblée nationale le 23 septembre dernier. Des milliers de personnages découpés à la main portent des messages de solidarité. L'initiative et la campagne reliée rassemblent des personnes de différents milieux autour d'un objectif commun: sensibiliser à l'itinérance et promouvoir des solutions pour renverser la tendance. La recyclerie de l'atelier La Patente célèbre ses 5 ans à Québec. Cette quincaillerie de seconde main invite la population à fêter l'événement vendredi le 16 octobre de 13h à 13h45 au 507 rue des Sables. Pour l'occasion, une rétrospective de ces 5 années d'activité est prévue. Un rabais de 25 % sera également offert sur tous les achats de la journée. L'atelier La Patente contribue à l'économie circulaire grâce au réemploi et à la réparation. Et finalement, le comité de mobilisation du mouvement du communautaire à bout vous offre une journée de formation en ligne afin de répondre aux besoins nommés par les travailleurs et travailleuses du milieu communautaire. L'objectif de la formation est de développer le pouvoir d'agir des organismes et de renforcer leur capacité de mobilisation. L'événement se tient le 20 octobre prochain. Des webinaires sont offerts tout au long de la journée par Zoom. Ces rencontres portent sur des thèmes différents tels que les conditions de travail et l'art de la mobilisation. Pour toutes les informations, rendez-vous sur la page Facebook du communautaire à bout. C'est ce qui complète cette édition. Au nom de toute l'équipe, bonne journée à l'antenne de CKIA 88.3 FM et CKIAFM.org.

0: comme le dit si bien la Fouine, effectivement, malgré nos différences, nous sommes tous les mêmes. Tous des êtres humains avec tous les mêmes droits. Il est présentement 16h07. J'espère que vous avez passé une belle journée malgré la pluie. Hein? C'est pas le fun. Bien, on s'en va vers l'hiver malgré ce qu'on voudrait pas. Bienvenue à vous tous à Sequoia 88.3 à l'émission Les Vraisemblables, le tout premier karaoké radiophonique de la province. Mais attention, ici, on ne fait pas que juste pousser la note pour le plaisir de chanter. Les Vraisemblables, c'est l'émission qui donne enfin le micro et la voix des êtres humains extraordinaires. De plus, ces gens d'ici qui ont des vraies histoires à raconter, des messages à livrer et des émotions à partager, et tout ça, ils choisissent de le faire en chanson. Parce que la musique unit ce que les mots divisent. Mes invités viennent parler à cœur ouvert. Et ce n'est pas tout. Derrière chaque chanson, derrière chaque cri du cœur, il y a une cause. Cette émission est aussi dédiée à mettre en lumière les organismes communautaires d'ici. Ces héros dans l'ombre qui travaillent chaque jour pour rendre notre société plus juste, plus humaine et plus solidaire. S'unir pour former tous ensemble une belle et grande famille. C'est ça l'esprit des Vraisemblables. Mon nom est Baby Boo. Je suis père aidante bénévole dans la Basse-Ville de Québec depuis plus de 6 ans auprès des personnes en situation d'itinérance. J'animerai donc pour les 2 prochaines heures avec comme co-animatrice ma fille Angelica qui s'occupe aussi de la mise en onde. Aujourd'hui, le 13 octobre 2026, j'ai avec moi en studio Cassandra Roach, rebelle, Didier Aubé, qui est un auditeur qui vient accompagner Angelica depuis 3 semaines. Là. Et aujourd'hui, nous aurons comme sujet, je trouve que c'est vraiment, j'ai été interviewée justement pour ça la semaine passée, vendredi passé, sur la tolérance zéro des campements et des regroupements de mon monde de rue ordonnés par Bruno Marchand. De la Charte des droits, selon la Charte des droits et libertés de la personne, de la brutalité des agents de la paix, caméra ou non? Je sais pas, c'est quoi votre avis là-dessus? Est-ce que faudrait que nos policiers aient des caméras avec les interventions policières? On voit de plus en plus de brutalité. De la violence conjugale, si on a le temps, on va embarquer là-dedans aussi. Pour débuter, je voulais faire un petit rappel. Le 16 octobre aura lieu la nuit des sans-abris au parc Carré-Lépine, qui se situe à côté de l'Aubrivière, en face de Sequoia. Et si vous voulez avoir une adresse pour être capable de vous rendre, je vais vous donner l'adresse de Sequoia, qui est 556 Carré-Lépine. Ça commence à 16h jusqu'à 23h. Il va y avoir des kiosques de sensibilisation. Il va y avoir aussi un chanteur qui va venir, André Tanguay, qui va venir nous chanter ça. Il chante super bien. On va avoir des prestations de ma troupe d'animation, les Street Angels. Et il va y avoir aussi un karaoké dès 19h30. On a repoussé un petit peu l'heure. Après ça, demain matin, je serai à Québec Réveil avec Catherine Duraïc pour vous en parler davantage. Passons à notre première invitée, Cassandra.
1: Bonjour.
0: Salut.
1: Ça va bien?
0: Oui. Toi?
1: Oui.
0: À part la pluie et le fret?
1: Oui, à part la pluie et le fret, là.
0: Oui. Moi, avec qui on va jaser de comment ça se passe dans la rue ces temps-ci avec le froid à nos portes et par la suite avec ce que Cassandra nous rapporte, dans le fond, je vais lire beaucoup des articles selon la Charte des droits de la liberté de la personne, avec ce que Cassandra nous parle. Cassandra, tu le vis. Tu le vis au quotidien. Puis Cass, c'est ma fille, elle le vit. Elle vit au quotidien l'itinérance depuis un an et demi, quasiment presque 2 ans, au mois de janvier, dû à la perte de son mari. Alors, le pied a parti en vague.
1: Oui.
0: Oui, c'est encore difficile aujourd'hui.
1: Oui.
0: Oui. Et là, j'aimerais que tu me parles comment ça se vit dans les rues avec le froid qui arrive. Là, on sait que tu m'as dit que le répit allait fermer.
1: Le répit va fermer le 4 novembre, le 3 ou le 4 novembre. Puis il va rouvrir ses portes de nuit, dans le fond, le 14 novembre.
0: OK. Fait que ce qui se trouve que là, présentement, la seule chose qu'il y a, c'est le répit Basse-Ville de jour.
1: Oui.
0: OK, qui est là de...
1: De 9h le matin à 5h le soir.
0: 5h le soir. Et après ça, il y a juste, si je me trompe pas, reprends-moi, il y a juste les 30 lits, dans le fond, places disponibles, qui est à la bibliothèque, qui est pris en charge par le CIUS et là, l'ambulance Saint-Jean.
1: Ouais, en face de la bibliothèque.
0: OK. Puis comment ça se passe là-bas? C'est comment ça fonctionne?
1: Dans le fond, tu rentres là, puis tu donnes tes bagages, puis tu dors, là. C'est là pour dormir. Là.
0: OK. C'est automatique, faut que tu dors.
1: Oui.
0: Si tu dors pas, ils te mettent dehors.
1: Oui.
0: OK. Et puis, je pense qu'ils vous mettent des bracelets aussi?
1: Oui, ils nous mettent des bracelets pour identifier, dans le fond, par numéro, pour identifier nos bagages.
0: OK. Puis, les autres qui sont dans la rue, là. Tu sais, jouer mon monde de rue dehors, là, il mouille aujourd'hui, il fait fret en salle, mal sale. J'aimerais pas être dehors. Et ils vont où, ceux qui n'ont pas de place? Il n'y a plus de place à l'Aubrivière. Dans le fond, il y a le répit. Il y a, après ça, il y a...
1: Il y a l'Aubrivière, puis il y a l'Archipel.
0: Puis l'Archipel. Ça, c'est pour deux jours.
1: Oui.
0: De nuit.
1: De nuit, il y a juste, dans le fond, l'Aubrivière, la Halte, puis la répit Halte Saint-Jean. Là,
0: OK, celle-là, le nouveau, là, avec l'ambulance Saint-Jean. Puis, ils vont où? Ceux qui n'ont pas de place pour dormir, mettons que c'est plein à l'Aubrivière, c'est, bon, 30 places, on s'entend que c'est pas beaucoup avec la quantité de gens, je ne sais pas c'est quoi le dénombrement là, qu'il peut avoir ici, mais ça déborde, là. Tu sais, j'ai jamais vu autant de gens dans la rue, moi, là. Ils vont où, ceux qui n'ont pas de qui ont pas d'endroit, là, pour dormir au chaud?
1: Ils dorment dehors la moitié du temps, là. Il y en a qui ont des amis, mais c'est ça, le monde dorme dehors, là.
0: Puis ils se sont mis, si je me trompe pas, je pense qu'ils s'en vont plus, moi, ce que j'ai entendu parler par les gens, des intervenants du milieu, qui s'en allaient vers, même Macordo me parlait de ça, qui s'en allaient vers le parc Victoria, plus vers le bord de la rivière.
1: Ouais, il y en a qui vont là, il y en a qui dorment sur les portes de l'église, au parvis.
0: Au parvis. Parce que c'est ça, moi, je me dis, s'ils dorment sur le bord de la rivière, on s'entend-tu qu'à 4 heures le matin, l'humidité, ça doit-tu rentrer?
1: Sûrement.
0: Puis là, les rivières, je sais pas comment caler la rivière, là, mais l'eau monte et tout ça. Et je veux dire, ce monde-là, tu sais, comment tu trouves ça, là? Tu l'as vécu, toi, tu sais, c'est quoi? T'étais par exemple, tu l'as encore, moi, j'appelle ça quand même. Tu sais, t'as ça dans le sang. Et tu as été par aidante, tu l'as vu, là, tu as quand même vu l'évolution de l'itinérance. Tu trouves ça comment, là? Tu trouves-tu, toi, que ça déborde, que ça a comme plus de sens?
1: Ben, je trouve que ça n'a pas d'allure. Puis le fait qu'on ne tolère pas nulle part, là, ça, je trouve ça vraiment plate, là. Juste, mettons, la bibliothèque, avant, quand la bibliothèque existait, on avait le droit de rester sur le bord de la bibliothèque en face, là, t'es sûr, ça, à l'extérieur. En tout cas, là, on n'a pas le droit d'être à l'extérieur de la bibliothèque. On n'a pas le droit de traîner là, on n'a pas le droit... Il n'y a pas grand place où on a le droit de traîner. Là.
0: OK. Puis, c'est quoi, tu nous disais, au niveau... c'était supposé être exclusif à la bibliothèque?
1: C'est supposé être full inclusif, dans le fond. Je trouve ça quasiment plus sévère qu'avant. Là,
0: Ah ouais?
1: Oui, dans le fond, ils ne tolèrent pas les odeurs, ils ne tolèrent pas ci, ils tolèrent... Il faut que tu surveilles tes bagages. S'ils sont plus que 15 minutes, ils peuvent les jeter.
0: OK, au niveau de l'odeur?
1: Oui, mais
0: t'es-tu sérieux,
1: les odeurs,
0: oui.
2: Bon.
1: L'odeur des gens.
0: Si on s'entend que ceux qui sont dans la rue, ils n'ont pas accès à des douches, là, tu sais. Il y a un peu, il y a le projet Lune aussi, c'est vrai, il ne faut pas oublier. Projet Lune, là, je pense qu'il y a 12 lits, ça se peut-tu, à peu près?
1: Oui, il y a projet Lune, là, de nuit, là.
0: De nuit. Fait que si on se ramasse, ça veut dire que là, à partir du 4 novembre, il y a juste le répit de nuit, les répits de nuit, puis l'Aubrivière de nuit.
1: Oui.
0: Fait qu'il n'y a rien de jour. Oui, vas-y.
2: Admettons que je veux aider quelqu'un, moi, puis je veux l'amener. Tantôt, tu disais, tu nommais les trois places qu'il y avait. Sont où les places? Moi, je ne le saurais pas. Tu sais, mettons qu'il y a tout le monde qui nous écoute, qui veulent aider un itinérant, l'amener à quelque part, au moins, pour se faire protéger, s'ils ne veulent pas l'amener chez eux.
1: Mm-hmm.
2: C'est où, ces places-là?
1: C'est, dans le fond, tu as l'Aubrivière qui est ici, en face de Sequoia. Tu as le répit de nuit, dans le fond, en face de la bibliothèque, c'est les bureaux de la ville. Les anciens bureaux de la ville, là, c'est à Saint-Joseph.
0: Oui, c'est à Saint-Joseph.
1: En face de la brûlerie.
0: 555?
1: 399.
0: 399 Saint-Joseph-Est.
2: OK.
0: Oui, oui.
1: Puis sinon, tu as le projet Lune. Projet Lune qui est sur... C'est pour les femmes, qui est sur

0: T'as le dégrisement aussi, ceux-là qui...
1: Ça, c'est où?
0: C'est ici, à l'Aubrivière, en face du YMCA, juste à côté, là, de côté de la,
1: ouais,
0: de la
1: rue. Du
0: juste là, de côté
2: juste
0: de
2: l'autre côté de la rue.
1: Ah, ouais. C'est là, ça, OK.
0: Ouais. Et là, Cass, t'en penses quoi? Des histoires de tolérance zéro de notre Bruno Marchand, qui a demandé à nos services, à nos agents de la paix, de vous déloger, dans le fond, de ne pas avoir, pas juste, pas une question de campement, mais même de regroupement. Tu sais, quand que nous autres, on vous dit, dans le fond, de rester ensemble pour les overdoses et tout ça, tu trouves ça comment?
2: En soi, il nous tolère d'un parc le jour. Sauf que, c'est ça, tu sais, mettons, tombant la nuit, ben là, il n'y a plus grand place où ce qu'on est plus toléré. Là, il y a le parvis, qui n'ont pas l'air de trop achaler. Mais c'est con un peu, là, parce que, tu sais, si on commence à s'isoler puis tout, mais ben c'est plus risqué pour, justement, les overdoses, du monde qui pourrait mourir ou, tu sais, soit par le froid, soit, parce qu'on commence quand même à faire fret la nuit, soit par les overdoses la nuit ou la surconsommation. Ouais.
0: Mais là, vous n'avez pas le droit de vous regrouper au parc Jean-Paul-Lallier.
2: C'est quel parc, ça?
0: C'est le parc des Six.
2: Le jour, on est toléré, là.
0: Mais
2: jour,
0: pas en gros groupe, mais
2: pas en gros groupe, non.
0: C'est ça. S'il y a trop de gens dans le parc des Six, ben ils vont vous demander de vous enlever.
2: Oui.
0: Non, c'est ça. Fait que tu peux pas vraiment t'installer là, parce que si tu t'installes là, les autres mondes vont venir. Puis là, si les autres mondes viennent, ça fait plus trop de monde. Et là, moi, je trouve tellement sérieux. Je passe, tu sais, toutes les mordus dans le parc des Six. Mon Dieu, sérieusement, ça m'en fait pitié. Il n'y a plus mon monde de rue. Mais il n'y a plus de citoyens non plus. T'sais, on ne voit plus de gens aller s'asseoir dans le parc des Six. Jean-Paul Allier, au coin de Charest et Cassandra, reprends-moi donc, Dorchester? Ou de la Couronne?
2: De la Couronne.
0: De la Couronne.
2: La Couronne du Parvis. Oh. Couronne, Parvis, Charest.
0: Ouais, de Charest, oh, puis le coin. Il y a comme une chute d'eau là, qui est là. En tout cas, ils ont enlevé de là. Ils viennent faire le ménage. Parle-moi donc de ça, Cass, les ménages.
2: Les ménages, ben là. Ça, faut que dans le fond, la règle, c'est qu'il faut que tu regardes de transporter en une shot tes affaires. Si t'es pas regardé de transporter en un transport, dans le fond, ils jettent le.
1: Ils t'enlèvent tes affaires.
2: Ils te jettent le surplus, là. Dans le fond, faut que tu regardes de transporter en one shot. Là. S'ils disent qu'il faut que tu partes, faut que tu regardes de partir là. Sinon, ils jettent le surplus.
0: Oui, ils jettent pas juste le surplus. Ils jettent aussi leur carte d'identité, leur papier.
1: Ben,
0: quand M. Marchand,
2: c'est souvent
0: je
2: arrivé.
0: Sais pas.
2: C'est
0: là,
2: souvent
0: là,
2: arrivé.
1: Tu sais, l'hôpital,
0: tu n'as plus
1: tes cartes.
0: Oui, c'est ça.
2: Non,
0: on les refait. Tu sais, je pense que Bruno Marchand devrait comprendre que, tu sais, on n'a pas beaucoup de travailleurs de rue. Il y en a deux au projet Lune, qui est donc moi, une que je connais, une des miennes, Elisabeth, et il s'occupe plutôt des suivis pour femmes. Maintenant, on a dans nos organismes, qui est le dialogue, point de repère, je ne veux pas en oublier, l'interzone, qui ont des intervenants, mais eux autres, ils font pas des suivis, ce n'est que ponctuel, tu sais, si tu as d'affaires. Fait que là, en plus de pas avoir assez d'employés, tu sais, pour justement faire des suivis puis aider le monde de la rue, parce que, tu sais, on s'entend que les conditions de travail, c'est pas l'idéal, ça prendrait beaucoup plus de travailleurs de rue qui font des suivis, comme Elisabeth, et dans le fond, qui pourraient les aider. Mais là, tu sais, Bruno Marchand, il se rend pas compte que le surplus de travail que ça donne. Moi, j'ai la chance d'avoir des intervenants justement de rue, que je peux avoir un peu le pouls de la chose. Et ce qu'elle dit, c'est que ça dédouble, wow, tu sais, leur travail. Parce que là, elle les cherche. Avant, nous autres, on disait, groupez-vous ensemble, on savait où ce qui était. On savait tout partout, tu sais. Mais là, ils s'éloignent. Fait qu'ils s'éloignent des organismes pour avoir la paix de la police, pour pas se faire déloger. Et là, ben les intervenants, ils courent. Fait qu'imagine-toi. Fait qu'on sait plus où ils sont. Les overdoses, c'est de plus en plus dangereux. Là,
1: ça
0: t'sais,
1: coûte bien plus cher à la société, ce
0: qu'ils
1: font là.
0: Ben là, tu sais, je veux dire, à quelque part, on peut pas aider plus de monde si on est toujours en train de partir aller chercher, parce qu'il y a du monde, des fois, qui vont pas bien, tu sais. Mm-hmm. Et là, les chercher, de voir où ils sont, tu sais, c'est important qu'il y ait quelqu'un, tu sais, qui soit là. Tu sais, je veux dire, Ellie est quand même, elle est là, tu sais, quelqu'un qui a le goût de consommer, puis tout ça, mais elle a pas le goût d'aller à l'interzone, whatever, ben tu sais, elle la laissera pas toute seule, là, tu sais, de là, elle va s'organiser pour être là dans le temps qu'elle consomme, et t'inquiète. C'est beaucoup, beaucoup d'ouvrages, et tu sais, c'est, en arrière de ça, c'est les préjugés. Tu sais, Bruno Marchand, il y a eu un préjugé, en tout cas, moi, je dis que, tu sais, les itinérants n'ont pas le droit de tout faire. Effectivement, ils n'ont pas le droit de tout faire, mais ils ont des droits comme les citoyens et citoyennes, c'est des citoyens et citoyennes à part entière. Et là, de voir Bruno

0: marchands de demander de les déloger. Tolérance zéro des campements. Fine.
1: Est-ce qu'il a proposé... Moi, j'écoute pas ça, la politique, mais par contre, est-ce qu'il a proposé quelque chose? Tu sais, il dit... Fait que lui, il a juste dit, on veut plus rien savoir d'eux autres, puis qu'ils s'en aillent où?
0: C'est comme s'ils s'en vont en périphérie. Ils s'en vont en périphérie ou ils se cachent ou tu sais, puis c'est pas bon, là.
1: C'est pas... Ils n'ont
0: pas
1: le droit, dans le fond,
0: c'est ça, ils n'ont pas le droit de se coucher. Pour nos marchands, c'est le maire. Le maire de Québec. Fait que tu sais. Fait que moi, là, j'aimerais passer justement. J'ai les articles de loi, les droits fondamentaux. Au Québec, les personnes en situation d'itinérance possèdent les mêmes droits fondamentaux que tout citoyen et citoyenne, protégés par la Charte des droits et libertés de la personne, incluant la dignité, l'intégrité, la sécurité, le droit à la vie privée et la protection contre la discrimination ou le profilage social. Les principaux droits et protections, la dignité et l'égalité. Le droit de vivre sans discrimination, avec égalité et respect, peu importe la situation de vie. La protection des biens et du domicile. On s'entend que leur domicile est dehors. C'est leur seul domicile qu'ils ont. C'est droit à la jouissance de leurs biens et inviolabilité de leur demeure. Le lieu d'occupation, même précaire, nul ne peut y entrer sans consentement.
1: Wow.
0: Sécurité et dignité. Protection contre l'usage excessif par les autorités et droit à la sécurité de la personne. On a l'utilisation de l'espace public. Droit de fréquenter et d'occuper les espaces publics, les organismes luttant contre la criminalisation de leur comportement. Accès aux services. Droit d'accéder aux services de santé, services sociaux et à des mesures de soutien à l'inclusion. Les enjeux spécifiques, le profilage social. Parce qu'on s'en vient que les interventions policières deviennent de plus en plus brutales. Et de là que je parlais, est-ce que ça serait mieux d'avoir une caméra ou non? Moi, je pense que des gens qui sont accusés par des policiers et que la personne n'a pas fait vraiment ce qu'ils disent et que là, c'est un petit peu ensemble qui disent ça. Et là, j'ai vu une situation, moi, que s'il n'y aurait pas eu de caméra, c'est le gars qui se faisait mettre en prison. Et là, c'est les policiers qui ont eu... pas en prison, mais qui ont fait des sourcils dans le fond, à l'extérieur de plaider dans la collectivité, mais les policiers avaient nommé les mêmes choses et la personne avait une enregistrement, par chance qu'elle était filmée. Moi, je pense que les policiers devraient toujours filmer leur intervention sans avoir le droit de fermer leur caméra. S'ils les ferment, ils n'ont pas le droit d'accuser l'autre personne. Ça prend des preuves. Puis il y a beaucoup de profilage. J'en ai été moi-même témoin. Il y a beaucoup de profilage des policiers à notre monde de rue. Beaucoup de tickets. Moi, là, je traverse bar en bar, j'ai pas le droit. Tu sais, c'est un ticket, j'ai pas le droit. Mais notre monde de rue va passer en diagonale, paf! Il pogne un ticket, jette une cigarette à terre. C'est le monde de rue. Tu sais, on dirait qu'il y a vraiment des préjugés. Ben c'est ça. Tu sais, arrêtez d'en donner des tickets, là. Tu sais, ça donne rien, là. Là, c'est rendu... Oui, puis c'est rendu... Il n'y a pas juste du profilage social. La Commission des droits de la personne lutte contre le profilage social et la surjudiciarisation qui consiste à cibler indûment les personnes en situation d'itinérance. Souvent, c'est comme ça. Après ça, ils donnent des tickets. Caroline, voyons, la Santé Canada donne à nos organismes tout du matériel de consommation, OK? Des bulles, des tubes, des kits d'injection qui donnent à notre monde de rue pour en prévention des méfaits. Et là, la police te trouve avec des bulles, un tube, 250 pièces d'étiquette.
1: Oh non!
0: Voyons, et où la logique? Y a-tu quelqu'un qui peut venir me dire où aller la logique que Santé Canada donne du matériel de consommation? Puis, Colin, la police, tu as une bulle? 250 piastres, je sais, j'ai du monde.
1: C'est qui gère les lois et tout ça?
0: C'est la Charte des droits. Bien là, tu as le maire. Alors, je ne sais pas celle-là, mais c'est la Charte des droits. De toute façon, tu sais, j'espère que Bruno Marchand va pouvoir avoir ce qu'on pense aujourd'hui et de voir à faire respecter sa propre charte des droits. Tu sais, je veux dire, il y a quand même, comment on appelle ça, donc, ils font ça, les députés, quand ils mettent la main, leur serment. Tu sais, ils font quand même des serments, et tu as le serment de respecter la Charte des droits canadienne. Et là, c'est pas le cas. si je continue, au niveau de la défense des droits, les organismes comme le RSIQ travaillent à défendre les droits et à améliorer les conditions de vie. Se retrouver en situation d'itinérance rend plus vulnérable aux préjugés et au respect de ses droits. La Charte des droits et libertés reconnaît et protège les personnes en situation d'itinérance qui ont les mêmes droits que toutes les autres personnes au Québec. Les personnes en situation d'itinérance sont aux prises avec des facteurs de vulnérabilité qui s'entrecroisent. La pauvreté, l'instabilisation résidentielle accrue par la crise du logement, l'appartenance à des groupes discriminés incluant les personnes de la diversité sexuelle et de genre, les femmes, les peuples autochtones, les minorités racisées, les jeunes, les personnes dont la santé mentale et physique est fragilisée. Des expériences de vie marquées par la rupture des liens sociaux ou les abus physiques, sexuels ou moraux, le retrait du milieu familial, épisodes d'hospitalisation ou internement, système de santé et psychiatrie, incarcération. Des troubles liés à la consommation de substances ou une dépendance, etc. Quand les portes se ferment, que les facteurs d'exclusion se cumulent et que le réseau de solidarité s'épuise, que le mécanisme de protection de notre société se montre inaccessible ou inefficace, les personnes se retrouvent exclues et marginalisées. Cela leur impose d'adopter des stratégies de survie diverses, mais toutes marquées par l'impossibilité d'avoir un chez-soi stable. L'itinérance, c'est pas un choix, c'est une situation subie. Les personnes en situation d'itinérance vivent largement dans l'espace public, ce qui révèle habituellement de la sphère privée. Besoins physiologiques, sommeil, hygiène, maladies et soins de santé, sexualité, état de crise, consommation. Cela entraîne comme conséquence de les exposer au jugement de la population, mais aussi à des sanctions plus fréquentes par les autorités. Elles se retrouvent ainsi plus fréquemment judiciarisées que les autres. L'itinérance ne se limite pas à sa partie visible. Plusieurs vivent en situation d'itinérance que l'on dit invisible ou cachée, se retrouvent hébergés de manière temporaire chez des connaissances, échangent de services sexuels contre un toit, louent à la semaine ou au mois une chambre dans des motels, des hôtels, des saunas, terrains de camping ou dans une maison de chambre. Que l'itinérance soit visible ou cachée, la pauvreté qui la caractérise constitue un obstacle aux droits de la personne, voire un déni de ses droits. Les personnes en situation d'itinérance ont les mêmes droits et libertés que toute autre personne. La Charte québécoise des droits et libertés de la personne s'applique à toute personne qui se trouve au Québec, qu'il ait la citoyenneté canadienne ou non. Toute personne, donc, peut faire valoir les droits de la Charte, protège à l'encontre, par exemple, d'une autre personne, d'un commerce ou d'une entreprise privée, d'un organisme communautaire, d'une municipalité, des services policiers, d'une institution gouvernementale ou de l'État québécois. La Charte établit, entre autres, que les personnes en situation d'itinérance doivent pouvoir exercer leurs droits en pleine égalité, sans discrimination. Leurs conditions sociales, la présence d'un handicap, exemple une dépendance, un problème de santé physique ou trouble de santé mentale, le recours à un moyen de pallier à un handicap, incluant un chien guide ou d'assistance. Les droits à la vie, à la sûreté et à l'intégrité de la personne protègent entre autres contre les actes qui entraînent des conséquences physiques et psychologiques sérieuses, graves ou néfastes sur une personne. Par exemple, des ordonnances interdisant de rester dans les parcs la nuit pourraient entraîner des conséquences sur l'état de santé déjà préoccupant de certaines personnes en situation d'itinérance. C'est ce qui se passe présentement avec ce que Bruno Marchand a demandé à nos agents de la paix. Les personnes en situation d'itinérance ont aussi droit à la liberté de leur personne. Cela ne veut pas dire qu'elles peuvent faire ce qu'elles veulent. Elles conservent leur autonomie personnelle pour faire des choix fondamentaux en ce qui les concerne. Un exemple, à l'exception, une arrestation et une détention injustifiée pourront aussi porter plainte aux droits et à la liberté. Il y a aussi, à l'exception du cas où elles constitueraient une menace pour elles-mêmes ou pour autrui, nul ne peut les obliger à agir contre leur gré ou les garder dans un établissement sans leur consentement. Le recours à une force excessive de la part des personnes en situation d'autorité envers une personne, qu'elle soit ou non en état de crise, pourrait constituer une atteinte à une ou plusieurs des droits à la vie, à la sûreté, à l'intégrité et à la liberté de sa personne. Il y a aussi ne pas avoir d'adresse, ne devrait pas représenter un obstacle pour accéder aux programmes et aux services publics auxquels une personne a droit, comme l'assistance financière ou des services médicaux. Droit d'être secouru en cas de péril pour leur vie. Toute personne témoin, et je le dis, toute personne témoin de la détresse d'une personne dont la vie est en danger imminent doit lui venir en aide, soit personnellement ou en obtenant du secours, à moins que cela n'engendre un risque pour elle-même ou pour autrui, ou qu'elle ait un autre motif raisonnable pour ne pas le faire. Alors, pourquoi, Bruno Marchand, tu ne respectes pas ces lois-là? C'est ce que je me demande.
1: C'est une bonne question.
0: Pourquoi que nos gouvernements, j'espère que celle-là qui vient de rentrer au pouvoir, ça va changer, ils parlent de réduire 50 % de l'itinérance en un an. Moi, j'y crois pas. Je suis désolée, mais il va falloir plus que ça. Il va falloir qu'ils rouvrent une table de négociation, vraiment, puis qu'ils mettent beaucoup d'argent dans le communautaire, dans nos organismes pour y arriver. Je sais qu'à Montréal, bon, ils viennent d'ouvrir 3 000 places. Je pense que, tu sais, ici, on est loin de rendu là, j'espère. Ouais, j'espère qu'ici, on va pouvoir faire de même, d'avoir des répits qui vont être de jour et de nuit, quelque chose qui va rouler 24.
2: Oh, j'espère surtout qu'il va y avoir de quoi de jour, là.
0: Ouais, 24-7. Ouais. C'est ça que ça prend, 24-7, tu sais. Après ça, le droit de liberté de conscience, de religion, d'opinion, d'expression, de réunion pacifique et d'association. Il y a le droit à la sauvegarde de sa dignité, de son honneur et de sa réputation. La dignité est bafouée lorsque l'on traite une personne d'une façon qui la prive de son humanité par des traitements qui l'humilient ou la dégradent. Vivre en situation de pauvreté ou ne pas pouvoir combler le besoin fondamental de se loger constitue des atteintes au droit à la sauvegarde de sa dignité. La privation d'accès à des installations sanitaires et à de l'eau potable pourrait aussi relever d'un déni du droit à la sauvegarde de sa dignité. Ici aussi, c'est pareil. Les toilettes, Cassandra, sont fermées à quelle heure?
2: Les toilettes sont fermées, je pense, à 6 heures.
0: À 6 heures, et vous n'avez plus accès nulle part.
2: Non, là, les toilettes du Parc des 16 vont être fermées.
0: Là, le Parc des 16 vont être fermées. Fait que, dans le fond, quand on voit que, tu sais, la population, je crois, ben, là, moi aussi, je serais pas d'accord, là, moi, je vais avoir un caca d'un, tu sais, un caca de chien ménard, encore bien plus un caca d'être humain. Mais, tu sais, quand t'as pas de place pour le faire, ben, je suis désolée, là. Mais n'importe quelle personne, à un moment donné, c'est un besoin. Il faut que ça sorte. C'est très malsain de garder ça dans toi, là. C'est quand même des déchets, là, tu sais. Fait que je comprends un peu. Des directives, des politiques ou des pratiques qui auraient un impact négatif disproportionné sur les personnes en situation d'itinérance et auraient pour effet de les exclure de l'espace public pourraient aussi porter atteinte à la sauvegarde de leur dignité. Ça pourrait être le cas, par exemple, d'un règlement municipal. Règlement municipal. Je peux-tu leur dire? Règlement municipal? Excusez-moi. Règlement municipal. OK, M. Marchand, règlement municipal. Qui sanctionne le seul fait de s'étendre ou de dormir sur un banc de parc sans entraîner une nuisance. Alors, ce que je comprends là, si on le comprend en même temps, j'ai le droit, comme citoyen, hein, moi, là, parce qu'il nous différencie entre les itinérants, moi, en tant que personne, je vais me coucher sur un banc, ils feront pas grand-chose. Mais s'ils voient que c'est une personne en situation d'itinérance, autour de là. C'est pas vrai. N'importe quel citoyen a le droit de s'allonger sur un banc de parc si tu déranges pas.
2: C'est pour l'image de la ville. C'est bien plus beau un citoyen avec son enfant couché dans un hamac de la piscine publique que de voir un itinérant couché dans un hamac de la piscine publique.
0: Oui, oui, oui.
1: Donc, c'est pas les mêmes sortes du monde.
2: Non, c'est ça.
1: Il y a des différences dans les
0: gens. Ah, ils veulent pas, non. Après ça, on va y aller. Droit au respect de leur vie privée. Le droit à la sauvegarde de sa vie privée inclut différentes composantes, dont la protection des renseignements personnels, comme le nom, la date de naissance ou les renseignements médicaux. Intervenir auprès d'une personne en situation d'itinérance ou interagir avec elle implique de ne lui demander que les renseignements personnels nécessaires à l'intervention et de ne pas les communiquer sans son consentement, à moins que la loi le permette. C'est comme obliger une personne en situation d'itinérance à produire les pièces d'identité sans justification ou en se fondant sur des pratiques de profilage social restreint le droit à la vie privée. Le respect de ce droit inclut aussi de bien protéger les renseignements confiés par la personne lors d'échanges entre intervenants. Le droit à l'image, c'est également compris dans la sphère d'intimité personnelle protégée par le droit de la sauvegarde de sa vie privée, sauf exception. On ne peut photographier. J'espère que ceux qui sont sur Facebook, là, hein, des gens que je vois faire, surtout dans mes échos Saint-Roch, que je vois ça, whatever, des gens outrés de voir des itinérants. Probablement que vous n'êtes jamais venu y voir. Il y en a qui ont eu des mauvaises expériences, je comprends. Ils ont eu des mauvaises expériences de violence avec du monde de rue, mais là, ils ne sont pas tous comme ça, puis ils ne sont pas toujours de même non plus. Moi, ça fait 7 ans là, que je me promène dans Saint-Roch. J'ai eu un black eyes, puis ça n'avait aucun rapport. Le gars s'était trompé. Ma fille avait été voir, parce que justement, je l'avais le black eyes. Là, je veux dire, on ne les laisse pas faire non plus. Là, pas grave, on va aller les voir, puis il y a le monde de la rue, on va aller les voir. Mais on ne peut photographier ou filmer une personne et diffuser son image sans son consentement. Fait que j'espère que les gens qui font ça, ouais, qui mettent ça, là, c'est n'importe quoi. Là, t'sais, on n'a pas le droit de... Pourquoi dénigrer cette personne-là encore plus? Je le sais que c'est outrant. Mais moi aussi, j'en vois des affaires. Là, j'ai vu des photos du répit Basile en avant. Mon Dieu, ils sont donc bien cochons, calvaire. T'sais, moi aussi, je suis pas d'accord avec ça. Mais t'sais, en même temps, quelque part, bon, il y a de la rééducation à faire. Maintenant, comment qu'on veut le faire? Ben, pas assez d'intervenants dans la rue. Fait que, t'sais, ça revient toujours au même, t'sais. Le droit au respect de sa vie privée inclut le fait de prendre des décisions fondamentales, personnelles, sans l'influence extérieure, inclut comme les droits de choisir où on souhaite vivre. Droit à la jouissance paisible et à la libre disposition de leurs biens, sauf dans la mesure prévue par la loi. Leur demeure aussi est inviolable et nul ne peut y entrer ou en prendre quoi que ce soit sans leur consentement. Ce qui veut dire, c'est que souvent, nos policiers ou les personnes de la ville vont aller dans leur bulle. Je ne sais pas combien de mètres qu'on peut mettre, mais en tout cas, dans leur bulle, et aller chercher des trucs. Il y a une chose, c'est nono, là. Ils ont fait un ménage au parc Lépine, et là, le chien, ils ont jeté le coussin du chien, le bol du chien. Ouais. Mais voyons, pourquoi tu fais ça? Tu me fais pas croire que ça te dérange un mètre par un mètre d'une chose, là. Tu sais, ça a comme plus de bon sens.
1: Il y a peut-être un petit peu d'abus.
0: De pouvoir. Ah oui, si tu as 2 sacs de couchage, il en jette un. Tu as 2 temps, il en jette une.
1: Selon leur propre réflexion, ouais. Au lieu de penser comme l'itinérant.
0: Non, faut que tu partes avec un pack. Souvent, ils vont pogner les sacs à dos, c'est ça. Mais tu te rends compte de la surcharge de travail que tu fais faire aux organismes? Quasiment, il y en a à toi et moi, ils se font jeter leurs affaires, ils sont obligés de retourner pour leur carte d'assurance maladie. Là, ils n'ont pas leur carte d'assurance maladie, ils ne peuvent pas avoir une carte de guichet.
2: Mettons parce que genre, tu as plusieurs couvertes, ils vont t'en jeter quelques-unes, mais c'est parce que c'est pas eux autres qui vivent dehors, là. C'est pas eux autres qui savent le froid qu'il y a. Puis comme, tu sais, on a quand même, je sais pas, un minimum de qualité de vie. Je pense que c'est rien demandé. C'est ça, c'est rien demander, un minimum de qualité.
0: C'est pas juste ça, là. Gardez bien. J'espère que les citoyens, vous allez m'entendre, ce que je vais vous dire, vous allez m'écouter comme il faut. On demande à la population de nous aider, de nous donner des couvertes, des sacs de couchage, des tapis, du linge chaud. OK? Là, maintenant, ils sont donnés aux organismes. C'est les organismes qui les distribuent. OK? Et là, le lendemain, la ville les jette. Et où? C'est un cercle vicieux, voyons donc. Ils jettent vos affaires. Chers citoyens, citoyennes, la ville fait le ménage et jette tout ce que vous leur apportez. Tu sais, ça n'a comme pas de sens. C'est pour ça que le répit, souvent, se retrouve plus de linge. Parce qu'à tous les jours, il faut qu'ils fournissent les mêmes personnes. Et là, ça augmente. On n'a pas fini, là. Tu sais, comment on va faire de sortir de cette crise? J'appelle ça la crise d'itinérance. Là, on appelle ça une crise humanitaire. Comment on va faire pour les aider à sortir de là, de un? Il y en a peut-être qu'on ne sera jamais capable, je ne sais pas. Mais comment on fait pour les sortir de là? Tandis qu'en haut, la champlure, là, elle coule. C'est pas juste une champlure. C'est comme un boyau de pompier que tu mets sur les bornes, là. Tu sais, puis tu mets Saint-Roch là-dedans, dans une bulle, et là, on t'entraîne. Comment on va faire pour empêcher les autres qui vont descendre, parce que là, c'est plus une question... C'est plus une question d'itinérance, c'est une question de pauvreté. Le monde a bien plus de pieds dans la rue qu'il l'a dans le riche, là. Parce que là, c'est riche, pauvre puis extra pauvre. Fait que, tu sais, moi, je suis sur le bord, moi aussi, là, tu sais, j'ai un pied sur le bord. L'année prochaine, je ne sais pas. Tu sais, on est plusieurs, là, de même. Moi aussi, j'ai peur, là, on gagne pas des millions, là.
2: Le monde s'appauvrit d'année en année. D'année en année, le monde devient de plus en plus pauvre.
0: Bien là, il augmente. Là, tout le monde augmente encore. Fait que, tu sais, on va aller où, là? Tu sais, à un moment donné, il faut avoir des pistes de solutions. Il va falloir que le gouvernement s'assise avec le communautaire puis qu'il négocie, même. Il faut vraiment qu'il fasse quelque chose. Et on va en perdre, là. Puis il y a des familles qui se retrouvent dans les rues. Il y a des familles qui dorment dans des cabanons, tu sais, pour y arriver. Tu sais, à un moment donné, quelque part.
2: Je pensais à Montréal. À Montréal, il y a eu une mère retrouvée avec son bébé dans une tente.
0: Oui, oui. Un enfant de 2 ans, je crois.
1: Qu'est-ce que t'as
0: une mère qui était retrouvée avec son enfant dans une tente. Tu sais, l'enfant avait une mère, une maman.
1: Ils sont décédés?
0: Non, non, non, ils ne sont pas décédés. Oh, non, non. Mais l'enfant était avec la maman. Tu sais, dans les camps. Ça que, tu sais, l'enfant a été retiré probablement, mais tu sais, il reste quand même que, tu sais, tu vas aller où?
1: Ah, c'est ça,
0: il vient
1: chercher l'enfant au lieu
0: des aides. Ben là, c'est ça. Au lieu de donner un logement, tu sais, puis d'y aider, oui. Ouais. Après ça, il y a le droit à la jouissance et à la libre disposition de leurs biens offre une protection du droit de propriété individuelle. Les agents qui transigent avec les personnes en situation d'itinérance doivent également, je vais le dire peut-être deux, trois fois, veiller à ne pas jeter leurs biens par mégarde, par exemple, en les confondant avec des ordures. Je peux-tu leur lire?
2: Oui.
0: Veiller à ne pas jeter leurs biens par mégarde, par exemple, en les confrontant avec des ordures.
1: On les
0: confondait,
1: ouais.
0: Fait que c'est quand même dans la Charte des droits, là. Mmh. Je m'en vais pas tout croche. À propos des campements, ou autres abris temporaires installés par des personnes en situation d'itinérance font couler de plus en plus d'encre, mais bien peu d'interventions les abordent en se fondant sur les droits garantis par la Charte. Pourtant, l'existence même de ces campements, les conditions de vie qu'on y retrouve, ainsi que la réponse que la société doit y apporter, sont toutes des questions de droits de la personne. C'est sur la base de ces droits qu'il convient d'agir. On doit notamment les aborder en tenant compte du droit à la vie, à la sécurité et à l'intégrité de la personne, du droit à la sauvegarde de sa dignité, du droit au respect de sa vie privée, du droit à la jouissance paisible et à libre disposition de ses biens, du droit à l'inviolabilité de la demeure, du droit et de l'égalité à l'intersion du profilage social ou toute autre forme de discrimination, de l'interdiction du harcèlement discriminatoire, droit à des mesures d'assistance financière, à des mesures sociales susceptibles d'assumer un niveau de vie décent. Ça le dit, cette là. Droit à des mesures d'assistance financière et à des mesures sociales susceptibles d'assurer un niveau de vie décent. Et ça, moi, je trouve que ça concerne même les gens logés, là. Tu sais, si t'es sur l'aide sociale, les gens logés, t'as pas assez de revenus, là. Tu sais, pour ta famille ou pour faire vivre ta famille. Le droit au logement est aussi implicitement reconnu par la charte, c'est l'article 4, si je me trompe pas. Selon le droit international, ce droit implique un logement adéquat, c'est-à-dire un logement sécuritaire, abordable, habitable, accessible, culturellement adéquate, dans un endroit approprié qui permet d'assurer l'accès aux services de base. L'existence des campements et les conditions de vie des personnes qui y résident. Les campements ne sont ni une solution à l'itinérance, ni à un logement adéquat, mais des options de logement. Respectueuse de l'ensemble des droits de la personne, manque une partie grandissante de la population et les campements se représentent alors la seule alternative. Il s'agit d'une stratégie de survie pour les personnes en situation d'itinérance, mais aussi une manifestation de la discrimination systématique et de l'exclusion sociale qu'elles vivent. Comme le fait la rapporteuse de l'ONU sur le droit à un...
2: Juste les propriétaires, dans le fond, normalement, là, quand tu vas pour un logement, là, ils n'ont pas le droit de te dire non parce que tu es sur l'aide sociale, ils n'ont pas le droit de te dire non parce que tu fais, ils n'ont pas le droit de te dire non parce que tu as un dossier criminel, ils n'ont pas le droit de te dire non pour toutes ces raisons-là parce que c'est du profilage social, ils n'ont pas le droit d'en faire. Sauf que, malheureusement, le sentiment que le gros bout du bâton, c'est les propriétaires qui les ont. Puis là, il faudrait qu'une personne sur l'aide sociale ouvre un dossier à chaque fois qu'il se fait dire non au truc, ça coûte 60$ ouvrir un dossier. Okay. Fait que personne, les aides sociales, ils l'ont pas le 60$ pour ouvrir un dossier.
1: Ouais.
2: De toute façon, il n'a pas son loyer le temps que ça passe à régie, le temps que ci, le temps que ça. T'sais, fait, dans le fond, c'est comme si les propriétaires au Québec auraient le gros bout du bâton. C'est con, là.
1: Puis en même temps, ils seraient capables de payer leur loyer.
2: Non, oui, ils sont capables de payer leur loyer. S'ils vont visiter un loyer, c'est parce qu'ils sont capables de le payer. Okay. Sauf que là, parce qu'ils ont eu des mauvaises expériences antérieurement, ils décident de mettons, barrer toutes les personnes de l'aide sociale, ils ne prennent pas. Il faut que ce soit absolument une personne qui travaille. Les personnes qui ont des dossiers criminels, pour pas qu'il arrive de troubles dans leur loyer. Les personnes qui ont des... peu importe, là.
1: Est-ce que tu dirais, toi, là, est-ce que tu trouves qu'il pourrait y avoir plus de troubles ou non?
2: Bien... Oui, puis non, mais c'est pas parce que c'est l'aide sociale qui est fauteuse de troubles. Je sais pas, c'est pas nécessairement l'aide sociale en soi qui fait que la personne est fauteuse de troubles. Ouais. C'est ça pourrait être une personne qui travaille qui foutrait le trouble aussi chez vous. Là, ça pas,
1: Fait que c'est de la discrimination
2: peu récente. Ouais. Ouais, oui, c'est de la discrimination. Ouais. Là. Mm-hmm.
0: Mais garde ça, tu dis, comme le fait la rapporteuse de l'ONU sur le droit à un logement convenable, il convient de rappeler l'obligation de l'État, on entend, l'obligation de l'État, d'assurer la mise en œuvre du droit à un logement convenable, mais aussi l'importance d'assurer le respect des droits des personnes qui résident dans ces campements, alors qu'ils attendent des solutions de logement adéquats et abordables qui puissent répondre à leurs besoins. La réponse des autorités au campement. La réponse offerte à la multiplication des campements diffère en fonction des municipalités ou autres niveaux du gouvernement, mais elles ont trop souvent pour effet de pénaliser les personnes qui y résident et de les placer dans une situation encore plus précaire et marginalisée qu'elles ne l'étaient. Sauf exception. Le droit international des droits de la personne interdit d'ailleurs les expulsions. Là, j'aimerais ça, Bruno Marchand, là... S'il faut, je trouve l'article de loi, ça ne me dérange pas de le donner. Sauf exception, le droit international des droits de la personne interdit d'ailleurs les expulsions forcées des campements de personnes en situation d'itinérance, notamment sans qu'elles puissent avoir accès à un logement adéquat. La jurisprudence au Canada s'appuie d'ailleurs sur des principes. Plus largement, une approche réellement basée sur les droits implique la participation des personnes qui résident dans des campements, dans l'identification et la mise en place de réelles alternatives à ceux-ci. Le droit à l'égalité dans la reconnaissance et l'exercice de leurs droits et de leurs libertés. Ce droit à l'égalité entraîne une interdiction de discriminer. De manière directe, c'est-à-dire en exerçant une exclusion ou une distinction ouvertement basée sur des critères discriminatoires. Refuser l'accès à un établissement ou à un centre commercial à une personne parce qu'elle est perçue comme étant itinérante ou exiger plus de preuves d'identité à cette personne que le prévoit la procédure habituelle pour côtoyer ou bien un service peut constituer de la discrimination directement fondée sur les conditions sociales. Fait que, en tout cas, là, je trouve que j'en ai assez lu. Ma somme, je commence à... je pourrais en lire d'autres à d'autres émissions. Mais juste ça, je pense que ça concerne... Hein, Cassandra, ça fait le tour un peu des droits bafoués. Ouais. Hein. Ouais. Ça y ressemble. J'avais peut-être d'autres affaires, mais ça ira peut-être plus à la semaine prochaine. T'aimes-tu mieux passer une pause pub tout de suite, NG? Hein?
1: Non? Donner la loi, comme bon. Tu disais tantôt, quand tu voulais avoir le numéro
0: de. Oui, bien, je vais rechecker. De quoi tu parlais? Droit à l'égalité, où ça? Laquelle? Il y a des choix de personnes.
1: Article 10, droit à l'égalité et protection contre la discrimination fondée.
0: Sur certains motifs interdits.
1: Article 15.
0: Accès sans discrimination aux lieux publics et aux services qui sont offerts, c'est l'article 15.
1: C'est RLRQ, chapitre 6, ouais. 12, article c'est 10 12. Et 15.
0: Oui, l'article 10 et 15. Merci beaucoup, Rebelle, t'es bien fine. Fait que là, Cassandra, on va y aller pour eux. On a tout le temps pour une tourne, oui. OK. Cassandra, t'as écrit deux chansons.
2: Oui.
0: Dont une qui est pour ton mari qui est décédé.
2: Oui.
0: Et l'autre, dans le fond, ton mari qui est décédé, qui a été victime d'une injustice de la part du système de santé.
2: Oui.
0: À cause d'une greffe de rein versus un oubli de l'avoir mis sur la liste d'attente pendant 7 ans.
2: C'est pas un oubli, là. Dans le fond, ils l'ont barré de la liste de greffe parce qu'il était pas assez à ses rendez-vous, mais t'es, pour en dire, t'es, pour quelqu'un, mettons, qui a de la misère à y aller, je trouve ça con qu'une personne qui a de la misère à aller ses rendez-vous, t'sais, mettons, ça répète le temps de sa greffe, puis on aurait pu avoir un intervenant qui aurait été là constamment, mais pour les rendez-vous, c'était peut-être plus dur d'en avoir un pendant 2 ans de temps.
0: Mais il y a quand même su qu'il était pas sur la liste d'attente 7 ans après, parce que moi, je me souviens, à l'époque, j'avais un chum, et il était prêt à, il y avait justement le niveau de sang, là, en tout cas, la qualité
2: ouais,
0: de sang.
2: On a eu 3 personnes qui se sont offertes pour être des donneurs. Ben, dans le fond, ils n'ont juste jamais passé les tests, ils n'ont juste jamais rien fait de ça.
0: Puis pas juste ça, c'est là que David m'avait dit, moi, que ça faisait 7 ans qu'il était supposé d'être sur la liste d'attente.
2: Ça faisait 3 ans qu'il était censé être sur la liste d'attente. Il a appris qu'il était barré de la liste de greffe. Après ça, ils ont dit qu'il allait recommencer les affaires, sur quelqu'un qui ont dit qu'il allait recommencer les tests. Mais David n'était plus assez fort pour pouvoir passer l'opération.
0: Moi, il y avait de l'eau autour du cœur.
2: Ben, il était plus assez fort, là. Sa santé était plus
0: l'eau
2: assez.
0: Dans le poumon, les poumons.
2: Dans le fond, s'il aurait fait les tests 3 ans auparavant, ben, dans le fond, il aurait sûrement pu avoir sa greffe. Sauf que
0: pas juste ça. Il y a une affaire horrible, que je trouve que c'est horrible. Ils leur ont donné de l'espoir en disant oui, la greffe va pas avoir lieu. Et ils ont. Hey, ça, c'est hot, là. Quand David me dit ça, puis toi, ils ont appris sur les papiers qu'il fallait qu'ils mettent dans leur rapport d'impôt. Que David n'était plus éligible à la greffe
2: ouais,
0: de rein.
2: Ouais.
0: Ils ont appris ça sur leur papier d'impôt. Faut-tu fucking le faire? Eux autres, ils ont vécu des hauts et des bas en disant, ben oui, il va y avoir une greffe, non, il n'y aura pas de greffe, oui, il va y avoir une greffe, non, il n'y aura pas de greffe. Puis en fin de compte, en tout cas, on sait que les soins qui ont été donnés à l'hôpital, David était... excuse-moi, David, mais il avait du caractère. Ça, il ne faisait pas marcher ses pieds, David. Et, tu sais, à l'hôpital, il a été mal soigné. Sérieusement, il a été laissé à lui-même parce que, tu sais, écoute bien, là, il souffrait des douleurs atroces, même. Tu sais, il ne pouvait pas rien y donner. C'était à tous les jours, il n'avait plus de qualité de vie, puis rien. Mais s'il l'aurait pris à temps, dans le temps que Daniel avait offert son rein, puis qu'il aurait fait les tests, on aurait sûrement trouvé un donneur. Et là, tu sais, même ma plus jeune là, était prête à y donner un rein, là, tu sais. Fait que, puis ils n'ont pas voulu. Ils ont fait non, ils n'ont pas voulu. Fait que tu as écrit une chanson.
2: Ouais.
0: Fait qu'on va faire jouer, et là, dans le fond, les paroles viennent de Cassandra, mais la musique vient de IA. Elle s'est faite aider par IA pour mettre la musique. Alors, pour les deux prochaines chansons, le premier, c'est « Mon fantôme d'amour », qui est pour son mari David Lepage, Ghost, connu dans Saint-Roch. Et pour la deuxième, ça va être une chanson, c'est « On existe », pour le monde de la rue.

0: est génial.
1: Moi, je suis toute dans mes émotions.
0: Ben, moi aussi, c'était mon genre, puis tout. Puis, tu sais, moi, j'entends la souffrance. J'entends là-dedans la souffrance de ma fille, David, comment il a pu souffrir et tout ça. Et Cass a tombé dans la rue, dans le fond, à cause de ça, et perdu son travail, et tout s'est engendré. Quand on dit que les personnes ont des histoires en arrière, y a-tu moyen d'aller voir l'histoire de où ils partent? Parce que, tu sais, elle travaillait, elle était père aidante, elle travaillait au répit de nuit, de répit basé, elle s'est donnée corps et âme dans le communautaire autant que moi je peux le faire. Et je veux dire, elle a perdu pied. Maintenant, difficile d'avoir un logement, perte de crédit, tu sais, carte de crédit. Bon, son crédit, il est taché parce qu'elle a essayé de survivre avec ça. Elle est en survie depuis un an et demi. Et là, elle a beau chercher, mais toujours des préjugés parce que là, bon, elle a pas le choix de tomber sur l'aide sociale. Elle travaillait plus. Quand elle travaillait, elle se trouvait des logements un peu partout. Elle avait pas de misère. Le crédit brisé, et là, c'est dur. C'est vraiment dur, mais quand c'était capable. Le deuil est dur à faire. Mais moi, je pense qu'il est là, et la toune que tu as écrite, tu devrais beaucoup l'écouter parce qu'il t'a donné beaucoup de force. Puis il va continuer à t'en donner, je suis convaincue. Hein? On va aller à une pause publicitaire, et c'est ça? On est rendu là? Oui? Bon, on va aller à une pause publicitaire et on va revenir après avec la deuxième toune de Cassandra.
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10: Bonjour, ici Julianne Perrault et voici votre bulletin du mardi 13 octobre 2026. Le journaliste et animateur Jean-Luc Mongrain est décédé à l'âge de 75 ans des suites d'un cancer. Figure marquante de la télévision québécoise, il s'est fait connaître pour son franc-parler et ses interventions passionnées à l'antenne. Il a notamment animé Mon grain de sel à TVA puis Le Grand Journal à TQS. Au cours de sa carrière de plus de 50 ans dans les médias, il a remporté 18 trophées artistes et marqué plusieurs générations de téléspectateurs. La table citoyenne Littoral Est vous rappelle que des assemblées publiques en lien avec le projet de terminal de conteneurs QSL se déroule mercredi le 14 octobre et jeudi le 15 octobre à 18h au Cégep Limoilou dans la salle Sylvain Lelièvre. L'organisme est d'avis qu'il y a des omissions graves dans l'avis de projet déposé par QSL au Port de Québec. Le président de conseil de quartier de Mézeray, Martial Van Nest, affirme que le document ne fait aucunement mention de l'étude « Mon environnement, ma santé » de la santé publique, qui a notamment documenté en détail la qualité de l'air dans Limoilou, Vanier et la basse ville de Québec. Si vous voulez plus de détails sur le projet, consultez le mémoire déposé par le conseil de quartier Mézeray. Une ribambelle de solidarité envers les personnes en situation d'itinérance est exposée jusqu'à la fin octobre dans la vitrine de l'église Saint-Roch du côté de la rue Saint-Joseph. Une partie de cette œuvre collective de 800 mètres avait été déployée autour de l'Assemblée nationale le 23 septembre dernier. Des milliers de personnages découpés à la main portent des messages de solidarité. L'initiative et la campagne Reliés rassemblent des personnes de différents milieux autour d'un objectif commun, sensibiliser à l'itinérance et promouvoir des solutions pour renverser la tendance. La recyclerie de l'atelier La Patente célèbre ses 5 ans à Québec. Cette quincaillerie de seconde main invite la population à fêter l'événement vendredi le 16 octobre de 13h à 13h45 au 507 rue des Sables. Pour l'occasion, une rétrospective de ces 5 années d'activité est prévue. Un rabais de 25% sera également offert sur tous les achats de la journée. L'atelier La Patente contribue à l'économie circulaire grâce au réemploi et à la réparation. Et finalement, le comité de mobilisation du mouvement du communautaire à bout vous offre une journée de formation en ligne afin de répondre aux besoins nommés par les travailleurs et travailleuses du milieu communautaire. L'objectif de la formation est de développer le pouvoir d'agir des organismes et de renforcer leur capacité de mobilisation. L'événement se tient le 20 octobre prochain. Des webinaires sont offerts tout au long de la journée par Zoom. Ces rencontres portent sur des thèmes différents tels que les conditions de travail et l'art de la mobilisation. Pour toutes les informations, rendez-vous sur la page Facebook du communautaire à bout. C'est ce qui complète cette édition. Au nom de toute l'équipe, bonne journée à l'antenne de CKIA 88.3 FM et CKIA FM.org.

0: En tout cas, une belle composition venait de Cassandra, puis NGK me proposait quelque chose en disant de la passer justement peut-être à la nuit des sans-abri. C'est une bonne toune. Bravo, Cass. Bravo pour ton écriture et tout ça. Et bravo parce que tu racontes un peu là-dedans le mode de la rue. Et là, en parlant justement de profilage, je viens d'aller fumer une cigarette dehors. Et là, je viens de voir encore nos agents de la paix, direct sur le terrain du Carré Lépine. Je nommerai pas de nom, mais j'ai eu comme information quand j'ai demandé est-ce qu'ils ont le droit de faire ça. Et la personne qui me l'a dit, elle peut pas raconter n'importe quoi. Et non, ils n'ont pas le droit d'être sur le terrain. Ils sont stationnés là. Je sais pas ce qu'ils font là, mais ils sont stationnés là puis ils attendent. Fait qu'en tout cas, fait que juste pour dire qu'ils sont envahissants par moment. Et là, bon, on est rendu, on va vous dire, là, parce que là, j'ai comme perdu un petit peu le fil. Là. On est rendu, attends un peu. Ah! Là, l'autre sujet, ben on va en parler la semaine prochaine, hein? Comment tu dis ça, toi? OK. Dans le fond, pour la violence conjugale, on va en parler la semaine prochaine. On a pris beaucoup de temps, fait que je vais en parler plus la semaine prochaine avec mes tunes que j'ai mis. Dans le fond, je vois-tu, je suis rendue, je me suis foquée dans mes papiers. Hein? Comment?
1: On est rendu à
0: ta tête. Ouais,
1: je suis là.
0: On est rendu à ta tête. Oui, je sais que t'es là, rebelle. La tête peu. Bon, ma chum, rebelle, je cherchais mon texte. La première chanson que Rebelle a voulu, puis elle voulait qu'on chante avec elle, ouais. Les tunes en français. Mais Blues passe plus dans la porte, et là, on s'en va en musical non-stop.
1: Ah oui, chantez-moi ça, les filles, avec moi.
0: Ah ouais, Cass.

0: Oh yes!
1: Hey, on applaudit des mains en studio. On applaudit, oh, bravo! Oui,
2: hey,
1: Georges, c'est ça. Celle-là,
2: la connais-tu?
1: Et on passe avec Je lâche pas de Marjo.

Belle Angélica, hey, bravo, hein, passant, excusez-nous. La première chanson d'Angie, c'est Watch de Billie Eilish.

0: Bravo, Angie. On va passer tout de suite à sa deuxième chanson. Ma fille aime bien beaucoup Billie Eilish. Et un automne blue. Ou bleu.
1: Blue.
0: Blue. Alors, je l'ai eu pour une fois.

0: Bravo, bravo, bravo, bravo.
1: Elle est courte, celle-là.
0: Oui. Et pour les prochaines chansons, c'est moi qui les ai choisies. Fait que j'ai pris Si fragile de Luc Larochelière. Et là, j'ai pas pratiqué bien, bien cette semaine avec La nuit des sans-abri. La maman de Rebelle écoute, mais en tout cas. Non, c'est pas la bonne Angelica. Parce que tu suis pas. Comprends-tu? Du karaoké? On le sait pas. Il part pas. Prends la première.
2: Fait que Pierrette Tondreau,
0: on vous souhaite un bon rétablissement. Puis j'ai hâte de voir en studio. Parce qu'on va voir la maman de Rebelle.
3: Elle t'attend.
0: Non, oui, je t'attends.

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2: Maman, j'aurais jamais su, on s'en allait prendre une marche, j'aurais tombé d'un coup sec.
1: C'est ça, guette ta mère, justement, elle a eu des caillots, puis tout, t'inquiète, ça arrive.
2: On s'attend pas à ça, tu sais, puis des fois, moi, mère, c'est chien pis chat, là, souvent. Hein.
1: Ouais.
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1: comment c'est important, les gens qu'on aime, puis que c'est fragile. On est là aujourd'hui, mais demain, elle est faite de quoi? On le sait pas. La prochaine tune que j'ai choisie, c'est « Aux portes du matin » de Richard Séguin.

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tout un trio d'enfer. J'ai hâte de l'entendre ça, je vais la réécouter. Je trouvais tellement que les voix fitaient toutes ensemble. Ah ouais, c'était bien. On en trouvait des de même. Pour la prochaine chanson, on revient à toi, Cass, avec On ira de Zaz.

0: Wow! Bravo!
1: Ça fait longtemps que j'ai pas chanté avec mes deux filles. D'habitude, j'ai hâte de réécouter, cool, moi. Hein? Ah ouais, on a des voix chez nous, là. Écrit, avec un autre, si elle nous écoute, mon autre fille, Tricia, ouais. Et ma petite fille, Madison. Je vous souhaite un petit coucou en passant. Je sais pas si elle est à radio. Mais c'est là. Ben, je vous dis coucou. Et on passe avec Angelica, avec I Love You. C'est ça ton tour, là? Non, c'est Rebelle. Ah, avec j'entends frapper.
0: Je vais me... Hey, Seigneur.
1: Ah ouais, Rebelle. On chante avec toi.

0: Bravo, Carl.
1: T'aurais dû te rapprocher de nous autres.
0: Merci d'être là, la belle gang à Rebelle.
1: Moi, je suis là, je tire sa chaise. Oh, oui, on est chanteuse!
0: Ouais.
1: Pas de respect.
2: Est... Bon, là, on est rendu Angelica. Et là, NG avec I Love You, encore une fois, de... Billie Eilish.
3: Encore une tonne bien, bien triste.
2: Oh. Pas grave.
1: Ça n'en prend.
2: Moi, c'est ça. Il faut que ça équilibre.
1: Ah oui.

0: pas grave.
1: Ouais, mais c'est le fun, c'est qu'on fait des émotions up and down.
0: Ouais, c'est ça. On essaie d'équilibrer les choses. Pour la prochaine toune, moi, j'ai choisi, c'est une toune parce qu'on était supposé de parler de violence conjugale, ça va être la semaine prochaine, mais c'est une toune que j'ai beaucoup écoutée, puis quand je l'écoute, j'ai un petit peu de crochet en dedans, mais ça fait quand même du bien pareil. C'est Aquarium de Sir Pathetic, mais pas en karaoké, NJ, hein?
2: Ah!
0: Non.
2: Non, il l'a pas en karaoké.
0: Non, il l'a pas en karaoké. C'est capable.

0: the same again.
1: J'avais jamais entendu ça.
2: Hey, on a le temps. On met quoi, là? Quelque chose qui bouge, là. Faut pas sortir de ça.
3: OK. Quelque chose qui d'abord. Bouge. Non, j'en ai une bonne, là.
2: Non. Quelque chose qui bouge.
3: J'en ai une bonne.
2: Mets quelque chose qui bouge. On met pas ta maudite poupée russe, là.
3: Elle
2: va
3: en trouver une qui vient.
2: Elle est bonne, mais elle est triste.
3: Non.
2: Je veux sortir du site avec.
3: On a le temps encore pour deux.
2: La drive.
3: On a le temps encore pour deux.
2: Ah, c'est quoi tu veux mettre?
3: Du Sombre.
2: Du quoi?
3: Du Sombre.
2: Je veux au moins que tout le monde la connaisse.
1: December, je connais ça, moi.
3: Non, de Sombre. Oh.
2: Veux-tu mettre quelque chose que tout le monde connaît?
3: Hey, après! Elle est bonne! Ah, elle est bonne!
1: Tu mettras Blur, elle va finir avec Blur, c'est 2 minutes.
2: Que je connais même pas, c'est quoi Blur?
1: Tu vas la connaître.
2: Non, mais moi, je veux quelque chose que tout le monde connaît, là, pour qu'on sorte du site et qu'on chante.
1: Faire, on peut faire des étapes, on peut faire...
3: Oui, elle... J'en ai une bonne après, tout le monde connaît.
2: Ah oui, parce qu'elle veut chanter encore.
3: Oui. Ah. J'aime beaucoup cette musique-là. Je trouve qu'elle me représente bien.
2: Je te jure que tu me mets à pleurer, là.
3: Tu comprends pas l'anglais.
1: Il va te traduire.
2: C'est-tu baveuse, hein?

0: C'est ça, ma belle titoune.
1: Bravo, Angelica.
0: Elle l'aime bien, moi, cette titoune.
1: Là, je fais-tu mes adieux tout de suite ou
0: non.
1: Ben non,
0: moi,
1: ok,
0: je
1: on a le temps.
0: Je vais te lancer au
1: Time
0: Rock'n'Roll, puis je vais te lancer sur.
1: Le Time Rock'n'Roll, c'est quoi tu voulais mettre, toi?
0: Tout le monde la connaît, là.
1: Tout le monde la connaît, bon. Vas-tu, c'est quand je te dis j'ai pas le contrôle de mon studio, là. Surtout ça.
2: C'est fou qu'écrivent les chansons en avant, c'est ça.
1: Je t'aveille.
0: On va le mettre
1: faut qu'il me reste du temps pour ma fin,
0: oui,
1: là.
0: Là. Arrête, là.
1: Ah,
0: c'est
1: moi
0: qui gère le temps.
1: Des aïeux. Génération. Ah, si.
0: Comme ça?

0: C'était mes aïeux.
1: Mais hein?
0: Je suis d'accord. Non, t'es mangé chez nous? Qu'est-ce que tu fais pour ça? Bon. On verra.
2: On va le manger.
0: Ok. Oh. Ah ben non, reste
1: c'est une maudite bonne idée, on va aller manger.
0: C'est vraiment manger chez nous, garge.
1: Ah,
0: ben vas-y, tu vas y aller. Tu vas
1: aller manger.
0: Tu vas t'en venir en mouillant, là. Il mouille dehors. Il fait fret, là. Passe les deux minutes. Ben non, je t'attendrai pas. Si on s'en va, nous autres. Non, je repasse les minutes. C'est tout le temps, là. Il est rendu comment? Il était quelle heure, là? Il est quelle heure?
3: 58.
0: Fait que c'est ça, les finitions, oui. L'émission est maintenant finie. J'espère que vous avez aimé les sujets qu'on a parlé aujourd'hui. J'espère que mes messages et en tout cas l'enregistrement pourraient faire son chemin à Bruno Marchand, à nos députés. En tout cas, on va essayer de faire quelque chose avec ça. Et j'aimerais remercier Rebelle. Qui va revenir la semaine prochaine.
1: Ah oui?
0: Ah ouais, toutes les semaines. Toutes les semaines. Et n'oubliez pas la NSA, la nuit des sans-abri, vendredi 16 octobre. Priez, mettez, je ne sais pas quoi, c'est la corde dans l'inge, comme dans le temps des mariages, pour qu'il fasse beau. Et un énorme merci à Angelica pour sa mise en onde. Merci Didier d'être là.
1: Hey, oui,
0: à nos fidèles auditeurs et auditrices. C'est un autre rendez-vous, mardi prochain, le 20 octobre, même heure, même poste. Ciao la team, je vous aime.
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13: 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Bonjour, ici Juliane Perrault et voici votre bulletin du mardi 13 octobre 2026. Le journaliste et animateur Jean-Luc Mongrain est décédé à l'âge de 75 ans des suites d'un cancer. Figure marquante de la télévision québécoise, il s'est fait connaître pour son franc-parler et ses interventions passionnées à l'antenne. Il a notamment animé Mon grain de sel à TVA puis Le Grand Journal à TQS. Au cours de sa carrière de plus de 50 ans dans les médias, il a remporté 18 trophées artistes et marqué plusieurs générations de téléspectateurs. La table citoyenne Littoral Est vous rappelle que des assemblées publiques en lien avec le projet de terminal de conteneurs QSL se déroulent mercredi le 14 octobre et jeudi le 15 octobre à 18h au Cégep Limoilou dans la salle Sylvain Lelièvre. L'organisme est d'avis qu'il y a des omissions graves dans l'avis de projet déposé par QSL au port de Québec. Le président de conseil de quartier de Mézeray, Martial Van Nest, affirme que le document ne fait aucunement mention de l'étude « Mon environnement, ma santé » de la santé publique, qui a notamment documenté en détail la qualité de l'air dans Limoilou, Vanier et la basse-ville de Québec. Si vous voulez plus de détails sur le projet, consultez le mémoire déposé par le conseil de quartier Mézeray. Une ribambelle de solidarité envers les personnes en situation d'itinérance est exposée jusqu'à la fin octobre dans la vitrine de l'église Saint-Roch du côté de la rue Saint-Joseph. Une partie de cette œuvre collective de 800 mètres avait été déployée autour de l'Assemblée nationale le 23 septembre dernier. Des milliers de personnages découpés à la main portent des messages de solidarité. L'initiative et la campagne Reliés rassemblent des personnes de différents milieux autour d'un objectif commun, sensibiliser à l'itinérance et promouvoir des solutions pour renverser la tendance. La recyclerie de l'atelier La Patente célèbre ses 5 ans à Québec. Cette quincaillerie de seconde main invite la population à fêter l'événement vendredi le 16 octobre de 13h à 13h45 au 507 rue des Sables. Pour l'occasion, une rétrospective de ces 5 années d'activité est prévue. Un rabais de 25% sera également offert sur tous les achats de la journée. L'atelier La Patente contribue à l'économie circulaire grâce au réemploi et à la réparation. Et finalement, le comité de mobilisation du mouvement du communautaire à bout vous offre une journée de formation en ligne afin de répondre aux besoins nommés par les travailleurs et travailleuses du milieu communautaire. L'objectif de la formation est de développer le pouvoir d'agir des organismes et de renforcer leur capacité de mobilisation. L'événement se tient le 20 octobre prochain. Des webinaires sont offerts tout au long de la journée par Zoom. Ces rencontres portent sur des thèmes différents tels que les conditions de travail et l'art de la mobilisation. Pour toutes les informations, rendez-vous sur la page Facebook du communautaire à bout. C'est ce qui complète cette édition. Au nom de toute l'équipe, bonne journée à l'antenne de CKIA 88.3 FM et CKIA FM.org.

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reggae le nerf, c'est sur ces notes-là qu'on va souhaiter joyeux anniversaire à la petite Gangsala, la fille à Diariato Diop depuis Sénégal. Nyunglei nuyu Diari dile Djorsa Wachwai, diwak Gatchengalama. En même temps, de souhaiter son nom de joyeux anniversaire. Donc, on continue avec Carlody qui nous chante Sen Régale.

Après Chilol and Neck, on va enchaîner notre découverte musicale avec Agiusa Fancy. Les auditeurs, auditrices de CKIA FM 88.3, c'est pour vous.

Après Adiosa Fancy, on va écouter tout de suite Viviane par force. Viviane Benak, dans mon coin Meiwa Mbour, Fumi Chosano, dit comme Meiwa Sali, Yalba Kaolak, Fatik, Dem Tiwawan. Donc c'est pour vous, hein, Meina Lenko.

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Notre découverte musicale de cette semaine tire à sa fin. Ce fut un réel plaisir d'être avec vous comme chaque mardi 18h-20h sur la CKIA FM 88.3 en compagnie de votre ami DJ Baba. On va terminer avec Yekeke de Morikante. On revient la semaine prochaine. D'ici là, enjoy. Salut, ciao, bye.

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